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2: À Abidjan et en temps universel, merci d'écouter RFI. Et tout de suite, c'est le journal. Bonjour Julien Coquelran.
3: Bonjour Andréane. À la une, des migrants envoyés vers des pays inconnus avant d'être parfois renvoyés dans celui qu'ils fuyaient. La réalité des expulsions menées par Donald Trump depuis son retour au pouvoir aux États-Unis. RFI vous révèle ce matin l'enquête menée pendant 6 mois avec le collectif Forbidden Stories. Dans l'actualité également ce matin, la débâcle électorale en Allemagne pour le chancelier Friedrich Merz. La promenade de santé de Vladimir Poutine, vainqueur sans surprise des législatives du côté de la Russie. On part aussi à Saint-Pierre-et-Miquelon, le rapprochement France-Canada affiché hier face à Donald Trump par Emmanuel Macron et Marc Carny. Et puis 74 ans de claquettes sous la pluie, la légendaire comédie musicale Singing in the Rain, de retour sur les planches à Paris.
2: La politique migratoire de Donald Trump au cœur d'une grande enquête ce matin sur RFI.
3: Avec un chiffre, 25 000 personnes expulsées des États-Unis vers des pays tiers depuis le retour du président américain à la Maison-Blanche. Des migrants renvoyés non pas dans leur pays mais dans un autre avec lequel ils n'avaient souvent aucun lien. RFI a mené l'enquête pendant 6 mois au sein d'un consortium de médias internationaux coordonné par Forbidden Stories pour mesurer l'ampleur de cette politique d'expulsion massive, en comprendre la mécanique et surtout faire entendre le récit de ces personnes expulsées. Certaines sont arrivées sur le continent africain où 13 pays ont accepté de les accueillir. Et pour certains migrants, ces pays tiers n'étaient qu'une étape avant un retour vers le pays qu'ils avaient fui. C'est ce qui est arrivé à Mohamed, étudiant guinéen de 23 ans dont la voix a été modifiée. Témoignage recueilli par Florence Maurice.
4: Il vivait depuis plus d'un an aux États-Unis. Il y suivait des cours d'anglais lorsqu'il a été arrêté au cours d'une perquisition menée dans une maison où il se trouvait. Mohamed passe alors 1 an en détention jusqu'à son transfert en Louisiane, dans le sud des États-Unis. Menotté, les pieds entravés, un avion l'y attend.
5: J'essayais de poser des questions. Il y avait des agents de l'immigration au tarmac. Je leur ai demandé, mais où est-ce que vous nous envoyez? On n'a pas été informés. Qu'est-ce qui se passe? Puisque moi, j'ai la protection et tout. Et l'agent de l'immigration, il m'a dit que c'est pas son problème. Tout ce qu'il sait, lui, c'est que, voilà, je ne peux rien faire maintenant, à part monter dans l'avion. Destination inconnue.
4: Ce sera Accra, au Ghana. Mohamed n'a pas obtenu l'asile aux États-Unis, mais un juge avait estimé qu'il courait un danger en Guinée. L'administration américaine n'avait donc pas le droit de l'y expulser. Une protection qui n'empêchera pas Accra de l'y renvoyer à peine arrivé.
5: Ils nous ont dit non, tout a été négocié avant que vous ne veniez ici. Vous serez gardé ici 24 heures sur 24 jusqu'à ce que vous quittiez le territoire ghanéen. Votre destination finale sera votre pays d'origine. Ce n'est même pas à discuter, c'est ça notre contrat avec les Américains. Là, on a compris que vraiment, c'est un piège que les Américains nous ont tendu avec les Ghanéens, à travers les Ghanéens.
4: Mohamed est conduit à l'aéroport et ne résiste pas. Il raconte avoir eu peur d'être brutalisé. À son retour à Conakry, il se cache chez de la famille éloignée avant, dit-il, d'être de nouveau arrêté.
3: Le Ghana qui avait promis d'agir au nom du panafricanisme et de la solidarité régionale en accueillant ses premiers refoulés l'an dernier, les autorités ghanéennes n'ont pas donné suite à nos demandes d'interview. On continue d'évoquer toute la matinée notre

0: Crankets, The Deportation Project, en collaboration avec Forbidden Stories. C'est à la une de notre site RFI.fr.
1: C'est un désastre, comme l'a reconnu hier soir le chancelier allemand lui-même.
0: Friedrich Merz, plus fragile que jamais après les résultats électoraux d'hier, catastrophiques pour son parti. Après la victoire de l'AfD en Sachsen-Anhalt il y a deux semaines, le parti d'extrême droite est de nouveau arrivé en tête des élections régionales hier dans le Land du Mecklembourg, dans le nord-est du pays. À Berlin, c'est le parti de gauche radicale Die Linke qui a remporté une victoire historique, et c'est bien les conservateurs de la CDU qui sortent grands perdants, alors que l'avenir de Friedrich Merz à la tête du pays est en question depuis plusieurs jours. Bonjour Pascal Thibault.
2: Bonjour.
0: En direct de Berlin, où le chancelier est resté droit dans ses bottes dans une déclaration à chaud hier soir.
2: Oui, le chancelier a pris la parole juste après la fermeture des bureaux de vote, ce qui est très inhabituel en Allemagne. Le message en substance, eh bien, c'est je vous ai compris, mais les réformes douloureuses sont indispensables. Une prise de parole donc inhabituelle. Friedrich Merz voulait visiblement, par un mélange de Churchill, promettant du sang et des larmes, et de Gerhard Schröder, son lointain prédécesseur social-démocrate qui avait fait adopter des réformes sociales centrales qui lui avaient coûté son poste, jouer la fermeté. Mais quelques heures plus tard, on apprenait que la CDU ne serait même pas représentée au Parlement du Mecklembourg, une première depuis la guerre. Et puis donc à Berlin, vous le rappeliez, les chrétiens démocrates, après la victoire de Die Linke, perdent 10 points et la mairie. Le choc à la base pourrait bien contrarier bien la fuite en avant de Friedrich Merz hier soir. Le chancelier ne doit par ailleurs pas seulement composer avec ses troupes, ses alliés sociodémocrates ont des états d'âme avec les réformes sociales prévues. La remontée impressionnante de Manuel Schwesig dans le Mecklembourg renforce la social-démocrate qui a durement critiqué les projets de Friedrich Merz. Les dirigeants du SPD puis le chancelier se présentent aujourd'hui devant la presse. On verra si la coalition est ou non sur la même longueur d'onde.
0: Pascal Thibault à Berlin pour RFI. Merci beaucoup. Friedrich Merz et la CDU qui continueront de disséquer leur échec tout à l'heure lors d'une nouvelle réunion de crise après celle d'hier soir.
1: Des élections quasiment sans enjeu et des résultats sans surprise cette fois en Russie.
0: Où les législatives se sont terminées hier sur la victoire prévisible du parti de Vladimir Poutine, largement en tête avec plus de 57% des voix après dépouillement des trois quarts des bulletins. Russie Unie devrait conserver sa majorité des deux tiers des députés à la Douma, qui permet de modifier la constitution. Le résultat d'un scrutin sans réel parti d'opposition en lice, des élections sans risque, mais qui demeurait importante pour le pouvoir. Nikolaï est observateur électoral auprès de l'organisation Russian Election Monitor, une ONG basée à Berlin. Son prénom a été modifié pour des raisons de sécurité.
3: Le problème commence au niveau local, dans les bureaux de vote. Dans de nombreuses régions que nous appelons des sultanats électoraux, les mêmes personnes organisent les élections depuis des décennies en utilisant toujours les mêmes méthodes pour manipuler les résultats. La différence aujourd'hui, c'est qu'il n'y a plus de contrôle indépendant puisque les autorités l'ont écarté. Nous savons donc que les fraudes et les violations existent toujours, mais nous ne pouvons plus en mesurer l'ampleur. Et à chaque niveau du système électoral, la manipulation s'amplifie. Au moment où les chiffres arrivent au sommet, ils peuvent n'avoir plus grand-chose à voir avec la réalité. Est-ce que les hauts fonctionnaires en sont conscients ? Je suis convaincu qu'ils préfèrent avoir des chiffres manipulés. Ils veulent présenter à Vladimir Poutine les résultats qu'il attend pour qu'il puisse dormir tranquillement dans son bunker. Donc les dirigeants peuvent avoir une idée de l'opinion publique grâce à des campagnes comme celle de Yabloko. Mais pour ce qui est des chiffres réels, ils ne savent tout simplement pas ce que pensent les Russes et comment ils votent réellement.
0: Et le plébiscite organisé par le Kremlin perturbé par l'Ukraine, plus d'un millier de cyberattaques et près de 2000 drones et 8 missiles interceptés en 24 heures, selon le ministère russe de la Défense qui promet d'intensifier ses frappes sur Kiev en représailles. Côté ukrainien, Volodymyr Zelensky annonce qu'il rencontrera Donald Trump à New York cette semaine en marge de l'Assemblée Générale de l'ONU.
1: Donald Trump qui doit aussi rencontrer Emmanuel Macron tout à l'heure.
0: Alors que le président français recevait hier le premier ministre canadien Mark Carney à Saint-Pierre et Miquelon, les deux hommes n'ont pas prononcé une seule fois le nom du président américain, mais aucun doute possible sur le destinataire des messages qu'ils ont envoyés tous les deux en affichant leur rapprochement, récit de notre envoyé spécial Valérie Gasse.
1: Emmanuel Macron et Marc Carney ont d'abord échangé des amabilités sur le ton de l'humour pour le président français.
4: C'est une immense fierté pour nous tous de vous accueillir dans cette terre française d'Amérique du Nord, notre république, votre continent. C'est le premier déplacement officiel d'un premier ministre canadien à Saint-Pierre-et-Miquelon.
1: Sur celui du compliment pour le Premier ministre canadien.
5: Cher Emmanuel, merci de votre leadership en Europe et à travers le monde.
1: Ils l'ont tous les deux rappelé, la France et le Canada partagent les mêmes valeurs. Mac Carney a d'ailleurs évoqué l'acte fondateur des habitants de Saint-Pierre-et-Miquelon qui en 1941 ont choisi la France libre et le camp des Alliés.
5: Ils ont rejeté la collaboration.
1: Aujourd'hui, les deux pays défendent encore, comme l'a dit Emmanuel Macron, une vision du monde.
4: Nous serons ensemble l'un et l'autre dans quelques jours à New York pour défendre le même agenda quand il s'agit de la Palestine, de la protection de nos enfants. Et nous sommes sur tous ces dossiers comme sur l'Ukraine côte à côte.
1: À Saint-Pierre-et-Miquelon, ils ont affiché leur volonté de donner un nouvel élan à la relation entre deux nations indépendantes qui veulent le rester en travaillant ensemble dans le spatial, l'IA, pour lutter contre le réchauffement climatique, sécuriser les approvisionnements énergétiques avant d'aller et à l'ONU à New York, ils ont vanté un axe indépendant franco-canadien. Valérie Gasse, Saint-Pierre, RFI.
6: Un nouveau rebondissement en Haïti, 5 ans après l'assassinat du président Jovenel Moïse.
0: 18 personnes inculpées dans le cadre de l'enquête sur sa mort ont été extradées hier vers les États-Unis. Ils seront donc jugés en Floride, alors que la procédure patine côté haïtien. Peterson Luxama.
7: Pour certains observateurs qui suivent de près ce dossier...
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1: On a tous été des enfants un jour, mais on oublie parfois ce que les adultes représentaient alors pour nous. Car si les grandes personnes sont là pour aider, accompagner, encourager et prendre soin, elles peuvent aussi surveiller, corriger, empêcher, ridiculiser, voire punir. D'ailleurs, un enfant idéal n'est-il pas un enfant calme, obéissant, sans colère ni crise ? Impossible pour un jeune cerveau encore en construction. Alors en avant pour une heure d'éclairage scientifique et de pistes de réflexion pédagogique pour une éducation adaptée et sans violence. Et avec nous en plateau pour cette émission, nous recevons Maëlle Guidou, bonjour.
2: Bonjour.
1: Et Nicolas Homais, bonjour.
3: Bonjour.
1: Vous êtes tous les deux médecins généralistes, enseignants à la faculté de médecine de Nantes, dans laquelle vous vous concentrez notamment sur l'axe de formation et de recherche sur les violences faites aux enfants, ce qui vous a mené à ce fameux sujet des violences éducatives ordinaires, souvent abrégées en VEO. Nous entendrons également dans cette émission Corinne Prézélus, accompagnante en parentalité, qui nous donnera deux petites astuces pour gérer et prévenir des débordements, aussi bien du côté des enfants que des parents. Et enfin, nous ferons un petit tour dans un lieu d'accueil parents-enfants, le Café des Enfants, situé rue de la Ville-en-Pierre à Nantes, où nous y avons rencontré des enfants, des parents et des salariés de l'association À l'abordage, qui propose des ateliers d'accompagnement à la parentalité. Préparez-vous à faire le plein de témoignages déculpabilisants, de vraies pistes de réflexion sur la relation adulte-enfant. Vous êtes bien à l'écoute du Labo des Savoirs.
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1: Publié tous les deux ans, le dernier baromètre IFOP de la Fondation pour l'Enfance faisait état en 2024 d'une légère hausse des violences éducatives dans la sphère familiale. Sur un échantillon de 1007 parents d'enfants de 0 à 10 ans, 81% d'entre eux ont déclaré avoir eu recours à au moins une violence éducative ordinaire dans la semaine précédant l'enquête. Ils étaient 79% en 2023. Alors dans l'ordre des violences les plus fréquemment utilisées, on retrouve crier très fort, être mis au coin dans sa chambre, priver de quelque chose car l'enfant n'obéit pas, promettre quelque chose en échange d'obéissance, utiliser la menace, etc. La moitié des sondés de cette enquête annoncent connaître et savoir identifier ce que c'est qu'une violence éducative ordinaire, mais les exemples qu'ils citent rejoignent alors souvent les violences corporelles, comme la gifle ou la fessée. Tous ces chiffres et conclusions sont tirés d'une enquête qui est disponible dans la description du podcast. Cela reste des données d'introduction assez factuelles qui restent loin des réalités de la parentalité. C'est facile de s'offusquer des violences éducatives ordinaires, mais c'est bien plus difficile d'essayer d'analyser ses propres pratiques et de s'essayer à des alternatives dans une société qui légitime encore les violences faites aux enfants. Maëlle Guidou et Nicolas Homais, vous êtes médecins généralistes. Vous voyez des familles, des parents, des enfants passer dans votre cabinet. Alors déjà, est-ce que vous pouvez rappeler ce que comporte réellement ce terme de violence éducative ordinaire au-delà de la gifle ou de la fessée? Et puis vous, dans votre pratique de médecin généraliste, qui vous rencontrez? Vers quelle situation vous faites face?
2: Donc effectivement, les violences éducatives ordinaires, c'est souvent un ensemble de pratiques coercitives, punitives, qui sont utilisées dans un but supposé éducatif. Donc elles sont perpétuées, entre guillemets, pour le bien de l'enfant, pour le faire obéir, par la peur, par la menace, par la souffrance ou par la douleur, et ainsi lui faire adopter le comportement que l'on estime, nous, en tant qu'adultes, comme le bon. Elles sont ordinaires parce qu'elles sont très fréquentes, elles sont banalisées effectivement dans notre société, parfois même elles sont encouragées. On a tous entendu des petites phrases qui justifient ces violences.

0: Tiens, ça te remettra les idées en place. Moi aussi, j'en ai eu, j'en suis pas mort. Et donc, nous, ce qu'on voudrait rappeler à la fois dans notre volonté d'apporter une pierre à cette discussion scientifique, c'est effectivement de déculpabiliser les parents et de bien distinguer deux choses. C'est les violences qui sont involontaires, qui sont ponctuelles, qui résultent à certains moments d'une surcharge, d'une fatigue du parent, d'un stress important, et qui sont effectivement réparables, et dont la relation, le lien de sécurité entre l'enfant et son parent est tout à fait restaurable. Mm-hmm. A contrario, des violences qui sont très répétées, qui sont intentionnelles, où l'enfant est vu par l'adulte comme un être à dresser, à faire obéir. Et dans ce cas-là, on a des conséquences dommageables sur le plan développemental qui sont beaucoup plus importantes.
1: Oui, donc il y a des fatigues parfois parentales ou de l'enfant, et donc là, bon, ça mène malheureusement à des violences ordinaires, mais c'est pas volontaire. Et puis il y a des pratiques sur le long terme qu'on voit à chaque fois, des façons de faire qui là sont vraiment dommageables.
0: Et puis un continuum qui est aujourd'hui bien documenté entre la violence éducative ordinaire par lesquelles on commence au sein d'un foyer, et ensuite les maltraitances infantiles. Et donc agir en amont et travailler sur la prévention des violences éducatives peut-être un levier pour essayer de réduire les maltraitances et la banalisation de la violence ensuite à une plus large échelle.
1: Est-ce que vous, dans votre cabinet, je m'adresse à vous deux, vous avez des témoignages où vous voyez des choses et vous dites « Ah ça, ça rentre complètement dans le cadre de violences éducatives ordinaires » et comment, à ce moment-là, vous pouvez, en tant que médecin généraliste, avoir un impact ? Nicolas.
2: Les portes d'entrée, elles sont multiples. Les familles, les enfants se présentent en consultation. Soit le parent évoque spontanément certaines situations de difficulté, de relations qui se tend avec l'enfant, ou bien on le constate directement dans la consultation. Qu'un enfant arrive, va dans tous les coins du bureau, tous les médecins généralistes ont connu ça. Et comment le parent va réguler ou ne pas réguler ce comportement, la manière dont il va s'y prendre, ça donne beaucoup d'indications sur comment il fait aussi au quotidien. Donc parfois on est juste témoin de ce qui se passe tout le reste de l'année ou de la journée. C'est une petite fenêtre sur leur réalité. Mais nous, on porte aussi l'idée que le médecin généraliste peut, a la possibilité d'aller chercher aussi ces difficultés activement, parce qu'elles ne sont pas forcément rapportées spontanément non plus par les familles. Les familles fonctionnent comme elles fonctionnent. On part du principe que chacun fait du mieux qu'il peut, malgré tout, dans son contexte, avec ce qu'il a en tant que parent, et l'enfant aussi fait ce qu'il peut.
1: Et donc vous, en tant que médecin généraliste, pendant une consultation, vous pouvez être amené à poser des questions de comment ça se passe à la maison, est-ce que c'est facile, est-ce que parfois vous êtes fatigué, enfin, quelles sont les questions que vous pouvez poser pour explorer ces comportements?
0: Ça dépend probablement de l'âge de l'enfant au moment de la consultation. En fait, on a tendance à questionner assez systématiquement tout un tas d'univers, l'alimentation, le sommeil, le mode de garde, le fonctionnement familial, l'environnement. Et donc, la question de l'éducation, elle vient comme une autre question ouverte. Comment ça se passe à la maison? Est-ce que les deux parents sont d'accord sur la vision éducative qui est apportée? Est-ce qu'ils rencontrent des difficultés dans la gestion émotionnelle? Comment ils gèrent quand il y a une... Alors, certains parlent de crise, d'autres de tempête émotionnelle. Quand il y a en tout cas une émotion très forte chez l'enfant, qui peut aussi générer une émotion très forte chez le parent, comment se positionne-t-il? Et puis ensuite, en fonction des réponses, on peut étayer. Moi, je passe toujours le propos sur le développement de l'enfant, puisque c'est ce qu'on essaye de rapporter quand même à des faits factuels et scientifiquement démontrés, et se dire à 2 ans, il n'est pas capable de faire ça, donc on va essayer de travailler plutôt sur la reformulation positive. Après, s'il a 4 ans, ça va être différent parce qu'il est dans un contexte de socialisation beaucoup plus important. Et puis proposer aussi des outils qui sont à notre disposition, qu'on commence à bien maîtriser. Et je pense que les parents sont très contents de ressortir de la consultation avec des choses concrètes pour les accompagner.
1: des outils dont on va parler dans cette émission, hein. Chers auditeurs, auditrices, vous n'allez pas ressortir de là avec que des mauvaises nouvelles sur les violences éducatives ordinaires, mais aussi plein d'outils et de façons de faire. Donc il y a cette exploration, il y a un moyen de rassurer aussi les parents.

0: est-ce que parfois vous êtes face à des choses plus grandes que vous, on va dire, des maltraitances, et là il faut passer sur un autre, il faut diriger vers d'autres services?
1: Évidemment, ça fait partie du rôle et de notre obligation déontologique de le faire quand on le découvre. Donc ça c'est, mais c'est un autre champ, on va dire. Donc voilà, mais c'est justement cette histoire du continuum, c'est-à-dire que nous on est parti de s'intéresser aux maltraitances et en fait spontanément on est arrivé petit à petit aux violences éducatives ordinaires à travers les spécialistes qu'on a rencontrés notamment, qui nous l'ont largement suggéré. Et comme nous en médecine générale, on est finalement au contact, on a la possibilité d'agir beaucoup plus dans la prévention, voilà, avant aussi que ça dérape totalement. Et moi ce que je voudrais dire aussi, c'est que la manière dont chacun d'entre nous apprend à être parent, ça compte. Est-ce qu'on a vraiment appris à être parent ou pas du tout? Est-ce qu'on improvise? Est-ce qu'on est en tant que parent? Probablement, et parfois on a des super inspirations, et puis parfois un peu moins. Connaître le développement de l'enfant et avoir une réponse adaptée en tant qu'adulte, c'est bien sûr ce qu'on porte. Répondre aux besoins de l'enfant, c'est probablement la base, mais encore faut-il les connaître, et puis imaginez de comment on y répond concrètement en tant qu'adulte.
0: Oui, parce qu'il y a donc ce cercle familial que vous voyez dans vos cabinets, mais ces violences éducatives ordinaires, elles peuvent être partout. Elles peuvent être dans un club de sport, elles peuvent être à l'école, elles peuvent être dans un milieu, un loisir. Enfin, c'est des adultes avec des enfants. Et si l'adulte lui-même, enfant, n'a connu que des violences éducatives, peut-être qu'il n'a pas les bons modèles. On n'a jamais appris à relationner avec des enfants. Donc c'est aussi une question culturelle, en fait. Quand on dézoome, il y a vraiment tout un côté culturel qu'il faut réapprendre.
2: Oui, en fait, dans les facteurs qui expliquent la perpétuation des violences éducatives, alors il y en a plusieurs. Un des premiers et peut-être des plus évidents, c'est effectivement la transmission générationnelle. C'est-à-dire que l'adulte va reproduire une éducation qu'il a lui-même subie, sans intention de nuire, mais parce que ça lui a été présenté comme normal, comme éducatif. Et on n'a pas forcément de remise en question de ce qui a été fait 30 ans ou 40 ans auparavant, voire les générations encore au-dessus. Donc tout ça engendre effectivement une banalisation sociétale, culturelle de la violence. Elles sont totalement minimisées, normales. Et si on repart de ce qu'on vient de dire sur le développement de l'enfant, c'est que la société exige de l'enfant quelque chose, un enfant calme, obéissant, qui gère tout seul son émotion, alors que biologiquement, son cerveau n'est pas capable de le faire avant un certain âge. Donc on va punir un enfant pour quelque chose qu'il n'est pas physiologiquement capable de faire. Et puis il y a beaucoup de préjugés éducatifs qui sont aussi bien documentés, les croyances qui persistent autour de l'obéissance, de l'autorité, de la fermeté. Voilà, dans une société qui valorise aujourd'hui la performance, la rapidité, le calme, etc., le comportement et l'émotion importante de l'enfant va devenir gênante. Et donc, la violence éducative devient un outil de régulation sociale. Donc, on n'est pas uniquement dans une systémie familiale, on n'est pas sur une dérive individuelle d'un parent au sein d'un foyer, on est sur quelque chose de beaucoup plus global. Puis peut-être dernière chose, les parents nous disent souvent en consultation, mais en fait, je ne sais pas comment faire autrement. Parce qu'il existe évidemment plein d'outils et de ressources pour proposer des alternatives éducatives qui ne sont pas violentes, mais qui sont peu connues, peu diffusées, beaucoup moins médiatisées via les réseaux sociaux, via les médias, que les affaires qui traite de la violence. Donc tout ça participe à la pérennisation du...
0: Puis je vois aussi un peu, parfois quand on parle d'éducation bienveillante, un espèce de mal-être, ce serait du laxisme, ce serait une espèce de mode. Enfin, il y a aussi une espèce de critique sociétale vers une éducation sans violence, comme quoi ce serait... Oh là là, ce serait vraiment des parents un peu bobos qui essaient de faire quelque chose d'un peu différent.
1: C'est vrai, mais nous, en tout cas, on ne s'est pas vraiment posé la question sur un axe de dire ce qui est vrai, ce qui n'est pas vrai. On a beaucoup essayé de coller à ce qu'on sait des recherches psychocomportementales vis-à-vis de l'enfant. Qu'est-ce qui marche ou qu'est-ce qui ne marche pas, en fait? Donc, quand on dit que faire obéir à un enfant, ça marche pourquoi? Ça marche pour lui, ça marche pour l'adulte. Qu'est-ce qu'on désire vraiment que l'enfant acquiert dans son développement? Qu'est-ce qui fonctionne vraiment, qu'on a pu démontrer, qui va être vraiment aidant? Donc, voilà, je ne sais pas si on peut dire éducation bienveillante, etc., mais c'est

0: éducation, en tout cas délibérément, qu'on actionne comme quelque chose qui fonctionne pour l'enfant, pour le système de la famille, etc. Nous, c'est vrai qu'en tant que médecin généraliste, l'avantage, je pense, qu'on a, et c'est pour ça qu'on plaide pour le fait que les médecins généralistes peuvent s'en emparer, c'est qu'on est au contact aussi du contexte des familles. C'est pas, on fait toujours quand même globalement du mieux qu'on peut. Si on nous apprend à faire un petit peu autrement, probablement que chacun, chaque parent, voudrait tester des nouvelles choses. Et pourquoi pas ? Hein, parce que le contexte de la famille, c'est aussi que tout doit aller vite, par exemple. Mmh. Voilà, donc dans une vie moderne, souvent, il faut aller vite.
1: Et un enfant qui fait une crise, ça ralentit.
0: Voilà, ou en tout cas, un enfant qui est dans une émotion qui apparaît, ou avec un comportement qui pose éventuellement problème, ça s'explique aussi parce qu'il a vécu avant dans sa journée. Mm-hmm. C'est pas que à ce moment-là. Donc l'adulte, il doit aussi s'imaginer, ah oui, mais quelle journée il a eu mon enfant pour avoir ça ? Quand ça arrive, c'est quoi les outils ? Est-ce que j'ai réfléchi à comment je vais faire pour accueillir tout ça et puis le transformer en quelque chose de positif ? Qu'est-ce que j'ai appris de ça en tant que parent ? Bon. Donc ce contexte de la vie des personnes, il va influer aussi sur le niveau de patience, parce qu'il faut de la patience en fait avec les enfants. Et il faut ralentir, parfois il faut décortiquer le comportement dans ses détails pour y accéder, pour permettre à l'enfant d'y parvenir petit à petit.
1: Et donc ça prend du temps. On a parlé de l'ambiance familiale, enfin du contexte familial, on a dézoomé aussi sur le culturel. Passons un petit peu sur le politique, parce qu'il y a une loi qui est passée en juillet 2019 qui interdisait enfin les violences physiques et psychologiques sur les enfants, une loi qui est inscrite dans le Code civil. Ce texte met fin au fameux droit de correction historique qui autorisait la violence pour corriger les bêtises, les colères, la désobéissance. Alors on écoute un extrait du médecin Gilles Lazimi, médecin généraliste, coordinateur de la campagne de prévention Stop aux violences éducatives ordinaires. Il avait été invité cette année-là sur France Inter pour parler de cette prise de conscience politique qui avait mené au vote de cette loi contre les violences éducatives sur les enfants.
2: Ils comprennent aujourd'hui qu'un enfant n'est pas une bête fauve à dresser, très clairement, que c'est un être le plus faible, qui doit être protégé et qu'il faut absolument ne plus jamais utiliser toutes ces violences dites éducatives ordinaires, que sont les fessées, les pincées, les violences verbales, physiques,
3: oui, parce
2: les
3: qu'on
2: humiliations.
3: Dit que la fessée est interdite, on le résume à ça, mais il n'y a pas que la fessée, en fait, dans le texte.
2: Oui, puis la fessée, pendant longtemps, on a dit loi anti-fessée pour dévaloriser, pour minimiser, pour ridiculiser, alors que c'est un geste violent et qu'il n'y a pas... On ne doit pas toucher un enfant. Tout geste porté sur un enfant est une violence.
3: Et il n'y a pas que la violence physique dans cette loi.
2: Bien sûr, il y a aussi la violence verbale, les humiliations. Et là aussi, cette loi, elle est symbolique, elle est très forte. Elle est dans le Code civil.
3: C'est pas rien le Code civil. Qu'est-ce que ça implique, ça ?
2: Ça implique une prise de conscience. Il y a deux codes. Il y a le Code pénal et le Code civil. Le Code civil, ça règle le fonctionnement de la société. Donc, c'est majeur. Et ça va avoir une influence pour amener les parents, sans les culpabiliser. Il n'est pas question de culpabiliser. On avait des mauvaises méthodes, et ben on change de méthode. On avance très clairement. On connaît l'immaturité des enfants, les besoins des enfants. On a des études sur le cerveau qui montrent que ces pratiques peuvent être délétères pour la santé, peuvent être néfastes pour l'enfant, pour son devenir, pour sa croissance, pour ses apprentissages. On sait aujourd'hui qu'il ne faut plus les utiliser, donc on va aider les parents à ne plus les utiliser. On ne veut pas culpabiliser. 90% des parents sont bienveillants. Mais le fait qu'il y ait ce pseudo-droit de correction qui est jurisprudentiel fait en sorte qu'un certain nombre de parents peuvent dépasser la borne et amener des maltraitances graves aussi.
1: Voilà pour cet extrait de Gilles Lazimi, médecin généraliste et coordinateur de la campagne Stop aux violences éducatives ordinaires. Retour en plateau avec vous, Maëlle Guidou et Nicolas Homais. Cet extrait que l'on vient d'entendre, il a plus de 6 ans. Alors, est-ce qu'on voit une évolution ? Est-ce que vous, dans votre cabinet, vous voyez de moins en moins de parents qui parlent de fessées, par exemple, ou qui savent que c'est interdit ? Est-ce qu'on va... Alors, on va parler des solutions et de ce que les études scientifiques nous ont appris juste après, mais est-ce qu'on voit quand même... Dans ce point de vue culturel, des signaux qui passent au vert.
4: Alors, c'est quelque chose qui est très difficile à évaluer et que, voilà, dont on n'a pas forcément, nous, toutes les réponses à notre échelle. Néanmoins, certes, c'est une avancée juridique majeure. Elle ne remplace pas l'évolution culturelle et sociétale nécessaire. Cette loi, elle a le mérite et la logique vraiment de soutenir, d'accompagner les parents, de n'être pas sanctionnante, de donner un argument supplémentaire pour le professionnel qui va s'intéresser à la question pour pouvoir légitimer son propos.
0: tout cas, c'est sûr.

0: sûr qu'une loi, ça dit une certaine conformité à laquelle on doit se soumettre dans une société. Donc, elle légitime tous les discours qui disent d'arrêter les violences. Donc, ça met quand même à l'aise de pouvoir se positionner dans une société qui a acté ça dans la loi, où l'enfant était la seule dérogation, quoi. Il y avait une dérogation à taper son enfant comme un droit de correction, alors que tous les autres êtres vivants, on n'avait pas le droit. Donc, pour moi, ça reste quand même une base d'avoir pu faire réaliser ça dans la loi française, hein.
1: Juste après la musique, on va se pencher ensemble sur le fameux développement de ce cerveau des enfants dont on parle un petit peu depuis tout à l'heure, et surtout leur cortex préfrontal. Et on partira en reportage au Café des Enfants à la rencontre de familles prêtes à livrer leurs témoignages.

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1: Et nous sommes de retour en plateau avec Maëlle Guidou et Nicolas Homais pour parler des violences éducatives ordinaires et du cerveau. Car oui, les débordements émotionnels, comme on peut les appeler, des enfants et jeunes enfants ne sont pas une volonté de nuire aux adultes, mais bien un signe d'immaturité de leur cerveau. Les avancées en neurodéveloppement permettent non seulement de mieux comprendre les comportements d'enfants dits en crise, mais également les conséquences néfastes et long terme des violences éducatives ordinaires qui leur sont proposées en réponse. La zone du cerveau qui nous intéresse particulièrement, c'est le cortex préfrontal qui ne devient mature qu'autour de 5 à 7 ans. Est-ce que c'est pour ça qu'on appelle l'âge de raison l'âge de 7 ans? Je ne sais pas. Alors je me tourne vers les médecins généralistes qui sont avec moi en plateau. C'est quoi cette zone du cerveau? À quoi elle sert?
2: Alors effectivement, les données scientifiques aujourd'hui, elles sont très claires, elles sont convergentes. Les violences éducatives ordinaires, lorsqu'elles sont répétées, intenses, vont avoir un effet durable sur le développement. En fait, le cerveau, lorsque l'enfant naît, est en extrême développement, il est particulièrement malléable, il est plastique et il est vulnérable aux expériences quotidiennes, aux expériences sensorielles et émotionnelles qu'il va vivre avec les adultes qui l'entourent, et notamment les figures d'attachement, qui sont souvent ses deux parents. Et donc chaque expérience, chaque jour, va modifier ses circuits neuronaux, sa production de synapses, une connexion entre deux neurones, et parfois même l'expression de ses gènes. Et donc avant cet âge clé de à peu près estimé à 6 ans, certaines zones du cerveau, qui sont le cortex préfrontal ou le cortex orbitofrontal, ne sont pas matures. Et donc, elles ne

0: sont pas, elles ne permettent pas encore à l'enfant de réguler ses émotions, de contrôler ses impulsions. C'est ce que nous permet de faire des choix réfléchis, de prendre des décisions sociales ou encore de faire preuve d'empathie. Et donc chez le jeune enfant, cette région n'étant pas encore pleinement fonctionnelle, il n'est pas capable de gérer seul une émotion forte, contrairement à un adulte. Et donc une violence éducative, un geste banalisé du quotidien, va provoquer chez l'enfant un stress répété qui va stimuler une autre zone du cerveau qui s'appelle l'amygdale. Et cette zone va entraîner la sécrétion du cortisol, l'hormone de stress. Et les niveaux élevés quotidiennement de cortisol peuvent avoir un effet toxique sur la maturation des structures cérébrales en développement chez l'enfant. Alors il y a ce fameux cortex orbitofrontal pour le développement, la gestion des émotions, mais il y a d'autres zones qui permettent par exemple la mémorisation, les apprentissages. Des études ont montré avec des imageries cérébrales par exemple que certains enfants exposés à un stress chronique et ayant des taux élevés de cortisol ont un volume de cortex plus petit que d'autres enfants qui n'y sont pas exposés. Et donc les conséquences de ça, c'est que les enfants exposés à des violences répétées auront des capacités cognitives et scolaires statistiquement inférieures. Ça va augmenter le risque de troubles anxieux, de troubles dépressifs, à l'extrême de tentatives de suicide dans certaines études chez les adolescents notamment. Alors ça, c'est en lien notamment avec les problématiques d'estime de soi. Voilà, ça va avoir des impacts somatiques sur la santé cardiovasculaire, sur le développement de pathologies auto-immunes, sur les douleurs chroniques et sur tout un tas de maladies que nous, en tant que médecins généralistes, on voit tous les jours. Et puis, au-delà du côté corporel et santé pure, ce qu'on peut retrouver en effet négatif, c'est vraiment la reproduction de la violence qui est intégrée dans le fonctionnement psychique de l'enfant dès tout petit. Tous les enfants qui subissent des violences éducatives ne seront pas des adultes violents, évidemment, ce n'est pas du tout le propos, mais en tout cas, ça augmente le risque de banalisation de l'agressivité et du comportement violent.
1: Oui, j'imagine qu'un enfant qui, dans un supermarché, veut absolument un gâteau, il a faim, il a envie de ce gâteau, ah là là, tous ses copains ont ce gâteau, il veut l'acheter, mais sa maman ou son papa dit non, on va pas acheter ce gâteau, non, c'est mort, on l'achète pas, c'est pas dans la liste de courses. Mais donc, il y a une crise, mais pourquoi j'ai pas mon gâteau? Mais il y a une frustration, donc il y a une colère, mais donc les parents en face sont démunis, surtout au milieu d'un supermarché, une crise d'un enfant, bon, on s'en passerait bien. Et donc, ça crie, ça punit, donc il y a du stress, et donc là, il y a un surplus émotionnel énorme du côté de l'enfant qui n'a pas le cerveau pour gérer cette émotion et cette frustration. Et donc ce stress après, s'il est quotidien, s'il est répété, en plus si le soir il refait une bêtise, sachant qu'il en a déjà fait une dans l'après-midi et que ça suit sur toute la semaine, ça devient un stress qui peut être quotidien, ce fameux cortisol. Et ce fameux cortisol a des conséquences long terme sur le cerveau et donc sur le mal-être. Ça ressemble à une machine infernale, c'est terrible. Et donc c'est vraiment cette mécanique qu'il faut réussir à couper, à empêcher pour pas avoir ces conséquences en cascade.
2: Oui, alors ça ne s'improvise pas toujours. C'est-à-dire que si vous êtes dans le supermarché et que vous n'avez pas prévu de plan B ou que vous ne savez pas comment vous allez faire si ça arrive, bah, vous risquez d'improviser un comportement qui va en fait, malgré vous, empirer les choses et faire rentrer dans cette sphère, cette spirale infernale, comme vous dites. Donc ça se prépare aussi les situations plus difficiles que d'autres. Hein. Accueillir l'émotion de l'enfant en tant que tel, sans lui dire qu'il est mauvais ou méchant ou capricieux, mais juste avoir le regard posé de l'adulte sur « tiens, voilà une émotion bien intense ». On n'irait pas jusqu'à dire que son cortex orbitofrontal n'est pas mature, mais on peut dire en tout cas que mon enfant reste jeune et que donc je vais l'accompagner là-dedans. Bon, à 2 ans, il suffit de le distraire sur autre chose. Souvent, c'est déjà pas mal.
1: Ah oui, c'est pas mal comme technique. S'il y a un début de crise ou un début de frustration qui n'arrive pas à être géré chez un enfant de 2 ans, on peut essayer de trouver une parade en disant « ah, regarde autre chose dans cette allée, dans ce rayon ».
2: Ça peut être ça, mais ça peut être aussi le fait d'avoir préparé avant l'enfant,
1: de
2: l'engager aussi sur juste la suite qui va venir juste après, avec quelque chose qui va être, qui va disperser son attention sur autre chose que l'émotion qui arrive. Voilà, il y a plein de choses.
1: Tu es malheureux, mais on ne va pas acheter de gâteau, on l'a dit tout à l'heure. Mais regarde, juste après, on va aller dans l'allée machin où il y aura des céréales. Là, tu pourras choisir des céréales. Enfin, voilà.
2: Il y a des très belles couleurs au rayon céréales.
0: Par exemple. En tout cas, en cas de crise émotionnelle, l'idée, ce n'est pas de raisonner un enfant qui est submergé. Poser une limite ou éduquer à ce moment-là, ça n'a pas de sens. L'idée, c'est vraiment d'apaiser l'enfant, de nommer l'émotion. Tu es en colère, ok, je suis là, je t'accompagne. Et Gilles Lazimi disait dans l'interview, c'est comme une casserole de lait qui boue, on ne va pas mettre un couvercle dessus, on va baisser le feu. Et bien, en fait, d'un point de vue émotionnel, c'est exactement ça. Le but, c'est de faire descendre cette émotion, de limiter la sécrétion de cortisol, d'éviter de sidérer l'enfant par la peur, par la menace, et au contraire, de,

0: Alors là, je suis très en colère ou très frustrée, ou sans forcément reconnaître cette émotion, peut réussir à la gérer. C'est ces fameux 5-7 ans, c'est à 7 ans où on peut se dire, bon là, je vais peut-être pas faire une crise pour un gâteau.
1: Alors c'est très variable, en fait ça dépend surtout de comment les interactions parents-enfants ont été sécurisantes avant et à quelle vitesse a maturé ce cortex. Il y a des enfants qui déjà à 3-4 ans arrivent à bien nommer leurs émotions parce qu'ils ont appris à le faire, à dire là je suis en colère, je reconnais cette émotion et donc dans ce cas-là on met en place une petite technique adaptée pour la gérer, ça peut être une posture de yoga, ça peut être... plein de choses, plein d'outils éducatifs qui existent. Souvent, c'est quand même à partir de 5-6 ans, effectivement, qu'ils arrivent à contrôler, à avoir une autorégulation qui soit quand même fiable. Donc, en tout cas, l'idée, c'est de, à chaud, sécuriser, contenir. Par contre, à froid, c'est soutenir, expliquer un message, faire passer une information qui permettra d'éviter la reproduction du comportement.
0: Et ces techniques d'éducation sans violence, avec le moins possible, en tout cas, qui permettent d'aider l'enfant à reconnaître aussi un besoin peut-être qu'il a et d'aider le parent à mieux appréhender ces situations, est-ce qu'à l'inverse des violences éducatives ordinaires, elles auraient des effets positifs sur notre fameux cerveau ?
2: On le suppose largement, puisque finalement, vivre la peur, c'est probablement plus un problème que vivre de la joie, du réconfort, ou un câlin, ou un accueil, ou une acceptation. Certes, les enfants sont un petit peu différents de nous, c'est-à-dire qu'ils ne sont pas encore devenus adultes, mais ils ont des émotions qui sont intimement et inévitablement humaines, comme les nôtres. Donc, il suffit de se rappeler de ce que ça fait de faire un câlin à quelqu'un ou de recevoir un câlin. En général, il suffit d'attendre une vingtaine de secondes pour ressentir ce que ça fait. Et puis, là, il y a la production d'ocytocine. L'ocytocine, c'est cette hormone qui fait du bien, qui est une hormone de satisfaction, de sécurité, d'engagement relationnel. Ce sont des êtres humains comme nous, donc ils aiment recevoir ce qu'on aimerait recevoir aussi.
0: Donc ne pas faire à l'enfant ce qu'on n'aimerait pas qu'on nous fasse. Exactement. Tout simplement.
1: En fait, les neurosciences ont montré qu'en miroir du comportement violent et de la production de cortisol, on peut avoir avec un comportement et une attitude empathique, bienveillante, respectueuse de l'enfant, sécurisante pour l'enfant, une sécrétion de cette hormone de l'apaisement, de l'amour, elle a plein de noms, l'ocytocine, ce qui lui permet un développement social, affectif, qui soit plus mature et plus abouti. Et toutes les études ont montré des enfants qui sont en meilleure santé psychique, physique, ont une meilleure estime d'eux-mêmes, des meilleures compétences sociales, parfois des meilleurs résultats scolaires. Et puis la sécrétion de cytocine aura aussi un effet bénéfique pour les parents en réduisant leur propre stress et en limitant le risque de surcharge.
0: Je suis en train de voir un des documents que vous avez préparé pour cette émission avec des exemples en fonction des âges d'un comportement qui peut déborder et puis de phrases que l'adulte peut dire en échange. Par exemple, à 2-3 ans, un enfant qui crie, qui n'arrive pas à se réguler, qui est en colère, au lieu de lui dire « calme-toi », et le « calme-toi », on l'entend partout, on l'a tous et toutes dit, dire « tu es très en colère ». Je le vois que tu es en colère. Ou dire, je te dis non, mais je suis là, je vais t'empêcher de taper. Donc, de noter en fait le comportement de cet enfant, c'est ce qu'on disait tout à l'heure, de reconnaître, etc. Donc ça, est-ce que ça peut presque aider l'enfant, alors j'ai envie de dire à maturer plus vite, ça veut rien dire, mais à comprendre plus vite ses émotions et donc à être plus tôt en âge de réussir à se contenir.
1: Oui, tout à fait. En fait, c'est vraiment une question de posture et de regard. C'est-à-dire qu'il faut distinguer le comportement qui est clairement parfois inacceptable ou en tout cas qu'on ne peut pas tolérer, de la personne qui produit le comportement, c'est-à-dire l'enfant qui est un sujet de droit et qui doit être in fine respecté. Et donc, nommer l'émotion comme une émotion et ne pas accuser directement l'enfant et le voir comme le seul responsable du problème, ça permet de décentraliser le problème et d'avoir une vertu pédagogique et éducative, en fait. Et donc, ça, on peut vraiment commencer à le faire dès tout petit. Chez les bébés, jusqu'à l'âge d'acquisition du langage, on sait que jusqu'à 2 ans, un bébé, quand il pleure, évidemment qu'il ne va pas manipuler son parent. En fait, c'est un mode d'expression et de communication. Voilà, un enfant de 18 mois qui va taper son frère, il ne tape pas consciemment pour avoir un geste violent. En fait, il est débordé émotionnellement. Donc, s'ils

0: regard-là qu'on incite à prendre l'adulte.
1: Il faut aussi rappeler que les parents ne sont pas seuls et qu'il existe des lieux où ils peuvent se retrouver pour échanger sur ces problématiques du quotidien parce qu'on les rencontre tous et toutes. On écoute le reportage. On est au Café des Enfants à l'abordage avec toi Elisa. Est-ce que tu peux déjà nous décrire un petit peu le lieu ?
2: Il y a le téléphone qui sonne pile au bon moment. Bah, c'est, le lieu est comme ça, est vivant. Des fois il y a le téléphone qui sonne, des fois on doit accueillir des personnes et en même temps prendre soin des gens qui sont là à l'atelier. J'ai l'impression pour moi que quand on pousse la porte, on se retrouve un peu comme dans une maison. Donc il y a deux grandes tables jaunes, il y a la cuisine avec un bar qui est ouvert, où là en ce moment il y a Claire, notre cuisinière, qui est en train de concocter le déjeuner de ce midi. Et puis quand on continue un peu plus loin dans la structure, il y a un espace qui est dédié aux jeux pour les plus grands et les plus petits. C'est l'endroit où en ce moment il y a un atelier de bulles sonores musicales où Barbara est en train de nous bercer avec sa guitare et sa belle voix.

0: Bravo.
1: C'est un lieu qui est très coloré, qui est très vivant. Et là, on a deux enfants qui sont à peine marcheurs, quelques adultes, des mamans aussi, les bénévoles. En fait, c'est un lieu d'échange où il y a tous les âges qui se retrouvent.
2: Oui, c'est ça. Alors, on est à la fois un lieu d'accueil enfants-parents, LAEP, mais aussi un espace de vie sociale, EVS. Donc, ça nous permet d'accueillir tout public, des tout petits et des tout petites, mais aussi des personnes plus âgées. Donc là, par exemple, il y a Marie-Vonne qui est avec nous ce matin, qui nous a dit tout à l'heure qu'elle avait 77 ans.
1: Et quelle activité on peut faire si on vient ici au Café des Enfants? Là, il y avait la bulle sonore musicale qui est toujours en cours d'ailleurs derrière nous. Est-ce qu'il y a d'autres activités qui sont proposées dans la semaine?
2: Oui, alors on sort un programme mensuel, l'éveil musical, à des petits ateliers poterie, à des temps d'échange, beaucoup de temps d'échange autour des questions de la parentalité. Et c'est des ateliers qui sont soit portés par des bénévoles, soit des professionnels qui viennent au café. Mais en parallèle de ça, il y a toujours de l'accueil libre. C'est-à-dire que même lorsqu'il y a un atelier qui est en cours, on va toujours accueillir les personnes qui viennent, leur présenter le fonctionnement, leur donner la possibilité de passer un moment privilégié avec leur enfant ou seule si elles viennent seules. Donc voilà, c'est un lieu qui reste ouvert de 10h à 18h30 avec un accueil inconditionnel.
1: Donc si vous êtes curieux, auditeurs, auditrices, passez, jetez une tête à l'abordage, le Café des Enfants qui est rue de la Ville-en-Pierre à Nantes, près de l'arrêt Moutonnerie du tram numéro 1. Je n'ai pas dit de bêtises?
2: Exactement, au 94.
3: Je m'appelle Jennifer.
1: Et vous êtes maman de
3: Harry, qui a 2 ans.
1: Est-ce que vous connaissez bien cette association ou c'est la première fois que vous venez ici?
3: C'est la première fois.
1: Et vous en pensez quoi pour l'instant?
3: Ben que c'est super. Je connais pas d'autres lieux dans le genre. Et c'est assez grand. Il y a beaucoup de jouets, donc les petits adorent. Et ce principe de consommer sans se ruiner et en plus de pouvoir aider d'autres personnes à mettre un peu plus dans la caisse, je trouve ça super. Il n'y a vraiment pas assez de lieux comme ça où on sait qu'on pourra venir avec son enfant, qui n'est pas forcément un enfant qui reste assis, parce que ça existe, hein, des enfants qui peuvent aller au resto. Mais le mien, non. Donc, resto ou café classique, je peux oublier.
1: On parle souvent d'éducation bienveillante. Ça veut dire quoi pour vous ce terme?
3: C'est plutôt en m'intéressant à la psychologie de l'enfant que j'ai compris qu'en fait, il n'y avait que ça qui était valable. Bien sûr, les punitions ou la violence physique, ça marche sur le moment parce que les enfants ont peur, mais pas parce qu'ils ont compris en fait pourquoi c'est pas bien de faire ça. On peut déborder avec un tout petit. Moi, des fois, je le mets à l'abri dans son lit, je vais dans une autre pièce, je respire et je reviens. Et là, je me dis, bon, tu es calmée, je suis calmée, on passe à autre chose. Mais oui, bien sûr, on est des humains, alors parfois on crie alors qu'on sait que ça sert à rien.
4: C'est beau la vie.
1: Marie, vous êtes la maman de?
5: De Thiago, qui a 4 ans presque et demi, et de Danoé, qui a 10 mois. Là, je suis en congé parental pour mon deuxième, et du coup, je viens beaucoup. Souvent, c'est toutes les semaines. Par rapport à d'autres lieux, il est très accessible et du coup, il y a un public qui est très mélangé en fait. C'est très souvent qu'il y a des conversations qui arrivent dans lesquelles on échange. Soit ça peut aider pour avoir des conseils, mais je trouve que c'est aussi

0: Ça fait aussi du bien de voir qu'on a tous les mêmes questions et les mêmes problèmes. Moi, comment je me suis mise vis-à-vis de mes enfants? En fait, j'ai des sœurs et un frère aussi qui ont eu des enfants avant moi. Et du coup, j'ai vu un peu comment ils faisaient, puis comment ils galéraient aussi en tant que parents, etc. Et donc, c'est un challenge, en fait, hein, d'être dans une éducation bienveillante en permanence. Et donc, voilà, je me suis mise dans cet état d'esprit. Et puis après, on cherche comment on fait au jour le jour. Je sais pas vraiment si j'ai des techniques, mais par contre il y a des choses par exemple que j'ai repérées de façon très forte, alors surtout avec mon aîné, parce qu'en vrai quand même l'éducation bienveillante, pour moi je trouve que ça devient plus un challenge avec les enfants qui grandissent. Quand dans une situation je commence à m'énerver, en fait ça ne va jamais aller vers le mieux, même pour lui. L'autre chose, c'est d'oser toujours dire à mon fils que là peut-être j'ai trop crié, que là je suis désolée si machin. C'est vraiment un truc auquel je crois beaucoup, que ça aide beaucoup en fait dans la relation, de pouvoir lui dire j'étais fatiguée, j'ai trop crié, j'ai trop fait je sais pas quoi, et voilà.
1: Et là, nous avons Harry qui passe avec son petit tracteur bleu. Harry, 2 ans, qui vient pour la première fois ici au café avec sa maman. Voilà.
2: Merci à l'association de nous avoir ouvert leurs portes et aux adultes qui ont accepté de témoigner. On écoute Let Me Believe de Lux and Dad et on revient juste après pour conclure cette émission.

0: C'était Let Me Believe de Lux and Dada. Avant la musique, nous étions en immersion au Café des Enfants, un lieu ouvert à tous et toutes où exerce notamment Corinne Prézélus, accompagnante en parentalité. Elle est venue dans notre studio il y a quelques jours avec deux pistes concrètes pour les parents qui nous écoutent pour aider à lutter contre les débordements. On l'écoute. Corinne Prézélus, merci d'être avec nous. Bonjour.
1: Merci, bonjour.
0: Vous êtes accompagnante en parentalité. Alors, c'est un métier qui semble tomber sous le sens et pourtant, ce n'est pas du tout fréquent. En tout cas, moi, c'est la première fois que j'en entends parler. Est-ce que vous pouvez expliquer en quoi consiste ce métier ?
1: Oui, complètement. C'est en effet un métier nouveau. Je ne suis pas psychologue, je ne suis pas assistante sociale. J'ai vraiment un rôle d'accompagnement des parents pour les aider à mieux comprendre les besoins de leurs enfants, à trouver ou à retrouver un équilibre familial plus serein. Et tout ça en cheminant dans un contexte de non-violence éducative, en essayant de cheminer vers moins de violence éducative. Souvent, quand il y a des moments compliqués, des comportements qui débordent, on se dit que on entend souvent des phrases comme « Ah là, mais qu'est-ce qu'il me fait ?» Comme si le comportement gênant était dirigé contre nous, contre le parent. Et en fait, si on se dit que l'enfant, il n'agit pas contre nous, mais vraiment pour lui, ça change complètement la donne et ça invite vraiment à changer de regard. On change de perspective pour... On ne va pas se demander pourquoi il fait ça, là. Pourquoi il fait cette crise là au milieu du supermarché alors que 3 secondes avant tout semblait aller bien. Non, on va essayer de comprendre les émotions et les besoins qui se cachent sous ce comportement. J'aime bien l'image de l'iceberg où voilà, dans la partie qui dépasse, il y a ce comportement perturbateur, gênant, les cris, les émotions, enfin le comportement qui est difficile à accueillir. Et puis en dessous, quand on va sous l'eau, voilà, on va chercher les émotions et surtout les besoins. Et les enfants, voilà, nous sommes des êtres de besoins. Et quand on prend vraiment notre loupe quoi, pour être des parents chercheurs, ça change complètement la donne pour se dire qu'il ne fait pas les choses difficiles contre nous, mais pour lui, pour rétablir son équilibre intérieur. Et parce que, voilà, avec l'immaturité de son cerveau, il n'est pas en mesure de faire autrement à 3-4 ans que de se rouler par terre, là, en effet, dans un lieu public. Et ce n'est pas évident à accueillir et à vivre, mais c'est tout à fait normal. J'aime bien l'image de mettre des lunettes, en fait. On met des lunettes pour voilà, voir toutes ces petites et grandes violences éducatives ordinaires. Et on peut se dire, est-ce que là, ce que je fais avec mon enfant, est-ce que je le ferai avec un adulte ? Voilà, et si la réponse, c'est non, bah là, ça peut vraiment nous questionner, de se dire, en fait, c'est pas OK. Pourquoi je me permets de faire ça à mon enfant ? Il y a vraiment tout un rapport de force qui est très présent dans les rapports adultes-enfants, dans notre société. Mais voilà, c'est vraiment tout ça qu'on vient travailler avec mon métier pour venir questionner justement le lien parent-enfant, la relation parent-enfant et voilà, cheminer vers plus d'horizontalité, plus de respect des droits de l'enfant et moins de verticalité, moins de rapport de force.
0: Pour sortir de ces rapports de force, c'est aussi sortir un petit peu de la course qu'on peut avoir. Une deuxième piste que vous conseillez était de prendre le temps, le temps de faire un truc génial, de prendre le temps de jouer.
1: Mais oui, trop souvent on se dit que le jeu c'est que pour les enfants et c'est clair que c'est le monde dans lequel ils vivent, ils respirent, ils grandissent, ils apprennent à chaque instant et en même temps voilà, en tant que parent, quand on prend le temps de rentrer dans l'univers du jeu, l'univers de l'enfant, c'est vraiment là où on peut nourrir le lien, nourrir l'affection entre le parent et l'enfant et c'est vrai qu'on fait dans notre quotidien, souvent effréné de parents, on fait mille et une choses pour nos enfants, on va l'emmener à l'école ou à la crèche, on va cuisiner, faire des courses, acheter des vêtements, gérer les rendez-vous médicaux. Mais on peut vraiment se demander à quel moment est-ce qu'on fait des choses avec notre enfant pour vraiment prendre le temps d'appuyer, ne serait-ce que 5 ou 10 minutes, d'appuyer sur pause et de se dire, ok, là, j'oublie mon portable, j'oublie voilà, toute la
0: longue liste.
1: Voilà, longue liste de charges mentales qui nous encombre toujours au quotidien. Et vraiment, à quel moment je prends le temps de me poser avec mon enfant et même de me laisser guider par lui. En fait, il s'émerveille de tellement de choses, un jeune enfant. C'est assez magique de se laisser porter par ce regard d'enfant. Mais voilà, souvent, on ne prend pas forcément le temps de ça. Donc, j'invite voilà, les parents que j'accompagne dans mes ateliers à se reconnecter aussi à notre enfant intérieur et à prendre le temps de se connecter à notre enfant par le biais du jeu.
0: Donc deux pistes très précieuses. Se rappeler que lors d'une crise ou d'un débordement d'un enfant, l'enfant n'agit pas contre le parent, mais pour lui, parce qu'il y a un besoin. Et prendre aussi le temps de jouer avec l'enfant et pas seulement faire des choses pour lui dans cette to-do list qui n'en finit pas. Pour finir, je me demandais si vous auriez éventuellement des ressources, des conseils, des podcasts, des pistes, des livres, des lieux peut-être à conseiller aux parents et aux non-parents qui seraient intéressés par ces questions.
1: Oui, j'en ai plein. La difficulté, ça va être de choisir. Mais je me dis, voilà, pour retracer mon parcours aussi de maman, le premier espace qui m'a soutenue, c'était les associations autour de chez moi. Et puis d'aller vraiment vers les espaces de rencontre, les lieux ressources tels que les LAEP, les lieux d'accueil enfants-parents. La PMI aussi offre des espaces de ressources, de soutien. Après, je pense à des podcasts aussi. Ils sont vraiment de super ressources. La Matrescence de Clémentine Sarla, il y a 280 ou même plus épisodes, on ne sait pas trop par où commencer, mais tous les épisodes sont hyper précieux, hyper intéressants, hyper soutenants. Et puis je pense plus récemment à un podcast de Lolita Arrivé, qui c'est qui commande, qui vient vraiment questionner justement ce rapport adulte-enfant et la manière dont on perçoit l'enfant en France, dans notre société aujourd'hui, en 2026.
0: Podcast Qui c'est qui commande, disponible sur le site de France Culture et l'application de Radio France. Merci beaucoup Corinne Prézélus pour votre témoignage.
1: Merci beaucoup.
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0: C'était donc le témoignage de Corinne Prézélus. On la remercie et également pour ses ressources. On arrive bientôt à la fin de cette émission et je me tourne à nouveau vers mes invités, Maëlle Guidou et Nicolas Homais. Alors, pour les parents et les non-parents d'ailleurs qui nous écoutent et qui se disent « mince, mais les violences éducatives ordinaires, je suis en plein dedans, j'en ai dans ma tête, j'en fais avec des enfants, est-ce qu'il est trop tard ?»
3: Alors non, il est évidemment pas trop tard. On l'a dit tout à l'heure, le cerveau de l'enfant est extrêmement plastique. Alors cette plasticité cérébrale est plus importante avant 3 ans, mais elle persiste en grandissant. Et donc les modifications peuvent être réversibles si un soutien est apporté suffisamment tôt. Une réparation est possible, il n'est jamais trop tard. Dès lors que la prise de conscience par le parent est possible, est réelle, et l'arrêt du comportement violent, quel que soit l'âge, sera déjà bénéfique pour son développement. En tout cas, les recherches étayent ces propos, étayent le fait que les méthodes d'éducation positive ou en tout cas non violente, comme le renforcement du comportement adapté, le renforcement du comportement positif, l'apprentissage de la gestion des émotions sont bien plus efficaces et bénéfiques.
0: Le renforcement positif, c'est quand un enfant fait quelque chose de bien, lui dire c'est bien, c'est super ce que tu as fait, c'est ça, Nicolas ?
4: Oui, mais on pourrait dire que c'est potentiellement un peu technique. C'est-à-dire qu'on peut mélanger un renforçateur avec une récompense, par exemple. Un renforçateur, ça peut être... Les principaux renforçateurs pour l'enfant, c'est la félicitation, l'encouragement, l'attention portée à chaque fois que le comportement se manifeste. Et plus l'enfant est petit, plus ce renforcement affectif qui a lieu doit avoir lieu systématiquement, immédiatement après l'action et toujours en nommant ce qui a été bien fait et donc ce qui est renforcé. Donc voilà, ça marche très bien, d'autant qu'on le fait très régulièrement. Ça indique à l'enfant s'il est sur un chemin désiré qui peut aussi lui ressentir comme lui faisant du bien. Donc voilà, il y a renforcé, mais il y a aussi un apprentissage un peu technique qu'on n'apprend pas vraiment en fait. Donc parfois on fait bien, mais pas assez bien. Voilà, et donc c'est pour ça qu'il y a plein de choses qu'on peut lire et découvrir et qui peuvent nous apprendre en tant que parents à le faire.
0: Oui, j'allais vous poser la question des ressources, comme à Corinne Prézélus. Est-ce que vous avez des ressources à conseiller, alors à des parents, à des non-parents, à des collègues médecins généralistes aussi qui nous écoutent, qui peut-être ont envie de se renseigner sur ces sujets? Qu'est-ce que vous leur proposeriez comme ressources?
3: Alors effectivement, notre rôle étant d'assurer le suivi régulier des enfants, une fois qu'on a dépisté, repéré les violences éducatives, sensibilisé les parents, déculpabilisé, trouvé notre posture professionnelle à adapter en fonction de chaque situation, on peut orienter. Déjà, il existe des dispositifs d'accompagnement à la parentalité qui sont présents partout sur le territoire. On a les lieux d'accueil par enfant qui ont été cités. Il y a aussi l'école des parents et des éducateurs. Il y a les maisons des parents dans tous les départements. On peut aller du côté de la CAF, qui propose sur leur site des ateliers de préparation à la naissance et à la parentalité. On peut solliciter l'Institut de la parentalité, qui est un organisme privé qui n'est pas encore présent partout sur le territoire. Il y a des numéros de soutien parentaux. Voilà, dans les cas... Parfois, ça peut, on peut solliciter un technicien d'intervention socio-familiale. Voilà, il existe beaucoup de professionnels libéraux aussi qui sont formés à la psychologie de l'enfant et à la psychoéducation. Donc ça, ça peut être des ressources. Et puis après, nous, on s'est construit une boîte à outils. Alors, on diffuse des ouvrages. On a quelques noms, des podcasts. Il y a Lolita Rivet qui a été citée, La Maîtressence, mais il y en a d'autres. Il y a le podcast Parentalité aussi qui est... C'est très intéressant. Et puis des outils à proposer de médiation. Il existe des sites internet, Mpedia par exemple, le site de l'Association française de pédiatrie, le site StopVO bien sûr. Des sites qui permettent de proposer des outils, des tableaux avec des alternatives éducatives non violentes, des techniques de gestion émotionnelle. Moi j'ai la météo des émotions dans mon bureau, j'ai la technique de la tortue pour la gestion de la colère par le souffle. Il y a des petits guides de secours pour les parents, il y a des webinaires qui ont été faits à destination des parents. Tout ça, on leur donne la liste, on la diffuse à nos étudiants, parce que se s'outiller, c'est vraiment fondamental si on veut espérer un changement de pratique à l'échelle familiale.
0: Donc des outils que nous mettrons le plus possible, on ne pourra pas tout mettre, mais on en mettra quelques-uns en description de ce podcast. Nicolas, est-ce que vous avez aussi des propositions d'outils, de ressources ?
4: Il y a déjà beaucoup de choses qui ont été dites. Moi, ce qui a vraiment changé ma façon de faire, y compris en consultation, c'est

0: C'est-à-dire que ma manière d'aborder la consultation avec un enfant, elle s'est transformée en me penchant sur ces sujets. Celui qui m'a le plus influencé, c'est Alan Kazdin, qui est un chercheur mondialement connu, qui a fait une multitude d'études psychocomportementales avec les enfants et qui a compilé depuis longtemps tout ce qui fonctionne. Par exemple, ce qui fonctionne, c'est que quand on demande à un enfant en ayant une voix calme, avec un sourire, et en le touchant légèrement le bras, on augmente nettement la probabilité que l'enfant fasse ce qu'on lui demande. C'est aussi bête que ça. Et ça marche dans les études. C'est prouvé. Donc c'est une façon d'inciter. Donc Alan Kazdin, éduquer sans s'épuiser, pour moi c'était une ressource qui a influencé ma pratique et ça permet que les enfants soient moins résistants aux examens cliniques parce qu'on prépare avec un petit peu de jeu, avec un petit peu de relation, en mélangeant les outils de l'examen clinique avec d'autres jeux. En fait on prépare l'enfant à passer un moment finalement normal.
1: On arrive déjà à la fin de cette émission, alors j'aimerais beaucoup vous demander un mot de la fin. On est très serré sur le timing, mais en quelques mots, s'il fallait retenir un message, ce serait lequel ? Se mettre à hauteur d'enfant ?
2: Se mettre à hauteur d'enfant, déjà vraiment aucune violence n'est tolérable, n'est justifiable. Frapper un enfant pour le faire obéir, ça revient à lui apprendre que la violence est normale, et ça c'est sociétalement et psychiquement pour lui dangereux. Donc les violences éducatives ordinaires, elles reposent vraiment sur une mauvaise compréhension du développement de l'enfant, pas sur de la malveillance parentale. Et aujourd'hui la science a démontré qu'on peut faire autrement, que ça protège les enfants et nous les parents. Soutenir plutôt que sanctionner, respecter l'enfant, respecter ses droits, légitimer sa parole, s'engager en tout cas à l'échelle sociétale en tant que parent, en tant que professionnel, en tant que citoyen, pour promouvoir une protection des enfants et une éducation sans violence, c'est vraiment essayer de favoriser une société plus vivable.
1: Pour les adultes de demain surtout.
2: Exactement, et plus empathique. Et si je me permets, une dernière ressource que je voulais absolument citer qui est formidable, c'est tout le contenu que font la Fondation pour l'Enfance, qui a des BD, des affichages, des campagnes de sensibilisation, des jeux, des serious games en ligne pour les parents sur le développement de l'enfant. Donc je vous invite à aller voir leur site internet, il y a des outils très très pratiques.
1: Donc téléchargeable en plus sur le site de la Fondation de l'Enfance.
2: Exactement.
1: Super, je le rajoute en ressources. Nicolas, un mot de la fin pour conclure très vite.
0: Moi j'ai continué avec ma casquette de médecin généraliste, c'est-à-dire que moi j'aimerais encourager tous les médecins généralistes à s'emparer aussi de ces questions éducatives. On n'ose pas forcément le faire, mais à partir du moment où on comprend que la violence c'est toxique pour l'enfant, quelque part c'est une question de santé. Donc ça nous concerne aussi en tant que médecin. Donc apprendre, comprendre à le faire et aider les parents là-dedans. Et puis encourager les parents à aller aussi vers les médecins généralistes. C'est un interlocuteur parmi plein d'autres, évidemment. Beaucoup d'autres, ça va dans le bon sens, et je reprendrai le message aussi de Lolita Arrivé, c'est-à-dire de dire changer le regard sur l'enfant, qui est une vraie personne.
1: Merci d'avoir répondu à mes questions.

Merci à Maëlle Guidou et à Nicolas Homais pour avoir répondu à mes questions sur les violences éducatives ordinaires et pour leur témoignage. Merci également à l'association À l'abordage de Nantes et à Corinne Prézélus. 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
1: La Veine Armand, une histoire de famille, une histoire de territoire. Épisode 3, la création de la société à Veine Armand. Au début du XXe siècle, le Causse-Méjean, comme les gorges du Tarn, sont fréquentés par la haute bourgeoisie parisienne et les notables régionaux. La variété des paysages étonne et émerveille qui y passe ou y séjourne. Les gens du pays, fiers et amoureux de leur territoire, prennent alors conscience que le développement du tourisme peut améliorer leurs conditions de vie plutôt difficiles. C'est dans ce contexte que Louis Armand, serrurier lozérien, accompagné d'Édouard-Alfred Martel, géographe parisien, ont découvert un nouveau site souterrain remarquable, la Veine Armand. Une cavité naturelle exceptionnelle, grande comme la cathédrale Notre-Dame de Paris, contenant une forêt de stalagmites, un trésor de la terre et du temps. Cette découverte tant attendue, il souhaite la rendre accessible au plus grand nombre, en organisant son accès et son exploitation touristique. Réjeanne et Dominique, actuellement salariés de la société à Veine Armand, nous racontent comment cela a été possible.
2: Édouard-Alfred Martel, c'était son vœu le plus cher, voulait que Louis Armand soit propriétaire de la grotte. Donc, peu de temps après sa découverte, il se renseigne à qui appartient le terrain autour de la Veine. En l'occurrence, c'était Monsieur Bertrand, et qui habitait donc proche de la Veine. Édouard-Alfred Martel informe son ami de toujours, donc Monsieur Fabier, notaire à Peyrelos, de la situation, et il signe un accord qui stipule que Louis Armand devient propriétaire des terrains autour de la Veine.
3: Adrien Fabier, c'était plus qu'un notaire, c'était aussi un ami de Martel et de Louis Armand. Il faisait la spéléologie aussi, donc il a partagé pas mal d'expéditions spéléologiques avec Louis Armand et Martel.
1: Le 18 octobre 1897 s'officialise donc l'achat du terrain, 50 mètres autour de l'orifice de la grotte, par Louis Armand à Auguste Bertrand. Un consortium est établi dans la foulée par maître Adrien Fabier, le 5 novembre, stipulant que si la Veine devenait rentable, les dividendes seraient partagés pour 20% à Auguste Bertrand, 25% pour Louis Armand, 35% à Édouard-Alfred Martel, 15% pour Adrien Fabier et 5% pour Hippolyte Causse. Armand Viré intégrera le consortium, achetant les droits d'Auguste Bertrand 2 ans plus tard. Reste qu'il faut trouver des investisseurs pour développer ce projet et aménager le site.
2: Dès 1900, on parle d'une visite de la Veine Armand, mais une visite qui était quand même assez aventureuse. Donc il y avait un départ de Mereuils en voiture, 2h30 pour aller au grand croisement des 4 routes sur le Causse-Méjean. Et ensuite se faisait un parcours à pied de ce carrefour à la Veine Armand, une demi-heure encore de balade. Ensuite, visite de la grotte en échelle de corde, donc c'était assez périlleux. Les gens remontaient en rappel et rentraient sur Mereuils, donc c'était une visite assez longue. Ouais. Pour organiser ces descentes en échelle de corde dans la Veine Armand, on a besoin de personnel pour assurer la sécurité, et on a besoin d'un guide, en l'occurrence Louis Armand, pour explorer la grotte. Les autochtones participaient à ces premières visites. Notamment, on sait que Irma, la femme de Louis Armand, participait à l'organisation des descentes en rappel dans la cavité. On sait qu'aussi, il y a des gens de la parade qui participaient à ces descentes.
1: Par exemple, Marie-Constance Gall, dite Louise, habitante des Errants, grand-mère de Réjeanne, fut embauchée par les créateurs de la société de la Veine Armand.
3: Elle était chargée de faire descendre par le treuil les personnes qui, et souvent les futurs investisseurs de la société, qui venaient visiter la Veine Armand. Du coup, il y avait un treuil qui avait été installé à l'orifice de la Veine Armand avec une nacelle. Et du coup, les investisseurs rentraient dans cette nacelle et ils étaient descendus dans la grotte pour la visiter.
2: Louis Armand meurt en 1921 sans profiter pleinement de sa découverte. Et l'idée de l'exploitation touristique de la grotte tombe un peu dans l'oubli.
3: Et il faut attendre 1920.

0: 25 pour qu'il y ait des amis de Louis Herman qui reprennent le projet, notamment le notaire de Peyrelot, Adrien Fabier, qui est un ami de Martel et de d'Armand, qui s'associe avec des membres du syndicat d'initiative de Mio. Donc il y avait en particulier le docteur Frédéric Bonpère, Henri Aldebert qui était avoué et Antonin Bénézèche qui était pharmacien à Millau. Donc trois, ils avaient une vision du développement touristique dans la région.
1: Ces gens-là vont parler de cette future exploitation de la veine Armand à une entreprise qui faisait des travaux d'adduction d'eau à Millau.
0: Et le conseil municipal engage des entrepreneurs toulousains pour donc régler ce problème. Et donc ces entrepreneurs toulousains, ce sont deux frères, Isidore et Paul Pain. Ils sont d'origine lozérienne, du nord Lozère. Ils se sont installés à Toulouse. Et du coup, les frères Repin vont visiter la veine Armand en avril 1926. Et en ressortant immédiatement, ils sont séduits par le projet et décident de s'investir dedans.
2: Je suis Frédéric Pain, donc je suis une descendante des premiers fous qui ont décidé en fait d'ouvrir la grotte à l'exploitation. Donc je suis une arrière petite fille d'Isidore. Isidore et Paul Pain. Voilà. Donc mon arrière-grand-père et arrière-grand-père étaient dans le secteur en fait pour refaire les routes des gorges du Tarn. Et ils connaissaient donc pas mal de gens du coin et des copains aussi donc avec les curveliers, avec tous les gens du coin, du Rosier et voilà. Et bien ils ont eu l'idée complètement folle hein, d'ouvrir la grotte au public. Hein. Et pour ça, avec toute une bande de copains qui sont aujourd'hui les descendants donc des actionnaires de la veine Armand, ils ont décidé de creuser un tunnel pour ouvrir l'accès aux visiteurs hein, et faire en sorte que la veine Armand soit visitable par tout le monde et non pas sur une corde ou une nacelle comme ça se faisait à l'époque. Et voilà, c'est comme ça qu'est créée la société de la veine Armand. Et aujourd'hui, c'est mon frère qui est justement administrateur. Parce que c'est un esprit de famille, la veine Armand, avant tout.
3: L'opiniâtreté d'Édouard Alfred Martel, aidé par le fidèle et tenace maître Fabier et le docteur Bonpère, finit par payer. Les frères Pain et Tondu signent le 21 mai 1926 l'accord de l'exploitation de la grotte. Dès lors, presque miraculeusement, tout changea et les circonstances favorables s'accumulèrent et s'enchaînèrent.
1: Suite à la sortie du livre d'Édouard Alfred Martel, « Mio, capitale d'Écosse », le Touring Club de France, qui était une association très importante à l'époque, hein, composée de notables nationaux, pour dire le président d'honneur de cette association était Vincent Doumergue, le président de la République de l'époque. Dans ce club fermé, on retrouve les directeurs des compagnies de chemin de fer privées de l'époque. Ces gens-là organisent un périple sur le territoire des Gorges du Tarn. Ils se retrouvent à Millau pour un banquet.
0: Martel est assis à côté de Jean-Raoul Paul, qui était le président des chemins de fer du Midi. Et au cours du repas, en fait, il lui parle de la veine Armand. Et Jean-Raoul Paul lui dit, mais si c'est vraiment une merveille, pourquoi elle n'est pas au programme? Pourquoi on ne va pas visiter la veine Armand? Donc Martel lui dit, mais qu'à cela ne tienne, je vais organiser une visite. Il organise une visite et le 27 mai 1926, ils partent visiter la veine Armand, donc avec les trois grands directeurs des chemins de fer privés. Ils visitent la veine Armand et Jean-Raoul Paul en sort vraiment émerveillé et repart pleinement satisfait de sa visite.
1: Les trois directeurs des compagnies de chemin de fer privées, qui étaient des rivaux hein, dans la vie de tous les jours, vont décider de s'unir pour tout faire en sorte que cet endroit soit découvert par le plus grand nombre. Et en fait, c'est le premier accord connu de ces personnes qui donnera par la suite la création de la SNCF.
4: Grégory Pain, je suis administrateur, l'un des quatre administrateurs actuels de la société. Mon père a été directeur général pendant plus de 20 ans, il était président pendant 10 ans avant ça. Avant ça, c'était mon grand-père qui était président, qui était donc lui-même petit-fils de l'un des premiers exploitants de la grotte. Et il y a eu cette opportunité parce qu'ils étaient dans les transports port ferroviaire et les seuls qui avaient à l'époque la technologie, je parle de l'époque, c'était il y a 100 ans du coup, hein, qui avaient la technologie pour creuser des tunnels comme ça dans la roche, c'était les gens des transports ferroviaires.

0: des grandes compagnies avant la création même de la SNCF. Donc d'ailleurs, il y a une légende qui dirait que la SNCF s'est créée dans la veine. C'est une légende. Ça reste une légende. Mais on aime bien colporter ce genre de légende.
1: Et quelques temps plus tard, on a une lettre de Martel à Jules Artière, à Millau, donc qui était imprimeur à Millau et ami de Martel, où Martel dit qu'il a revu donc Monsieur Paul et que Monsieur Paul est toujours autant enthousiasmé par sa visite de l'abbé Normand et qu'il a trouvé un gros investisseur potentiel pour la future société en la personne de Monsieur Édouard Eiffel. Édouard Eiffel, le fils de Gustave Eiffel, a décidé d'investir dans le projet de la société, prend des actions de l'abbé Normand et fait partie des gros porteurs d'actions de l'abbé Normand à la création.
2: Édouard Eiffel, donc fils de Gustave Eiffel, le célèbre ingénieur. Édouard Eiffel avait un frère qui s'appelait Albert. Albert va dessiner la première affiche de l'abbé Normand. Cette affiche, on la retrouvera dans toutes les gares de France. C'est une très jolie affiche du style des années 30. Donc, Édouard Eiffel était ingénieur comme son père. Il était peintre et il était ami de Picasso. Édouard Eiffel va s'assurer d'employer les meilleures personnes du moment pour ce projet touristique de grande envergure. En l'occurrence, l'ouverture au public de l'abbé Normand.
3: Avant d'envisager cette ouverture, des aménagements sont nécessaires. Messieurs Pain et Tondu, prévoyants, ont acquis les terrains et droits complémentaires indispensables. Le 1er juin 1926, ils démarrent les premiers travaux. Le 25 août, la société anonyme de l'abbé Normand est constituée et son conseil d'administration se réunit pour la première fois. Une première souscription est lancée pour rassembler des fonds.
1: Premier appel à souscription en 1926, les gros porteurs, donc, ils ont acheté 100 actions de la société. Donc il y a la famille Eiffel, donc Édouard Eiffel qui en a acheté 100. Il y a Charles Guibert de Millau, qui est un industriel gantier, et dont actuellement la descendance fait encore partie des actionnaires de la société. Et pareil, lui, il a été au conseil d'administration pendant très longtemps de la création de la société, dans les années 70. Après, donc, il y avait les frères Pinck, leur associé toulousain, Tondu. Après, il y a deux autres Toulousains, Ernest Besson, qui était le grand-oncle du président actuel de la société, Vincent Besson. Gaston Barbier, dont pareil, les descendants font encore partie du conseil d'administration. Après, il y a des très petits actionnaires. Il y a des gens qui ont acheté une action. Et après, il y a aussi des personnes connues, donc Martel, Armand Viré. Donc l'épouse de Louis Armand et sa fille, en fait, leurs droits sur les terrains de l'abbé Normand ont été remplacés par des actions. Donc elles ont eu des actions aussi à la création de la société. Après, il y a des noms un peu plus connus de Millau qui ont aussi été actionnaires dès l'origine. Donc il y a Jules Artière, qui était un personnage important sur Millau à l'époque, Louis Balsan. Il y a plein de personnes de Millau qui ont acheté des actions, mais pas que. Il y a aussi des Toulousains, des Montpelliérains, des Parisiens, des Bordelais. Donc il y avait des gens un peu de toute la France qui se sont investis dans la société de l'abbé Normand. Au tout début, il y avait à peu près 120 actionnaires dans la première souscription. Les personnages locaux, on va dire, font partie des petits porteurs qui avaient une dizaine d'actions chacun. On avait aussi des familles d'hôteliers, des gens qui connaissaient notamment Martel, puisque Martel, quand il venait faire ses expéditions dans la région, logeait dans des hôtels. Et du coup, quand il y a eu l'appel à souscription, ces personnes ont décidé d'investir dans le projet. Donc on a les hôteliers du Rosier, de la Malène, de Millau, de Merveilles. Il y a même l'aubergiste de La Parade qui a eu quelques actions, mais ça c'est plus un paiement de la société de l'abbé Normand vis-à-vis de cette personne, parce que du coup pendant les travaux d'aménagement, elle fournissait les repas aux ouvriers, etc. Donc pour la remercier, ils leur ont donné deux actions de la société de l'abbé Normand. Donc même l'aubergiste du coin avait deux actions de l'abbé Normand à l'origine.
2: En remerciement à la famille Curvelier qui a participé à l'exploration de l'abbé Normand, lors de l'ouverture au public du site, on confie la gestion du bar à cette famille. Et on leur confie une action.
4: voilà, depuis la création de la société, nous sommes actionnaires de l'entreprise. Alors, quels avaient été les arrangements ou les ententes avec eux à l'époque? Moi, je n'ai rien. Beaucoup se faisaient verbalement aussi. Et on faisait des patchs, comme on disait en patois. Donc,

0: Quelle avait été la patch, moi je n'en sais rien. Mais enfin, on peut dire que nous sommes présents, nous, sur le site, en tout cas depuis, la famille est présente sur le site depuis la découverte, ou en tout cas depuis 1898. Dès le départ, mon arrière-grand-père, Louis Curvelier, avait été nommé à l'époque guide-chef. Voilà, c'était le premier guide finalement de la Vénarmand et responsable du site. Et nous sommes là-haut depuis le départ. Les familles qui ont investi à l'époque étaient ou des entrepreneurs ou des gens un petit peu connus ou reconnus dans leur milieu. Là où il faut quand même leur être reconnaissant, c'est d'avoir osé poser autant d'argent ou d'investir autant dans un endroit où il n'y avait ni eau, ni électricité, ni même chemin, aucun accès. Et puis, bon, ces gens qui venaient, moi j'en ai quelques souvenirs de voir arriver certains actionnaires, certains administrateurs en voiture avec chauffeur. Moi qui étais gosse, j'en garde encore quelques souvenirs émus de cette période-là. Voilà.
1: En 1926, toutes les planètes sont bien alignées pour une création facile de la société de la Vénarmand, en fait. Hein, donc on a cette effervescence de notables mis à voix, du Touring Club de France. Vraiment, la Vénarmand est un peu le centre du monde à cette époque. Hein, on voit qu'il y a un potentiel touristique de cette curiosité, parce qu'à l'époque, on parlait de curiosité. Le tourisme souterrain n'était pas encore bien implanté en France. Et puis, curiosité des gorges du Tarn, on découvre les gorges du Tarn, de la Jonte. Donc, je pense que les planètes étaient bien alignées à cette époque, et ça a favorisé la création de la société.
2: En cette année 2026, la société Avesnes-Armand célèbre son centenaire. C'est l'occasion de revenir sur son histoire, ses origines et ses valeurs, avec son président actuel Vincent Besson, mais aussi avec les actionnaires qui chaque année se retrouvent à la Vénarmand, sur le Cosméjean, en famille et entre amis.
3: Je suis arrivé dans cette société par des liens familiaux, car le frère de mon grand-père, Ernest Besson, était dans le premier tour de table à l'origine de la société. Et lui-même a été président pendant une vingtaine d'années. Mais dans le premier tour de table, on trouve la famille Eiffel, très investi dans le club alpin français, très investi dans le développement touristique. On trouve Jean-Raoul Paul, président de la Compagnie des chemins de fer du Midi. Et ça a été quelqu'un de déterminant dans le développement industriel, économique et touristique de tout le sud et le sud-ouest de la France par le développement des chemins de fer qu'il a réalisé. On trouve le Touring Club de France. On trouve des familles de notables de Millau, des Gantier, la famille Guibert. C'est important de comprendre que ces gens-là avaient le recul et la compréhension des affaires pour apporter la compétence pour créer une société. Mais il n'y avait pas que ça. Il y avait des locaux, beaucoup de locaux. On retrouve dans la création de la société ce mélange extraordinaire qu'on avait déjà avec les équipes de Martel, de gens d'origine, de conditions, de formation, de vie totalement différentes, mais qui se rassemblent autour d'un projet commun, faire vivre cette merveille souterraine qu'est la Vénarmand et partager cette passion commune. Ces gens-là, ils n'avaient pas besoin de créer la société de la Vénarmand pour vivre ou pour gagner de l'argent. Ce qu'ils cherchaient, c'est à s'investir dans quelque chose qui avait du sens au niveau local, au niveau du développement. Ça a été ça, la création de la société. Et ce qu'il y a de merveilleux aujourd'hui, c'est que 100 ans après, cet esprit perdure.
4: En fait, on est tous là encore aujourd'hui à vouloir faire connaître ce lieu incroyable et on est tous là mobilisés pour que 100 ans après, ce soit toujours un émerveillement. Ça montre juste la solidité et la force de cette société.
5: Mon grand-père, Charles Guibert, qui était un entrepreneur dans Gantry, était toujours très intéressé par le développement du tourisme et a fait partie des premiers actionnaires et créateurs de la société de la Vénarmand et après avec Montpellier-le-Vieux. J'en suis son petit-fils, nous sommes 4 petits-enfants de ce Charles Guibert et je représente notre indivision au sein de l'Assemblée Générale. Lui, en tant que gantier, tanneur, mégissier, il avait couru la campagne pour rechercher des peaux et faire coudre des gants par des femmes, en général, chez elles. Tout ça faisait qu'il aimait beaucoup ce coin-là et il était très ouvert au tourisme.
6: Je suis

0: Philippe Jess, mon arrière-grand-père, Isidore Pain, faisait partie des fondateurs de la société Arène Armand. Et donc, ensuite, mon grand-père a été administrateur, mon père, et aujourd'hui, voilà, quatrième génération administrateur de l'Arène Armand. Après, à l'origine, ce sont des amis qui se sont associés pour monter l'entreprise, hein, quasiment tous. L'entreprise, c'est parce qu'elle est basée sur ce joyau qu'aujourd'hui, on continue à se voir et qu'on a envie de, voilà, au-delà de l'amitié, effectivement, de continuer, oui, tout à fait. Avant d'être une histoire de conseil d'administration, c'est une histoire de famille, parce que on se connaît, nos parents, nos grands-parents se connaissaient, donc il y a une famille actionnaire, pas que ce soit mes cousins, que ce soit la famille David, la famille Curvelier, c'est des gens que je connais depuis tout petit, et en même temps que je viens ici, on vient pas simplement s'occuper d'une entreprise, on vient également se retrouver entre amis ou entre familles. Et puis on connaît très bien les locaux, les habitants de Mirebeil, les hôteliers, les restaurateurs. Donc quand on vient ici, c'est avant tout un plaisir, voilà.
1: Pierre-Louis Rau, je suis actionnaire de la Velle Armand, du fait que mon grand-père est descendu dans la Velle Armand, dans les 100 premiers. Et donc il a participé dès le début à la création de la société et a eu des actions. Et donc du fait de son décès, du décès de mon père, ses actions ont échu à ses petits-enfants, dont je fais partie. Le docteur Louis Rau,
2: de Millau. C'était quelqu'un du directoire, d'autant qu'il a été président du syndicat d'initiative de Millau.
1: L'essentiel de sa famille était Merouès. À cette époque-là, un médecin généraliste comme lui faisait également des accouchements dans les fermes, etc. Donc il bougeait beaucoup. Et donc forcément, il a été attiré par tous les sites touristiques.
3: Nous sommes les descendants de la famille Bénédich. Bon, donc c'était d'abord notre grand-père, Antonin, qui était à l'origine de l'exploitation de la Velle Armand. Il a fait partie du premier conseil d'administration en 1927.
4: Ma grand-mère était comptable, tenait la comptabilité de la Velle Armand. C'est à ce moment-là qu'ils ont acquéri les actions.
3: Donc, mais nous, on avait quand même des actions de nos parents, que ce soit de mon père ou de ma mère plutôt et de ma tante. Et c'est mon frère et moi qui avons hérité de toutes ces actions. On les a rachetées.
4: On a 32 actions chacun. Ça fait partie du patrimoine, tout ça. Et ben oui, c'est un souvenir, parce que, vous le voyez, c'est une société familiale. Hein. Ça, y a pas, c'est pas coté en bourse, donc c'est pas pour ça. Mais c'est vraiment familial, donc c'est un souvenir. On aimerait bien que nos enfants continuent à avoir toutes ces actions. Voilà.
5: Bien sûr, il a fallu mettre quelques fonds, c'est normal. Beaucoup de gens de Millau. Monsieur Henri Auziège, industriel à Millau à l'époque, et il participe. Les gens qui pouvaient, ils ont participé pour démarrer la chose. Et à l'époque, il avait donné cette somme. Pour se lancer là-dedans, quand même, il a dû dire qu'il faut faire un effort. Et donc, c'est parti comme ça. Chacun a donné un petit quelque chose et l'affaire a démarré très bien. Et parce qu'ils ont connu ceux qui sont descendus la première fois dans la grotte. C'est fabuleux. Et voilà. Et après, petit à petit, l'affaire a pris son élan et tout le monde est très fidèle. C'est ça qui est formidable.
6: Ils ne veulent pas céder leur action. Parce que c'est un petit bout de leur cœur, cette action. C'est un petit bout de leur histoire familiale. C'est un petit bout de l'histoire du territoire. C'est un petit bout de leur fierté que eux-mêmes ou leur famille ont contribué à la création, au développement, au maintien de quelque chose de merveilleux. Tous les actionnaires sont majoritairement pour qu'on réinvestisse tout dans la société. Pour terminer, le centenaire de notre société à Velle Armand, Montpellier-le-Vieux, notre slogan, c'est 100 ans d'aventure touristique. On peut le regarder de deux façons, on peut le regarder avec le passé. Nous existons depuis 100 ans, nous avons eu 100 ans d'aventures touristiques merveilleuses. Mais pour moi, ma compréhension, ce sont les 100 ans à venir, ce sont les 100 ans d'aventures touristiques merveilleuses que nous avons à construire.
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0: Du poil sous les bras, c'est tout de suite sur Radio Larzac, le grand entretien avec une experte pour comprendre le monde qui nous entoure. Voilà, voilà, c'est Du poil sous les bras, c'est même la 79e émission de Du poil sous les bras et c'est une émission enregistrée après le second tour des municipales de 2026. Je le précise parce que la politique locale, c'est tout le temps qu'il faut en parler, pas seulement lors des élections. D'ailleurs, le plus intéressant, c'est le troisième tour, hein, celui qui dure 6 ans en général, 7 ans cette fois. Le troisième tour, c'est la réalité de ce que la municipalité élue va mettre en place au fil de sa mandature. Et notamment, ce qui sera mis en place pour lutter ou pas contre les inégalités. Mais avant de parler de cette lutte avec mon invité, voyons à qui nous avons affaire.
1: Alors, les gens comme moi, je crois que c'est les femmes de 50 ans qui vivent leur meilleure vie. Moi, j'ai une vie compliquée, un peu dure parfois, notamment sentimentalement, mais aussi très intense professionnellement. J'ai eu 4 enfants, dont 3 quand j'avais 25 ans. Donc, à 25 ans, j'avais 3 enfants. Et là, ma dernière fille vient d'avoir 18 ans. J'ai un amoureux formidable. Mon boulot est super. Je fais des chroniques à la radio. J'ai écrit de la fiction. Je crois que ma vie pourrait pas être plus parfaite. Enfin, voilà, je suis très heureuse et je me souviens très bien avoir entendu quand j'étais plus jeune ces histoires sur à 50 ans, la ménopause, les enfants qui s'en vont de la maison, tout ça, c'est quand même en gros déprime. Et moi, c'est le contraire, vraiment le contraire. Donc, je suis sûre qu'il y en a d'autres comme moi et c'est trop bien. Et donc, à celles qui galèrent un peu autour de 30, 40, tout ça, qui se posent plein de questions, franchement, laissez couler. Ça peut être vraiment encore super mieux.
0: Hashtag, je suis une femme de la cinquantaine. Oui, oui, oui, la cinquantaine, c'est l'éclate. Je confirme, je crois que moi aussi, je vis ma meilleure vie. Alors bon, côté ménopause, c'est pas complètement gagné. Hein. Après 341 jours sans mes règles, eh bien, elles sont revenues. Alors pas longtemps, pas nombreuses, mais quand même la grosse loose. Le seul avantage, c'est que quand j'ai commencé à en parler au patron de mon bar préféré, il m'a offert à boire pour changer de sujet. Voilà, c'est quand même marrant les règles. Hein. C'est un sujet qui ne concerne pas les hommes. En tout cas, bon, ils n'ont pas leurs règles, ça nous a pas échappé, mais ils sont souvent plus gênés que nous, les femmes, quand on en parle. Bref, revenons à notre brebis heureuse du jour. Bonjour Cécile.
1: Bonjour, je suis Cécile Duflo et je suis la directrice générale d'Oxfam France, une ONG qui agit contre les inégalités.
0: Et oui, vous le saviez peut-être déjà, Cécile Duflo est désormais directrice générale d'Oxfam France. Je dis désormais, mais ça fait déjà un petit bout de temps. Alors Oxfam, ça vient de Oxford Committee for Relief Famine, un comité de lutte qui s'est créé d'abord en Angleterre et qui s'est développé, qui a évolué, on va y revenir. Mais du coup, ne nous attardons pas trop sur le passé et regardons devant.

0: vivant. Et devant nous, eh bien, qu'est-ce qu'il y a ? Devant nous, il y a la pauvreté, encore et toujours, et les inégalités qui explosent. Depuis 2019, la fortune des milliardaires français a augmenté de plus de 24 milliards d'euros, 13 millions d'euros par jour, s'il vous plaît. Dans le même temps, grosso modo, en France, plus d'un million de personnes ont-elles basculé dans la pauvreté, et principalement des femmes, une pauvreté qui dépasse aujourd'hui 15% de la population française. Alors, A plus B égale C, plus il y a de très très riches, et bien plus il y a de très pauvres. Et plus il y a de richesses indécentes, et bien plus il y a de misère criante. Inégalité rime avec pauvreté, et c'est là que je reviens à la politique locale. Car partout, si on veut que l'inégalité régresse, autrement dit, que l'égalité progresse, eh bien, il faut qu'elle soit portée politiquement, cette égalité. Et c'est ça, un des messages forts d'Oxfam. Pour que les inégalités reculent, il faut le vouloir, il faut agir politiquement, et donc, ben, par exemple, localement, à l'échelle de nos villes, au quotidien, avec des solutions concrètes et créatives. La politique de la ville, c'est un des échelons de la lutte contre les inégalités sociales, climatiques et de genre. Et c'est de ça que j'avais envie de parler avec Cécile Duflo, tout de suite, dans Du poil sous les bras.
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0: Je vous le disais à l'instant qu'on allait parler tout de suite des inégalités, mais en fait, juste avant, j'aimerais quand même savoir d'abord, mais qu'est-ce qui a amené Cécile Duflo chez Oxfam ?
2: Moi, j'ai un parcours un peu bizarre, en fait, pas très commun, parce que d'abord, j'ai fait des études dans le privé pendant 10 ans. Et donc, j'ai pas du tout commencé par la politique et surtout pas en étant collaboratrice d'élus. Donc, vraiment, j'ai travaillé ça m'a beaucoup apporté parce que c'est ce que je voulais aussi en arrêtant la politique. Et donc, après ces 10 années, je me suis engagée en politique. Petit à petit, j'ai pris des responsabilités jusqu'à devenir secrétaire nationale des Verts, donc la chef du parti. À l'époque, je travaillais encore à temps partiel. J'étais secrétaire nationale et j'étais aussi salariée dans un groupe privé à temps partiel pendant 2 ans, 1 an et demi. Et ensuite, j'ai vécu de la politique à plein temps, en tout 7 ans, en étant ministre, en étant élue régionale et puis ensuite députée. Et quand j'ai perdu les élections, ce que j'avais anticipé parce que c'était assez prévisible, après l'élection d'Emmanuel Macron, je me suis dit, là, je fais autre chose. Je ne sais pas si je referai un jour de la politique ou pas, mais je voulais faire autre chose et je voulais retrouver un travail. Et c'est à ce moment-là que j'ai répondu à quelques annonces, mais à celle d'Oxfam qui proposait le poste de directrice générale. Et donc, on était 120 candidats. J'ai fait plein d'entretiens. Des entretiens en anglais, des tests psychotechniques, et j'ai été recrutée avec un choix du conseil d'administration qui était un choix qui était osé, hein, de recruter une ancienne femme politique avec une visibilité médiatique. Mais je crois qu'ils ont eu raison. Je veux le dire parce que ça va bientôt faire 8 ans et je crois qu'il fallait 2 choses à Oxfam, à la fois plus de visibilité. Donc là, c'était un espèce de bon accord. Je pouvais apporter une partie de ma notoriété à un sujet et à un projet qui m'intéressait. Et puis aussi, de la gestion d'organisation. Parce que moi, je pense que ce que j'ai appris au fil du temps, je le dis, c'est pas souvent facile pour les femmes de le dire, mais moi, je pense que je suis une chef, en fait. Je sais diriger. Ce qui veut pas du tout dire, au contraire, d'ailleurs, de tout ce qu'on vit, donner des ordres, mais essayer de comprendre quels sont les bons moyens de mettre des gens à la bonne place et trouver les bonnes clés pour que tout le monde soit content à sa place et que l'organisation bouge. Et Oxfam a beaucoup changé depuis que je suis arrivée et me sens toujours aussi à ma place et alignée dans une organisation qui lie les questions sociales et les questions environnementales.
0: On sent qu'elle est épanouie, Cécile Duflo, chez Oxfam. Et pour être honnête, eh bien, Oxfam, je ne connaissais pas trop avant que Cécile en prenne la tête. La notoriété et le réseau de Cécile Duflo ont, moi je le crois, beaucoup apporté à Oxfam. Alors, pour autant, je me doute bien que parmi vous, auditeurs, auditrices, certains ne savent toujours pas bien ce qu'est Oxfam.
2: Alors Oxfam, c'est très connu dans certains pays, notamment en Grande-Bretagne, en Belgique par exemple. C'était moins connu en France, mais Oxfam France fait partie de la grande famille d'Oxfam International, avec la particularité que c'est une confédération, donc chaque association nationale est indépendante. Donc Oxfam France a une identité particulière. Et l'identité d'Oxfam France, c'est d'être née en 1989, au moment du bicentenaire de la Révolution française. Et le président de la République à l'époque, François Mitterrand, organise entre autres un G7, donc un sommet des 7 pays les plus riches, au sommet de la Grande Arche qui vient d'être inaugurée. Et un certain nombre de collectifs disent non, mais en fait, l'idéal des révolutionnaires, 200 ans après la Révolution française, c'est un idéal de solidarité entre les pays du Nord et les pays du Sud. Et ils créent un appel qui s'appelle Agir ici pour un monde solidaire. Et c'est ça qui va devenir Oxfam France. Donc, dans son ADN, dans son identité, il y a vraiment cette idée de la solidarité entre le Nord et le Sud qui a évolué vers la lutte contre les inégalités avec une forte dimension environnementale, climatique, parce que ce qui aggrave les inégalités, c'est deux choses. C'est la crise climatique et c'est le fait des inégalités millénaires entre les hommes et les femmes. Donc voilà, c'est les trois sujets qu'Oxfam lit avec deux modes d'action sur le terrain. On a des collègues qui font du travail humanitaire pour les populations qui sont victimes de catastrophes naturelles ou de conflits. Mais on a aussi tout un tas de projets de développement dans les pays du Sud, notamment autour des communautés de femmes, de l'agroécologie en particulier, mais pas seulement. Il y a aussi de l'étuvage de riz, par exemple, tout un tas de projets qui permettent de donner à ces communautés les moyens de construire leur propre avenir. Et tout ça, ça fonctionne grâce à des dons. Puisque Oxfam a aujourd'hui 67 000, presque 70 000 donateurs qui, chaque mois ou une fois par an, nous donnent de l'argent pour qu'on puisse fonctionner et puis soutenir tous ces projets partout dans le monde.
0: Vous l'aurez compris, Oxfam est un mouvement citoyen au service de la lutte contre les inégalités et la pauvreté. C'est une association, loi 1901, d'intérêt général, une organisation qui s'active à chercher des solutions durables dans 85 pays pour mettre fin donc aux injustices qui engendrent la pauvreté. Mais comment on mobilise justement ce pouvoir citoyen localement pour agir parfois à l'autre bout du monde ? Est-ce qu'avec la pauvreté qui s'accroît en France, cet objectif de solidarité internationale est toujours bien compris par la population?
2: Alors d'abord deux choses. Oxfam, historiquement, on a moins, au tout début en France, l'idée c'était quand même de faire bouger les choses en Europe et en France, c'est-à-dire de dire qu'est-ce que nous on fait, notamment on fabrique des armes ou on subventionne un certain nombre de produits agricoles et du coup on désorganise totalement l'agriculture des pays du Sud. Donc qu'est-ce qu'on fait nous et qu'est-ce qu'on pourrait faire différemment pour pas nuire au pays du Sud. C'était plutôt ça au départ la logique. Donc il y avait vraiment le fait de s'intéresser à ce qu'on faisait nous. Et aujourd'hui, on a beaucoup travaillé parce que le sous-entendu de ça, c'était de dire aussi nous on est sympa et on aide les pauvres gens du Sud, qui avaient un côté un peu colonial et un peu surplombant. Donc ça, pour le coup, on s'est débarrassé de cette logique depuis très longtemps. Le siège, enfin c'est même si c'est toujours un combat de déconstruction de sa pensée, le siège d'Oxfam International, il est à Nairobi au Kenya, il n'est plus à Oxford en Grande-Bretagne depuis presque 10 ans maintenant. Et pour nous, ce qui est important, c'est justement de partager les mêmes valeurs dans tous les pays. Donc la lutte contre les inégalités, elle existe aussi en France. Et Oxfam France, on travaille au service et avec nos collègues de tous les pays du monde, mais on travaille aussi sur la France. On a publié un certain nombre de travaux sur et d'alertes, notamment sur l'aggravation des inégalités en France. Le premier document vraiment très clair, c'est au moment de juste après l'élection d'Emmanuel Macron, où on dit vers un quinquennat des inégalités en analysant le projet de loi de finances de l'époque. Et en fait, bah, on avait raison parce que l'INSEE a montré qu'on n'a jamais eu autant de pauvres en France qu'aujourd'hui et que les plus riches des plus riches n'ont jamais été aussi riches. Donc oui, les inégalités se sont aggravées. C'était prévisible quand on regardait les choix politiques. Donc nous, on travaille aussi sur la France. Ce qui ne veut pas dire qu'on ne promeut pas la solidarité et qu'on ne pense pas cette vision de la lutte contre les inégalités dans une vision internationale. Bien sûr qu'il y a un repli, il y a peut-être en termes de valeur une moins grande évidence, c'est-à-dire que pendant des années, critiquer le fait de sauver des gens qui se noyaient dans la mer Méditerranée, c'était absurde. Là, il y a eu quand même l'émergence d'un discours tout à fait négatif, mais ce n'est pas parce que ce discours émerge qu'on ne doit pas le contrarier, voire le combattre, ce qu'on fait. Mais on doit aussi se mêler de ce qui se passe chez nous. Donc en fait, c'est vraiment Oxfam essaye d'équilibrer ses approches entre chez nous et la solidarité avec les autres pays.
0: Macron avait promis, rappelez-vous, de s'occuper des inégalités. Alors, en un sens, il s'en est occupé, il les a renforcées. Voilà, il a fait très exactement l'inverse de ce qu'il faudrait faire pour avoir une société plus juste. Pour autant, ça me questionne souvent d'essayer de comprendre pourquoi une partie de la population préfère blâmer les pauvres plutôt que s'en prendre aux ultra-riches qui piétinent tout le monde. Et c'est embêtant, cette incompréhension, parce que si on

0: veut, comme Oxfam, lutter contre les inégalités, il faut peut-être d'abord que tout le monde soit bien d'accord sur d'où proviennent ces inégalités, sur ce qui les engendre, ce qui les produit.
1: D'abord, si on pose la question aux gens de façon précise, ils partagent assez largement l'idée qu'il faut lutter contre les inégalités. Ce qui est vrai, c'est qu'on a du mal à se représenter l'immensité de certaines richesses. On a 1 million d'euros, 2 millions d'euros, allez, même 10 millions, on voit à peu près ce que c'est. Mais en fait, 1 milliard, 10 milliards, c'est, ça n'a rien à voir. Et je raconte souvent cette histoire pour que les gens visualisent. Si je te donne 1 euro toutes les secondes, comme ça, bim, 1 euro, 1 euro, 1 euro, il va falloir 12 jours pour que tu sois millionnaire. Pour que tu sois milliardaire, il faut que je continue comme ça, 1 euro, 1 euro, 1 euro pendant 32 ans. Donc la différence entre millionnaire 12 jours et milliardaire, c'est 32 ans avec 1 euro par seconde. Donc il faut se rendre compte de l'énormité et du coup de tout ce qu'on pourrait faire si on partageait un peu mieux cette hyper fortune. Parce que ce qui est sûr, c'est qu'on ne ruinerait pas les milliardaires. Il n'y a aucune chance. Nous, ce qu'on demande, c'est un peu plus de justice, voire beaucoup plus de justice, sans dire qu'on va tous être pareils. Ce n'est pas du tout ça notre propos. Mais c'est de dire, là, on a atteint des seuils d'inégalité qui ne sont pas acceptables. Et oui, notre sujet, c'est la pauvreté. C'est-à-dire que le vrai sujet, c'est que, et ça a été montré pas seulement par des ONG, mais par le Fonds mondial international, par la Banque mondiale, le meilleur moyen de lutter contre la pauvreté, c'est de réduire les inégalités. C'est pas la croissance économique, par exemple, ce qu'on a cru pendant très longtemps. Et donc ça, bah c'est évidemment, ça contredit totalement une espèce de mythe qu'on appelle le ruissellement, c'est-à-dire que plus les riches vont être riches, plus ça va dégouliner sur les autres. C'est le contraire. Plus ils sont riches, plus ça remonte vers eux. Et donc, bah ça, il faut en faire à la fois prendre conscience, donner les outils. C'est ce que nous, chez Oxfam, on appelle le pouvoir citoyen. Parce qu'on pense que tous les gens ont une partie de la solution. Et qu'on est bien plus nombreux, sur les 67 millions que nous sommes, à être favorables à davantage de redistribution et à davantage de justice. Il faut juste être conscient qu'on peut exercer ce pouvoir. Soit en étant élu, soit en votant, mais aussi au quotidien, en parlant avec ses élus, en signant des pétitions. Il y a plein de moyens d'agir dans le débat pour faire bouger les choses.
0: Ce n'est pas la croissance économique qui réduit les inégalités. Pourtant, c'est ce que nous rabâche à longueur de temps une frange non négligeable de dirigeants politiques pour nous faire accepter leurs mesures soi-disant d'aide à la croissance. Alors non, pour réduire les inégalités, il faut d'abord commencer par arrêter ce mythe de la croissance et de l'argent qui ruissellera et qui s'appelle Oriot, justice sociale. Non, non, non, c'est pas ça la justice sociale. Oxfam, qui est plus pragmatique que certains politiques, propose des solutions pour ici, maintenant, là, chez nous en France. Par exemple, une taxe sur les voyageurs aériens fréquents. Avec une recette estimée à 2,6 milliards d'euros. Ou l'extension du malus auto pour les grosses voitures très polluantes, comme les SUV. Recette estimée 1,5 milliard d'euros. Oxfam propose aussi une taxe sur la publicité, par exemple. Ça ferait pas de mal. Et c'est toujours pour réduire les inégalités que cette organisation a publié 3 rapports pour des villes solidaires, féministes et adaptées au changement climatique.
1: Alors, ce qui est sûr, c'est que cette fois-ci, en fait, Oxfam, on s'occupait des questions internationales, des questions nationales, et là, on s'est dit, parce que ça fait un petit moment qu'on travaille sur ces sujets-là, on a organisé ce qu'on appelle l'Oxfam Tour, en allant dans un certain nombre de toutes petites villes, on s'est dit, en fait, un certain nombre des valeurs qu'on défend et des mesures qu'on porte peuvent être mises en œuvre au niveau local. Et donc, on a regardé les politiques qui se faisaient sur 3 champs qui sont pour nous importants, les politiques féministes et d'égalité entre les hommes et les femmes, les politiques d'adaptation au changement climatique, parce qu'en France, il y a un gros sujet autour de cette question. On est un des pays d'Europe les plus menacés par le changement climatique. Et enfin, un dernier sujet sur les questions de lutte contre la pauvreté, de justice sociale. Et donc, on a regardé les mairies qui avaient fait des politiques qui marchaient, indépendamment de leurs étiquettes. On a aussi des mairies, on n'est pas une ONG de gauche au sens où on se met pas une étiquette, mais nous, on défend la justice sociale et l'adaptation au changement climatique. Et là, quand on regarde ça, il y a des mairies de toutes les étiquettes qui ont fait des choses qui sont intéressantes. Le but de ces rapports, c'est de montrer ce qui se fait de bien, de dire ce qu'on pourrait faire, pour que ça puisse inspirer d'autres élus. Et surtout, que ça puisse permettre que les citoyens, les électeurs et les électrices puissent engager un dialogue avec leurs élus en disant « Mais regardez, dans telle ville, ils font ça, pourquoi nous, on ne le fait pas ?» Et ça, ça a bien marché. C'est-à-dire qu'il y a vraiment eu une mobilisation autour de ces 3 thématiques au niveau local. Parce que souvent, on a l'impression de se dire, mais en fait, la politique, soit tu vas sur les listes et tes candidats, etc., soit tu t'en occupes pas, tu peux juste voter. En fait, non. Il y a aussi la possibilité d'avoir cette espèce de dialogue citoyen avec les candidats et avec les élus. C'est ce qu'on a fait à l'occasion de ces élections municipales. Et donc, si les gens qui nous écoutent sont intéressés, parce que là où c'est intéressant, c'est que ça ne s'arrête pas au moment des élections. Maintenant, ils sont élus, donc ils vont mettre en œuvre des politiques. Donc, on peut toujours avoir ces échanges avec les élus. Ces rapports, ils sont sur le site d'Oxfam France et tous nos rapports, de façon générale, ils sont gratuits. On peut les télécharger, on peut les lire en ligne. Le site, c'est www.oxfamfrance.org.
0: Auditeurs, auditrices, donc vous savez ce qu'il vous reste à faire. Direction le site d'Oxfam et hop, on envoie les rapports d'Oxfam à nos élus parce que ces rapports sont pleins d'initiatives et de politiques publiques dont ils peuvent s'inspirer pour réduire les inégalités. Voilà, parfois ils n'ont pas trop d'idées pour savoir comment faire. Eh bien, il ne faut pas hésiter à leur partager ces rapports parce que c'est de véritables répertoires d'initiatives positives, efficaces et réplicables. Alors voilà, j'imagine que vous voulez des exemples de ces initiatives. Je me tourne vers Cécile. Quoi dire ? Quel exemple donner ?
1: Alors il y a plein de choses dans ces rapports, donc c'est un peu frustrant de citer que quelques exemples. Mais par exemple, on a mis en lumière qu'à Grenoble, ils ont créé des espaces intergénérationnels dans le cadre de leur plan communal de santé pour accueillir des personnes fragiles pendant les pics de chaleur, notamment les personnes âgées et les jeunes enfants. Donc il y a un endroit à proximité, qu'on sache, dans lequel on peut aller passer du temps pour se mettre à l'abri des très fortes chaleurs. Mais il y a aussi tout le travail qui a été fait par exemple par un certain nombre de communes avec la taxe sur les logements vacants, à la fois pour remettre en location les logements, mais aussi pour éviter d'artificialiser les sols en construisant des nouveaux bâtiments, alors même qu'il y a des bâtiments qui sont vides. Donc voilà deux exemples, mais il y en a d'autres, hein, notamment tout le travail qui a été fait sur ce qu'on appelle la désimperméabilisation, c'est-à-dire que le vrai sujet, c'est de laisser l'eau rentrer dans les sols et se stocker pour éviter les inondations, mais aussi pour permettre de rafraîchir notamment les villes, avec la recréation de parcs, avec le fait de remplacer des parkings qui étaient des dalles de bitume par des zones qui sont arborées ou végétalisées avec des sols qui sont perméables à l'eau. Donc il y a plein de choses qui peuvent être à la fois très techniques, mais qui ont un impact très direct.

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1: Dans les rapports d'Oxfam, pour des villes solidaires, adaptées au changement climatique et féministes, tout n'est pas technique. Il y a plein de trucs et astuces, des mesures pour lesquelles on se dit « Ah mais oui, non mais bien sûr, mais pourquoi on n'y a pas pensé avant ?» Il y a des mesures assez consensuelles. En tout cas, beaucoup de mesures qui sont très simples à mettre en place. Il suffit de le décider, en fait.
2: Oui, par exemple, sur la question de comment on regarde les politiques d'égalité femmes-hommes, juste au moment où on met en place une politique, n'importe quoi, on regarde l'impact que ça a pour les hommes et pour les femmes. Est-ce que tel lieu, il est plus fréquenté par les hommes que par les femmes? Et du coup, bah, comme ça, on se rend compte quelle part du budget va en direction des hommes et quelle part du budget va en direction des femmes. Parce que la question de l'égalité femmes-hommes, c'est très simple. Si on ne regarde pas, on ne voit pas. Donc, il faut compter les femmes, il faut compter ce que ça a comme impact pour vérifier qu'on n'est pas dans une approche totalement inégalitaire. Et ça, ça ne coûte pas d'argent. Hein. D'avoir un budget genré, de regarder l'impact, ça ne coûte rien du tout. C'est juste une sorte de réflexe.
1: Mais c'est bien sûr, hein, le budget,

0: genrer, c'est comme le budget vert. Vous savez, le budget vert, c'est de classer les mesures qu'on prend en fonction de leur impact environnemental. Et c'est vraiment bien de pousser vos mairies à établir ce budget vert pour bien comprendre si l'argent investi par la ville va dans le bon sens. Voilà. Et c'est pareil avec le budget genré.
1: Et quand on réfléchit budget vert et adaptation au changement climatique, on fait surtout des économies, en fait. Parce que faire aujourd'hui des équipements ou des aménagements qui ne seront pas adaptés à l'évolution de notre climat, ça va être très coûteux. C'est une approche qui est une approche très rationnelle pour les finances publiques de la commune aussi. En fait, ce qui est intéressant, c'est que c'est plutôt bénéfique dans toutes les directions. On voit l'effet qui permet d'économiser de l'argent public dans une période où il n'y a pas abondance non plus d'argent public. Donc c'est intéressant, y compris pour les habitants, y compris pour ceux qui prennent la question de la politique locale uniquement par le prisme de savoir combien ils vont payer d'impôts locaux, c'est aussi intéressant de le prendre sous cet angle-là.
0: Alors Cécile Duflot prenait comme exemple d'initiative locale intéressante le budget genré. Évidemment, ça me donne envie de parler un peu plus du rapport d'Oxfam pour des villes plus féministes. Je cite un extrait. Même sans tout pouvoir, une mairie peut inclure plutôt qu'exclure, protéger plutôt qu'ignorer et combattre les inégalités plutôt que les reproduire. Voilà, Oxfam réalise un gros boulot d'observation sur l'égalité homme-femme dans les villes et note par exemple la faible féminisation du pouvoir local. Seulement 25% des postes clés de pouvoir à l'échelle locale sont occupés par les femmes, seulement 20% de mairesses. Seulement 12% de présidents d'intercommunalités. Et la plus mauvaise note, c'est pour la Corse, avec 11,7% de mairesses. Alors je vous donne là des chiffres qui sont les chiffres de la mandature passée, je n'ai pas eu le temps de me pencher sur les nouveaux chiffres, mais je le redis, l'égalité pour progresser doit être portée politiquement. Si vous êtes une femme, a priori vous comprenez un peu mieux ce que c'est d'être une femme. Donc il faut des femmes à des postes de pouvoir en politique pour porter ces mesures progressistes.
1: Exactement, et il faut qu'on ait des femmes partout. D'ailleurs, on a vu que si on regarde au-delà des maires, il n'y a que 33% des premiers adjoints qui sont des femmes. Donc là, on va faire le bilan, parce que chaque année, désormais, on sort un index de la féminisation du pouvoir en France. Je pense qu'il y a un peu de recul sur les grandes villes, parce qu'il y avait plus de femmes maires. Mais oui, bien sûr que c'est normal, parce qu'il y a autant d'hommes que de femmes. Et ça, c'est le grand débat sur la loi, sur la parité, dont là, on vient de vivre la dernière étape, parce que les petites communes, cette loi ne s'appliquait pas. Et d'ailleurs, on a encore entendu des trucs un peu fous en disant « Non, mais les femmes, elles ne veulent pas s'engager. » Finalement, là, il y a des femmes, il y a des listes paritaires absolument partout. Donc, on les a trouvées, en fait. C'est juste qu'elles ne se précipitent pas pour être candidates, contrairement à certains hommes. Donc, c'est ça qui fait la différence. Mais oui, avoir une diversité dans les élus, c'est très précieux. Dans la manière d'appréhender les politiques publiques, c'est une évidence. On parle de diversité de genre, de diversité de connaissances et de rapports au monde, mais aussi de diversité d'âge. Si on n'a que des retraités, c'est vrai qu'ils ne vivent pas la ville de la même manière que si on n'a que des parents d'élèves. Donc vraiment, moi je suis. Et l'histoire de ma vie m'a montré que plus on est dans des organisations qui accueillent la diversité, plus on est robuste, en fait, parce qu'on ne passe pas à côté d'un pan de l'histoire.
0: J'aime beaucoup, moi, ce terme de robuste. Ce qui est robuste, c'est quelque chose qui va persister, qui va durer. La nature est très robuste. Et il vaut mieux des organisations robustes sur lesquelles on peut s'appuyer, des forces solides qui s'adaptent. Voilà. Alors parmi les idées politiques féministes, il y en a une aussi dont j'avais envie qu'on dise un mot, c'est l'éga-conditionnalité, qui vraiment, à mon sens, pourrait faire changer les choses en profondeur.
1: Alors, l'éga-conditionnalité, c'est quelque chose d'intéressant. On a vu récemment que les aides aux entreprises, c'était le principal budget de dépenses de l'État. C'est-à-dire que l'État donne beaucoup d'argent aux entreprises. Il peut très bien le conditionner. Il le fait, par exemple, au fait qu'elle a des finances saines. Ça semble évident qu'on ne va pas donner millions d'euros à une entreprise qui est en cessation de paiement. On peut tout à fait imaginer que ce soit la même chose avec des éco-conditionnalités, en disant on ne peut donner ces ZK à des entreprises qui s'engagent dans la transition de leur modèle pour être conformes à l'accord de Paris, mais aussi on peut mettre dans les conditions le fait que hommes et femmes soient considérés de la même manière et que par

0: Par exemple, il y a une politique de rattrapage de salaire des femmes qui, historiquement, sont moins payées que les hommes, mais toujours aujourd'hui, dans un certain nombre d'entreprises, à compétences égales, expérience égale, niveau de diplôme égal, sont pas payées pareil. Et donc ça, bah, typiquement, si on dit, en fait, si vous respectez pas cette condition-là, vous n'êtes pas éligible aux aides, ça va faire bouger les entreprises. Donc ce qu'on essaye de montrer, c'est les outils de la puissance publique qui peuvent être efficaces pour faire reculer pour les inégalités, notamment les inégalités entre les femmes et les hommes. Oui, on a des outils qui peuvent être efficaces.
1: Certaines villes sont déjà fortement engagées pour l'égalité hommes-femmes. Lyon, Paris, Bordeaux ont été pionnières, par exemple, dans la budgétisation sensible au genre, pour que l'argent public bénéficie autant aux femmes qu'aux hommes. Ris-Orangis, elle, a mis en place un statut municipal pour les familles monoparentales. Nancy, Clermont, Clermont-Ferrand et Rochefort ont ouvert des maisons des femmes et de l'égalité pour l'accueil, notamment des femmes qui subissent des violences sexistes et sexuelles. Donc voilà, il y a des volontés politiques dans certaines villes, et là où il y a une volonté politique, eh bien les politiques publiques suivent. Et il y a vraiment des propositions innovantes qui émergent.
0: Alors, des initiatives innovantes, ça peut ensuite devenir se généraliser. C'est un peu le but, en fait. Celles qui sont innovantes et qui marchent, c'est pas qu'on reste avec que des innovations à droite à gauche en disant « Ah, on fait un truc super pendant 2 ans ». Non, non, non, c'est que ça se généralise. Je vais donner un autre exemple d'un combat qu'on a mené sur le fait que les impôts ne soient pas inéquitables. Jusqu'à il y a peu, quand vous divorciez et que vous avez des enfants, si vous recevez une pension alimentaire, vous deviez la déclarer dans vos impôts comme un revenu supplémentaire. Et l'autre parent, spoiler, en général, le parent qui reçoit, c'est la mère, et le parent qui donne la pension alimentaire, c'est le père, lui, il le déduisait de ses revenus. Comme si, en fait, financer la vie de ses enfants, c'était déductible de ses impôts. Ce qui est un peu aberrant, en fait, parce que quand le couple vit ensemble, on ne déduit pas ce qu'on donne à son enfant pour manger. Et puis surtout, quand on regarde les montants, on parle de 200€, 300€ par mois, ce n'est pas du tout le prix que coûte, entre guillemets, un enfant. Donc, de fait, la manière dont était designé le système d'imposition accentuait les inégalités entre les femmes et les hommes. Il était sexiste, au sens littéral du terme. Donc ça, on peut le faire changer, en disant en fait, c'est pas normal que les femmes payent des impôts en plus sur l'argent qu'elles reçoivent pour élever les enfants.
2: Et ça, on peut le faire changer au niveau local, par exemple ?
0: Alors, ça, on peut pas le faire changer au niveau local, mais on peut réfléchir, par exemple, à des tarifs différenciés pour la cantine, pour les activités périscolaires. On sait très bien que c'est souvent les femmes qui assument et que, après un divorce, les femmes s'appauvrissent, les pères retrouvent leur niveau de vie en 2 ans et le dépassent ensuite. Donc, pourquoi ? Parce que les femmes ont la charge des enfants. Après, c'est un grand plaisir aussi de s'occuper de ses enfants. Moi, je veux le dire, parce que souvent, on le met. Mais en revanche, bah, si on veut avoir une politique juste et équitable, il faut prendre en considération le fait qu'effectivement, être une femme seule qui élève ses enfants, c'est plus compliqué. C'est plus compliqué financièrement, c'est plus compliqué à plein d'aspects, y compris pour la garde des enfants, et qu'on peut imaginer, par exemple, d'avoir des possibilités pour que ces femmes puissent souffler, puissent avoir des moments à elles, des moments où elles ne sont pas obligées d'être tout le temps avec leurs enfants. Parce que c'est déjà plus difficile d'élever seul un enfant, parce qu'un enfant, même 86 cm de chair humaine, ça peut bien faire péter les plombs. Et quand on est deux, que ce soit d'ailleurs le vrai parent ou une autre personne, ça met un peu de triangulation, ça met un peu d'air dans la relation avec les enfants. Être à 100% tête à tête avec ses enfants, avoir tout en charge, à la fois les câlins, les devoirs, la police, etc., ça peut être un peu épuisant. Et donc laisser les femmes et les mamans pouvoir avoir du temps pour elles et pour respirer, ça aussi, ça peut être une politique locale.
1: Un autre point intéressant quand on parle de ces exemples de politiques publiques innovantes, c'est qu'elles sont, dans leur immense majorité, tout à fait réplicables ailleurs. N'est-ce pas, Cécile ?
0: Oui, il y a plein de politiques publiques qui peuvent se décliner partout. Et d'ailleurs, je pense qu'il y en a souvent certaines qui, si elles ne sont pas mises en œuvre, c'est exactement comme ce que tu disais tout à l'heure, parce qu'on n'y pense pas, parce qu'il n'y a pas eu de femme à ce poste-là, parce que ça ne semble pas être une priorité. Mais s'il y a des citoyens ou des citoyennes qui poussent pour que ça existe, ben, les élus peuvent être tout à fait OK en disant ben, « Regardez, ça marche dans telle et telle commune, donc il n'y a pas de raison que ça ne marche pas ici aussi. » Et c'est vrai. Et pareil entre les tailles de communes. En fait, Il y a des choses qui marchent dans des grandes collectivités, puis on va se dire, ah bah ouais, mais ça, c'est que pour les grandes villes. En fait, on peut adapter des politiques pour qu'elles soient tenables au niveau local ou intercommunal. Donc, et à l'inverse, il y a des innovations qui sont faites dans des toutes petites communes et qui sont très intéressantes, très intelligentes et que les grandes villes auraient intérêt à utiliser.
1: Alors tout comme entre des grandes villes et des petites villes, il y a des différences, et bien entre des communes très denses de milieux urbains par exemple et des communes rurales, il y a aussi des similitudes et des problématiques spécifiques qui diffèrent.
0: Oui, bien sûr, parce que par exemple, dans les politiques d'adaptation au changement climatique, les grandes villes, elles n'ont pas les mêmes enjeux, notamment, le problème c'est souvent la présence très minérale, le fait qu'il y ait beaucoup de bâtiments, donc ça crée beaucoup de chaleur, donc ça ajoute à la chaleur lors des pics de chaleur, mais elles peuvent avoir des réponses en termes de transport qui vont être très différentes de ce qui se passe dans les zones rurales. Donc il y a la réplicabilité, mais il y a aussi l'adaptabilité des politiques en fonction du lieu, de la taille. Mais une petite commune rurale, elle peut aussi s'inspirer de ce que fait une autre petite commune rurale. Enfin, une petite commune rurale du fin fond de la Drôme peut s'inspirer d'une petite commune rurale du fin fond de la Picardie. Donc il y a plein de liens qui peuvent se tisser. Mais je le dis, il y a des politiques publiques parfois qui ont été inventées dans des toutes petites communes et qui ont été utilement déclinées dans des grandes villes.
1: Alors, Cécile Duflot le précisait tout à l'heure, ces initiatives positives pour des villes durables et solidaires sont portées par des municipalités de tous bords. J'ai quand même envie de préciser qu'il y a un bémol. D'accord pour dire qu'il y a du bon à gauche, comme à droite aussi parfois, mais il y a quand même des branches politiques qui font preuve, en tout cas une branche politique qui fait preuve d'un désintérêt chronique pour les droits des femmes, c'est le Rassemblement national. Et je cite un exemple du rapport d'Oxfam, ouvrez les guillemets, « Le Rassemblement national n'est pas un allié des droits des femmes et le bilan des maires sortants en témoigne. » À Perpignan, il existe des élus en charge de l'histoire du Roussillon, des relations avec la Fourrière ou encore plusieurs élus au stationnement, mais aucun n'est spécifiquement chargé de l'égalité homme-femme. Je pense qu'on peut dire que l'extrême droite, et l'extrême droite ça démarre de plus en plus tôt à droite, je mets les LR, une bonne partie des LR dans l'extrême droite ne joue pas dans le camp des femmes.
0: Clairement, on a regardé ce que faisaient les unes et les autres, et c'est vrai que quand on regarde les communes du Rassemblement National, on voit bien que sur des sujets qui sont pour nous des sujets essentiels, et notamment sur l'égalité homme-femme, il y a vraiment soit des reculs, soit une absence totale de politique. Mais aussi sur les questions climatiques, la commune de Moissac, par exemple, elle a refusé de sortir une parcelle qui est très inondable d'une zone constructible, alors même que l'autorité environnementale l'avait conseillé, donc en s'asseyant sur le risque, alors qu'on sait que les inondations et l'aggravation des inondations, à la fois en termes de fréquence, il y en a plus souvent, et d'intensité, elles sont plus importantes. C'est une des conséquences en France du changement climatique.
1: Des villes féministes, solidaires, résilientes, ça marche ensemble. Lors de la mandature passée, un tiers des grandes villes n'avaient pas d'élus en charge de l'égalité de genre et du droit des femmes. Toulon était parmi les très mauvais élèves et j'ai pas l'impression que ça va s'améliorer par là-bas. On verra, affaire à suivre. Alors après les municipales, la prochaine échéance, ça ne vous aura pas échappé, ce sont les présidentielles de 2027 qui arrivent à grands pas. Est-ce que là aussi, Oxfam a un plan, dirais-je ?
0: Alors en fait, ce qui est sûr, c'est qu'on ne peut pas faire une politique solidaire aujourd'hui qui ne prend pas en compte les enjeux climatiques, parce que les plus vulnérables, ce sont les plus pauvres, et la crise climatique va aggraver la pauvreté et la précarité. C'est-à-dire que si vous avez une maison qui se fissure, ben, si vous êtes très riche, vous pouvez la réparer. Si vous êtes pauvre, vous n'allez pas pouvoir la réparer et puis vous allez vous retrouver en plus sans logement. Donc on voit bien que ça accentue les inégalités. Donc c'est pour ça qu'il faut lier ces différentes politiques de la même manière que si on veut avoir une réponse à la hauteur en matière climatique, par exemple sur l'évolution des transports, ben, si on n'est pas sensible aux conséquences sociales que ça crée, bah, on aboutit à ce qui s'était passé avec les Gilets jaunes ou avec d'autres épisodes où on dit aux gens, bah, débrouillez-vous, en fait, on va juste augmenter le prix du pétrole. Mais les gens qui sont partis habiter loin de leur travail parce que le logement était trop cher, ils sont dépendants de leur voiture, c'est totalement injuste et même parfois insupportable et financièrement de pouvoir tenir la distance. Alors, c'est sûr qu'on a un plan pour 2027, parce que pour nous, ce qui est important aussi, c'est de voir où et comment

s'organise le débat politique. Si je regarde le débat sur le projet de loi de finances de l'année dernière, là, de 2025, on a parlé beaucoup de la taxe Zuckmann, donc la taxe qui n'est pas vraiment une taxe en fait, c'est une sorte de plancher pour que les super milliardaires ne payent pas moins d'impôts en pourcentage de leurs revenus que tous les Français. Ce qui est, comme ça me semblerait quand même un peu évident. D'ailleurs, l'immense majorité des Français, de tous les soutiens de tous les partis d'ailleurs, sont favorables à cette taxe. Mais l'année d'avant, on avait eu un débat vraiment pourri autour de l'aide médicale d'État, c'est-à-dire le fait de financer des soins de santé pour les gens qui sont en situation irrégulière, dont on sait que c'est une politique de solidarité et de valeur, mais que c'est aussi une politique de santé publique, parce que si vous laissez des gens être malades, en fait, vous rendez toute la population malade. Mais c'était un débat vraiment pourri, en plus, sur des tout petit montant, rien à voir avec ce que rapporterait la taxe Zuckmann. Et donc, si on arrive à installer le débat politique autour de la taxe Zuckmann, ben, c'est pas du tout le même climat de débat politique, il est autour de la justice sociale, que si on fait celui sur l'AME, où en fait c'est un débat raciste. Donc on voit bien que ce travail qu'on peut faire de notre côté, nous, organisation de la société civile, c'est de mettre un certain nombre de sujets dans le débat public. Et c'est ce qu'on va essayer de faire pendant l'année qui vient.

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1: Ce que j'ai envie de rajouter là, c'est que quand même on est dans un moment où on peut avoir le sentiment que tout nous échappe. Enfin, la situation internationale, elle est quand même très compliquée. Ce qui se passe toujours en Ukraine, au Moyen-Orient, des dirigeants internationaux comme Trump qui mettent le monde à feu et à sang au sens littéral. Et en France, une situation politique qui est pas facile non plus. Donc, on peut avoir deux tentations, un ou d'être un peu désespéré ou de vouloir se replier sur juste autour de soi en se disant bah ça je maîtrise. Et moi je pense qu'il faut résister contre cette forme de désespérance ou de repli. Et ce que j'ai vu dans l'histoire de ma vie, parce que j'ai effectivement été aux manettes avec élu, avec du pouvoir, c'est qu'en fait on peut faire changer les choses. Moi, une de mes grandes fiertés, c'est l'encadrement des loyers. Donc en 2013, on fait revenir l'encadrement des loyers. Depuis 1986, il y avait une dérégulation totale des loyers. Ça a été compliqué, hein, ça a été un peu intense, mais de fait, ça marche. Et donc, il y a plein de choses qu'on pourrait faire. Donc, moi, je ne fais vraiment pas partie des gens qui croient qu'il y a une fatalité dans un certain nombre de décisions. Au contraire, on a beaucoup plus de pouvoir de faire bouger les choses que ce qu'on croit. Et une grande partie de l'énergie de ceux qui ne veulent pas que les choses changent est employée justement à essayer de nous démoraliser ou de nous faire abandonner le terrain. Donc, à tous les gens qui m'écoutent et qui se sentent un peu blasés ou impuissants, je leur dis non. Et je l'ai dit tout à l'heure, hein, quelques 53 milliardaires en France, 67 millions d'habitants. Franchement, on gagne.
2: Alors si vous aussi, vous rêvez que votre ville devienne pionnière dans la lutte contre les violences faites aux femmes, exemplaire sur l'égalité homme-femme, ou qu'elle se distingue par des objectifs ambitieux pour lutter contre la pauvreté des femmes, par exemple, ou tout ça à la fois, eh bien, lisez, relisez, partagez les rapports d'Oxfam pour des villes solidaires et engagées contre le changement climatique, et donc des villes forcément féministes, parce que sans égalité entre les hommes et les femmes, point de solidarité, point de résilience, point de salut. En France, je vous le rappelle, Philippe Janicot, mis en examen pour 4 viols, a, malgré cela, été réélu le 15 mars à Boisseuil, près de Limoges. En France encore, les violences envers les femmes persistent. Un viol ou une tentative de viol toutes les 2 minutes. Oui, toutes les 2 minutes. En France, la montée des masculinismes est extrêmement importante. Alors moi, j'ai envie de demander à Cécile Duflot, bon, est-ce qu'on va te revoir en politique ?
1: Moi, je fais partie des gens qui n'aiment pas dire toujours ou jamais, parce que j'ai vu tellement de gens dire des trucs comme ça et faire le contraire que ça m'a vaccinée. Donc, je suis plutôt plus très réservée, justement, parce que j'ai trouvé les gens se ridiculiser et j'ai pas envie de me ridiculiser. Il y a pas d'évidence non plus. Ce qui est sûr, c'est que et j'ai écrit un livre sur le sujet qui s'appelle Gagnon, qui est sorti il y a quelques semaines. C'est que je pense que tout le monde doit se mobiliser pour 2027, que c'est pas une élection comme une autre, que là notre pays il hésite un peu avec l'extrême droite et que ça ce serait dramatique. Donc y compris les gens qui sont pas dans le champ politique traditionnel comme moi, on doit pouvoir faire peut-être différemment de ce qu'on a fait. Et puis j'avais jamais prévu de devenir ministre quand j'étais jeune, hein, même quelques mois avant. C'était faisait pas partie du tout des évidences et c'est arrivé, donc je dis pas que ça pourra pas réarriver. Ça a été très satisfaisant, c'était une très belle expérience de ma vie. J'avais fait de la politique dans un parti et je crois que j'étais très fatiguée de ça. J'étais plus tellement sûre que vraiment j'étais utile. Et ces 2 ans comme ministre du logement, ça a changé ma vie parce que je me suis dit d'abord, une fille comme moi venue de nulle part, c'est-à-dire du fin fond de la Seine-et-Marne, peut devenir ministre, donc ça veut dire que c'est possible, c'est pas réservé à quelques-uns. Et la deuxième chose, c'est que on a fait des choses et des choses que je crois utiles pour plein de gens. Et donc ça m'a aussi en fait presque réconciliée avec la politique. Donc je m'en suis éloignée parce que pour le coup, j'ai traversé une époque qui était une époque avant MeToo, qui était très violente à l'égard des femmes, et en particulier des jeunes femmes, et en particulier des jeunes femmes écologistes. Donc je pense que je m'en étais pris plein la tête, et que moi, je voulais pas devenir une vieille femme cynique, frustrée, un peu dégoûtée. Donc je reviens à ce que je disais tout au début. Je pense que je suis très renourrie, je suis vraiment très équilibrée, très bien, très sereine. Et peut-être que c'est ça qu'il faut pour faire de la politique. Donc peut-être que j'en ferai, et peut-être pas. Peut-être que je ferai totalement autre chose. Je pense que personne n'est totalement indispensable. Mais moi, peut-être qu'au vu de cette expérience, je peux être utile et que ce serait dommage de ne pas l'utiliser. Donc c'est dans cet entre-deux que je suis au moment où on se parle, c'est-à-dire au printemps 2026.
2: Qui vivra verra ce qui se passera en 2027. Une chose est sûre, Cécile Duflot ne pense pas à la présidence tous les matins en se rasant comme d'autres. D'ailleurs, sera-t-elle tous les matins? Je ne crois pas, non. Que pense-t-elle de ses poils par ailleurs?
3: Alors les poils, c'est un gros sujet chez moi, parce que moi j'avais une mère et une grand-mère qui ne s'épilaient pas, et je me suis fait un peu humilier parce que je savais pas qu'on s'épilait pas, et du coup j'ai appris à le faire, et j'étais très fière de moi, et quand j'ai eu des filles, je me suis dit, alors là, je vais être au taquet, donc je pense que j'ai arraché les poils

0: entre les deux sourcils de ma fille, à la pince à épiler. Je pensais faire bien, et en fait, j'ai créé un trauma chez mes filles. Donc ça a été un gros débat entre nous, et donc j'aurais présenté mes excuses, parce que j'ai cru faire bien, alors que j'ai fait n'importe quoi. Donc, gros sujet familial, gros sujet de déconstruction, mais je me rase quand même sous les bras. Du poil sous les bras, émission radiophonique, mais pas que. Eh bien, ça continue le mois prochain pour réfléchir ensemble à un futur plus juste, parce que bon, notre présent n'est peut-être pas idéal, ça ne vous aura pas échappé. Alors serrons-nous les coudes, musclons nos cerveaux et préservons les petits trésors que sont les radios locales, ces médias indépendants et populaires dont on aura besoin plus que jamais en 2017. Oui, parce qu'on a beau jouer les optimistes, l'union des progressistes, c'est pas gagné, hein, on va pas se mentir, pour l'heure, pas de quoi se réjouir, je crois.
1: Je suis pas super méga confiante. C'est pour ça que je me dis qu'on doit peut-être tous prendre un bout du bâton de pèlerin pour essayer de faire avancer les choses.
0: Allez, restons optimistes quand même et à bientôt dans Du Poil Sous les Bras.

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2: Cette semaine, dans les autres voix de la presse, on reçoit Daniel de Chéri Bibi. Salut Daniel.
3: Salut.
2: Alors Daniel, Chéri Bibi, là il y a le numéro 15 qui vient de paraître, hein, sous-titré « Héros du wokisme classe ». Pour commencer, pour les auditeurs et les auditrices, si tu peux nous résumer un petit peu la vie de Chéri Bibi, parce que c'est pas un journal récent, même si tu en es au numéro 15, c'est un peu la deuxième vie de Chéri Bibi. Chéri Bibi, ça fait déjà un moment qu'on le lit et qu'on le trouve un petit peu dans les fanzinothèques, les infokiosques, les librairies. Est-ce que tu peux du coup nous expliquer un petit peu, partir, pas forcément nous parler de chaque numéro qui est sorti, mais nous raconter un petit peu la vie de Chéri Bibi ?
3: Ce serait très long. J'ai commencé un fanzine en 91. J'étais très jeune. Et puis j'ai bon an mal an, j'ai continué jusqu'en 2006. J'ai fait un dernier numéro en 9-7. Avant, c'était de la photocopie, et maquette faite à la main et tout. Cutter, bombe de colle, etc. Et puis, je voulais un peu passer au degré supérieur, on va dire. Et j'en ai fait une... Pour moi, c'est toujours un fanzine, mais en tout cas, une revue à peu près annuelle depuis donc 2007. Donc ça, là, c'est le 15e numéro. À partir du numéro 1 en 2007, quoi. Donc en fait, il y a eu une quinzaine de numéros avant et voilà.
2: Alors moi, j'ai très très peu connu les précédents numéros, hein. En effet, hein, je connais plutôt justement cette série là avec le 15e qui vient de sortir. Les premiers numéros, ils étaient aussi épais, c'était un peu la même ligne éditoriale, la même présentation. Il y a des choses qui ont changé entre les deux périodes?
3: Ouais, il n'y avait pas vraiment de ligne éditoriale, hein. Beaucoup plus foutraque, on va dire. Et puis, il y avait chaque numéro avait des pliages différents. Enfin, je tirais à 300 ou 400 exemplaires. Donc, ça me permettait de faire des pliages très, très ludiques. Vraiment assez, assez fêlés, même pour certains, parce qu'après, il fallait plier les 400 exemplaires. Donc, c'était quand même du boulot. Il y a toujours de la musique, du cinéma, de la littérature, mais il n'y a pas vraiment... J'ai réfléchi plus tard, quand j'ai préparé la nouvelle formule, à faire une ligne éditoriale plus construite, quoi. Donc, en gros, sur la culture populaire, donc cinéma, musique, littérature, de temps en temps, sport, théâtre, voilà. En gros, avec toujours une certaine conscience de classe, on va dire.
2: Oui, c'est ce qu'on retrouve en effet dans les derniers numéros, enfin les numéros que moi j'ai lus. Quand tu parles justement de fanzine, revue culturelle, tu tiens quand même encore à ce terme de fanzine. Ça représente quoi pour toi le terme de fanzine ?
3: Pour moi d'abord, l'étymologie, hein, c'est Fanatic Magazine, donc zine de magazine de fans, quoi. Et moi je revendique tout à fait, puisque je parle des choses qui me plaisent, qui m'intéressent. Donc, et puis que j'interroge des gens

0: qui pour beaucoup, dont j'admire le travail. Et puis surtout, c'est intéressant quand tu remontes à la base, c'est quasiment, c'est presque à la base d'une presse faite soi-même, puisque les premières revues estampillées fanzines, c'était des revues littéraires sur la science-fiction et le fantastique aux États-Unis dans les années 30, avec des gens qui voyaient justement que les journaux ne parlaient pas des auteurs qu'ils aimaient. Et donc, ils ont essayé d'en parler eux-mêmes, puisque donc c'est dès le départ, ça comble un manque. Après, on peut aussi relier ça à une certaine presse militante qui date, là, pour le coup, de beaucoup plus vieille. Hein, tu as des 19e siècle, avec des trucs comme le père Pénard et tout, qui se faisait hors des futurs manias de la presse, on va dire. En gros, c'est une presse qui est faite à la main, sans s'occuper trop des impératifs économiques ou de rentabilité ou de juste avec l'envie de parler généralement de choses dont qu'on retrouve pas ailleurs, quoi. C'est évident, si tous les sujets que je traitais étaient déjà traités dans d'autres magazines, je pense que je me serais contenté de rester lecteur. Enfin, j'en sais rien, mais. Ça comble un manque, quoi.
1: Et tu dis donc que c'est une presse de fanatiques. Tu te considères donc comme un fanatique culturel. Mais comme tu dis justement, c'est que tu traites des sujets qui n'ont pas été abordés ailleurs. Et en gros, comment est-ce que tu sélectionnes alors tes sujets, tes thématiques, tes articles? Parce qu'en effet, ça fourmille, c'est souvent assez long. Tu parles musique, tu parles littérature, tu parles cinéma. Mais quand on découvre le nouveau numéro de Chéri Bibi, et d'ailleurs je connais beaucoup de personnes qui l'attendent à chaque fois avec impatience, on sait qu'on va rentrer dans un univers particulier, l'univers de Chéri Bibi. Est-ce que tu pourrais un peu nous le décrire, justement, cette spécificité d'approche?
0: Ben, c'est marrant parce que là j'étais au stand du syndicat de la presse Papaye, donc au village des médias indépendants à la fête de l'UMA ce week-end. Et mes collègues avaient beaucoup plus de facilité à expliquer leurs différents journaux que moi. Disons que je m'adresse à la curiosité des lecteurs et des lectrices, puisque moi, mon canard, il est alimenté par ma curiosité à moi. Donc, c'est difficile de conseiller un numéro. Par exemple, là, j'avais les trois derniers numéros, et les gens ils me disaient « Ah bon ?» Je dis « Bah écoutez, feuilletez-les, puis voyez, moi, je connais pas vos centres d'intérêt, donc vous allez voir. Mais, » Mais c'est sûr que par rapport à des, on va dire, des magazines culturels, si on parle de la presse culturelle spécifiquement, qui mettent une tête d'affiche, un nom connu et tout en couverture, moi, je fais pas du tout ça comme ça. Donc, ça en appelle à la curiosité des gens. Donc, s'ils sont curieux, bah, ils vont trouver leur son intérêt. S'ils sont pas curieux, bah, ils passent leur chemin, quoi. Et puis tant pis. Non, vraiment, il y a des sujets qui m'interrogent ou des rencontres qui se font. Et donc, il y a beaucoup d'interviews où il s'agit pas forcément de parler, je sais pas moi, pour un musicien de son dernier album, pas spécifiquement, mais plutôt de son parcours. Voilà quoi, et toujours relié au contexte social de production, quoi.
1: J'allais dire au contexte social, au contexte économique, au contexte écologique, parce que en effet, dans les articles, hein, qui sont longs, mais qui fourmillent de détails et de références, hein, moi, entre guillemets, quand je présente Chéri Bibi, hein, sur les stands qu'on tient avec les autres voix de la presse, je le présente vraiment comme une revue culturelle, quand même très pointue, où on rentre vraiment dans les détails. Et quand je lis Chéri Bibi, j'ai toujours une feuille à côté de moi avec un stylo pour noter les références. Mais alors, c'est impressionnant parce qu'il y en a très très peu que j'arrive vraiment à retrouver. Il me faudrait peut-être que je sois à côté d'un grand centre d'archives. C'est une culture quand même générale qui est assez pointue, alors qu'on se retrouve pourtant pas tout le temps, on y reviendra après, mais avec des thématiques ou des choix culturels. On va parler beaucoup de ska, de reggae par exemple, et on a l'impression qu'on connaît cet univers-là. Mais non, à chaque fois, tu nous amènes entre guillemets dans les petites ruelles, tu nous amènes dans les à côté de ces musiques-là, justement en mettant autant en avant les personnes que tu interviews que les contextes, et souvent les contextes également politiques des albums et de ces personnes.
0: Bah oui, mais après, moi, quand je fais une recherche, par exemple, sur un sujet que j'ai décidé de traiter, je, je, suis d'abord intéressé par le sujet, donc c'est en faisant la recherche que moi-même je découvre et puis je déroule des fils qui m'amènent à d'autres fils. Là, par exemple, dans le dernier, il y a un dossier sur les prolos dans le space opéra, donc dans la science-fiction qui se passe dans l'espace. Je l'ai appelé space opéraïsme, et ce qui est drôle, c'est qu'en fait, j'ai d'abord eu le jeu de mots en tête. Donc l'opéraïsme, donc le space opéra, hein, c'est tout ces aventures spatiales qu'il y a dans la science-fiction, qu'elles soient littéraires ou cinématographiques. Et puis l'opéraïsme, c'est un courant autonome italien des années 60, communiste conseilliste, pour résumer. Et je trouvais ça marrant de faire space opéraïsme. Et puis du coup, je me suis dit, tiens, bah, on va voir les œuvres qui parlent des mangas, des BD, des romans, des films, des séries qui parlent de la classe ouvrière dans l'espace et comment elles en parlent, quoi, évidemment. Et ce que ça raconte du monde aussi, puisque bon, la science-fiction, alors, pour le coup, c'est une extrapolation de ce qui nous arrive à travers une imaginaire, quoi. Voilà, et puis il se trouve que, par exemple, dans le même numéro, il y a Katie Stewart, qui est une autrice de science-fiction martiniquaise, donc ça faisait sens. On relie un peu les choses comme ça, mais c'est avant tout des rencontres et des sujets où évidemment, je vais fouiller, mais bon, en vérité, aujourd'hui, avec Internet, Internet, c'est trompeur, parce que Internet, on croit que tout est accessible, mais en fait, si on ne sait pas ce qu'on cherche, on trouve rien, quoi, finalement, ou alors le tout venant. Après, c'est justement, moi, je peux conseiller des trucs, ou dire, tiens, intéressez-vous à ça, et après, grâce aux joies du net, c'est assez facile, quand même, la plupart du temps, de retrouver trace des choses, même si, ou chez des bouquinistes, pour les bouquins, voilà, ou chez des disquaires, moi. Souvent, ça m'est arrivé de tomber sur un disque chez un disquaire et me dire, tiens, j'en ai entendu parler dans un fanzine, bah, je vais le choper parce que ça avait l'air pas mal, tu vois.
1: Mais tu parles de, donc, quand tu veux creuser, toi, quand tu écris un article, je pense, justement, mais dans le dernier Chiribibi et dans les précédents, c'est également énormément de ce que tu appelles de causeries, de rencontres. On passe, par exemple, moi, le premier, alors là, ben voilà, je suis retombé un peu dans mon adolescence, je pensais pas que ça tournait encore, mais avec Black Flag, hein, du vrai hardcore, sans accord parental exigé, comme tu le précises. Oui. Et ces causeries, c'est, tu vas au concert, tu vas écouter les groupes, certains, tu les as déjà écoutés. Tu les connais par cœur, tu connais toute leur bibliographie, et du coup, tu arrives à les rencontrer avant, après le concert, et à avoir un temps plus ou moins long, parce qu'on voit que des fois, c'est pas évident d'avoir ce temps long, justement, de rencontre avec les artistes. Mais tu prends ce temps d'aller à la rencontre des artistes et de rentrer dans la discussion, là, de préciser un peu, de rentrer dans les détails.
0: Ouais, c'est ça. Bah, c'est une interview, quoi, je dirais. Mais c'est, il y a toujours des rencontres. Chaque rencontre se fait différemment selon, le temps et le confort dont tu disposes pour la faire. Mais moi, ce qui m'intéresse déjà, c'est de pas poser les questions que tout le monde a déjà posées, hein. Donc, parce que j'ai ma propre curiosité. Donc, s'il y a un artiste dont je connais beaucoup la carrière, j'ai plutôt envie qu'il me parle de ce que je connais pas. Et puis aussi le contexte. Là, par exemple, dans le dernier, il y a quatre interviews. De reggae, mais qui n'ont pas été faits au même moment, mais que j'ai voulu mettre ensemble parce qu'il y a Alpheus, qui est un anglo-jamaïcain, d'une bonne cinquantaine d'années, dont les parents sont arrivés adolescents, qui est né en Angleterre. Donc, c'est les parents qui sont arrivés en Angleterre de Jamaïque. Il y a Denis Bovell, qui est arrivé, lui, adolescent, avec ses parents de la Barbade en Angleterre, donc qui a fait. Notamment le bassiste d'El Kaji, qui a fait Matumbi, enfin, qui est un des rouages du reggae en Angleterre. Il y a les Cimarrons, qui est un groupe quand même qui est un peu précurseur du reggae anglais, même carrément précurseur, qui eux sont arrivés adolescents de Jamaïque en Angleterre et qui ont monté à la fin des années 60 un groupe. Et il y a les Pioneers, qui eux étaient Jamaïcains, avaient déjà le succès en Jamaïque, ont fait une tournée en Angleterre et ont décidé de s'y installer. Donc, par rapport, on va parler de musique, mais on va aussi parler de l'immigration caribéenne en Angleterre, des conditions d'immigration. Donc, ils parlent du fait que les flics harcelaient les sous-systèmes, etc. voilà, du racisme, des conditions de vie. Voilà, donc.

0: c'est assez lié, toutes ces choses-là.
1: C'est assez lié, puis surtout, c'est qu'on se retrouve justement dans des contextes très précis, des contextes politiques, économiques, raciaux, comme tu expliques également, à travers ces interviews. J'appuie un petit peu, j'insiste, parce que je trouve que vraiment, moi, c'est ce que j'apprécie énormément là, dans ces longues interviews, c'est qu'on n'est pas uniquement en train de parler du dernier album, de comment il a été mixé, de combien il a des choses comme ça. C'est que non, on va plus profond, on rentre presque dans l'intimité, l'histoire personnelle également des musiciens.
0: Oui, bah souvent je leur pose quand même des questions sur leur background familial, tu vois, qu'est-ce qu'ils faisaient leurs parents. Enfin, c'est pas systématique, hein, ça dépend encore une fois de la qualité de la rencontre. S'ils bossent à côté, parce qu'il y a aussi beaucoup de musiciens où on oublie des fois que, par exemple, les Outcast, là il y a le groupe Punks et Outcast de Belfast, eux ils ont toujours continué à bosser à côté, ils n'ont jamais vécu de leur musique. Ça c'est intéressant d'en parler. Et puis et là pour le coup il parle de ce que c'était d'être un punk à Belfast en 77. C'était quand même une autre tambouille que de l'être à Londres à la même époque, évidemment avec les troubles. Donc toujours ça et ils expliquent comment finalement à travers le punk il y a des protestants et des catholiques qui se sont rencontrés et que c'est quand même des choses qui ont participé aussi au processus de paix finalement, quoi. Donc voilà, c'est alors que quand on va parler du processus de paix nord-irlandais, on va pas forcément parler du punk, alors que bah il a eu son importance. Et ça, c'est à travers les témoignages de gens qui ont vécu cette période et c'est précieux, quoi. Tu vois, parce que c'est pas des gens qu'on interviewe tous les quatre matins. Et puis aussi, les interviews, elles sont, moi je les coupe pas trop, tu vois, j'enlève quelques répétitions et tout, mais je les laisse un peu au fil. Du coup, ça donne un peu de la chaleur, et je pense que même si on n'apprécie pas forcément le style de musique ou qu'on n'a pas vu tel film, etc., on peut tout à fait apprécier l'interview, parce que voilà, c'est une rencontre, c'est toujours assez sympa qu'il y ait des gens qui racontent. Et puis on rigole aussi beaucoup dans l'interview, hein. Souvent il y a des blagues et tout, c'est normal. Donc c'est assez vivant, quoi. Moi c'est le but, c'est que ça reste vivant. Donc si une interview elle doit faire 10 pages, eh ben, elle fait 10 pages, en comptant les illustrations évidemment, elle fait 10 pages, et je m'arrange aussi avec la mise en page pour que ce soit pas... que ça fasse pas espèce de truc imbitable, genre bottin téléphonique, quoi. Personne ne sait ce que c'est qu'un bottin téléphonique aujourd'hui, mais...

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2: Et donc dans les différentes causeries, il y en a une aussi moi qui m'a fait rentrer dans un univers que je connais un petit peu mais sans être vraiment un passionné, un fan. C'est l'interview du chanteur de Bad Manners, chanteur oui. D'ailleurs qui se retrouve sur la couverture hein, du numéro là avec une il tire une longue langue. Ça a l'air d'être un petit peu son truc là de se tirer cette langue là. On avait presque l'impression de voir les musiciens de Kiss là, mais non. Bad Manners.
3: Oui, on en parle dans l'interview d'ailleurs.
2: Et c'est un peu la même chose. On rentre autant dans l'univers musical du ska entre guillemets, on va dire que également d'une époque avec le mouvement des skinheads et autres.
3: Oui, c'est toujours ça. Tu rencontres des gens qui sont contemporains puisqu'ils continuent toujours à être actifs aujourd'hui, donc ils sont pas, c'est pas des reliques du passé, ils continuent toujours à faire des choses, mais ils ont vécu des périodes, et moi je suis curieux de ces périodes, et puis bon, faut pas déconner quand même, tu vois, le système a pas trop changé depuis un siècle, les problématiques sont toujours actuelles, quoi. Tu parles des violences policières, c'est toujours actuel. Tu parles du racisme, c'est toujours actuel. Du capitalisme, c'est toujours actuel. Des luttes, de la lutte de classe, c'est toujours actuel. Et puis aussi du bonheur de faire de la musique, faire des films, écrire. Enfin, voilà, quoi. C'est aussi le côté artisanal, si tu veux, ça m'intéresse beaucoup de voir comment les choses sont faites, pourquoi elles ont été faites, dans quel contexte elles sont faites, et la portée que ça a eu, quoi. Donc, et puis encore une fois, j'interviewe des gens parce que j'ai l'occasion de les rencontrer. Des fois, c'est un hasard, des fois, je leur cours après, mais la plupart du temps, ça va comme ça vient. Et puis le courant, il passe plus ou moins selon les interviews. Mais bon, en général, il passe assez bien. Après il y a d'autres articles sur des choses que j'ai envie de traiter parce que encore une fois ça m'interroge là. Il y a quand même un gros dossier sur toute une série de romans publiés en Israël dans les années 60 qui décrivaient des sévices nazis dans les camps, dans les stalags, dans les camps de prisonniers parce qu'ils n'osaient pas parler encore des camps de concentration. Et ça m'a interrogé comment ce genre de bouquin pouvait être publié en Israël. Donc j'ai mené une petite enquête qui m'a quand même pris pas mal de temps. Et voilà. Et donc à travers la culture, à travers un objet culturel, on tombe sur la grande histoire, sur la politique en sens général, sur. Et puis bon, bien sûr, je fais des trucs un peu pointus, etc. Mais ça reste, je pense, que ça reste assez lisible. On vient d'avoir fait Bac plus 12 pour lire chez lui, quoi.
2: Alors, comme tu dis, c'est très lisible, ça reste lisible, accessible, et en même temps, justement, ça pique notre curiosité. Je disais, on sort d'une lecture, on n'a qu'une envie, c'est de rechercher soit les albums, les artistes, les films, les livres dont tu parles. Entre autres, moi, par exemple, à la lecture, je me suis dit, tiens, Lizzie Borden, causerie avec Lizzie Borden, donc une réalisatrice que tu as rencontrée également. Là, c'est pareil, on rentre aussi dans un univers assez particulier, le monde du cinéma, mais on n'est pas dans les blockbusters américains, là.
3: Ah ouais, non, pas du tout. Avec elle, non. Non, non, elle a fait deux films. Enfin, il y a un qui s'appelle Born in Flame en 83 que moi j'avais découvert en 2011 dans le cadre d'un autre dossier pour

0: dans mes recherches, un autre dossier sur pour Xiaomi, sur l'autodéfense féminine, et qui est un super film. Là, d'ailleurs, il a été projeté la semaine dernière à l'Étrange Festival à Paris, et il est projeté au Pink Screen Festival en fin octobre à Bruxelles, au Cinéma Nova à Bruxelles. Donc voilà, il ressort un peu, et tant mieux. Il avait été projeté au Festival du film de femmes de Créteil plusieurs fois. Et elle a fait un autre film aussi, Working Girls, sur le quotidien de prostituées new-yorkaises. Et donc la rencontrer, ça a été super, parce que moi, ça fait super longtemps que j'adorais ce film-là. Et voilà, et donc la discussion était très intéressante, et elle partait dans beaucoup plus de directions. Alors quand tu lis l'interview, elle fait comme c'est la plus longue du numéro, elle fait 15 pages, c'est sûr que je peux pas faire comme si j'avais pas vu le film. Enfin, il y a aussi des questions qui sont spécifiques, et que les personnes qui ont vu le film, ça fera beaucoup plus sens que celles qui n'ont pas vu, qui est pourtant la majorité des personnes, vu que c'est pas un film très visible. Mais ça vaut le coup. Et puis après, on peut aussi rechercher les choses. Encore une fois, moi, j'ai pas inventé tous les trucs dont je parle, donc c'est bien que ça se trouve et que ça peut se... Moi, j'essaye d'être un peu prescripteur. Je pense qu'on fait quand même... moi, je fais ça pour partager les choses que j'ai appréciées, qui m'ont interrogé, qui m'ont surpris, qui m'ont ému, etc. Donc, le but, c'est que de passer la curiosité, un peu comme quand tu vas voir un film, et puis tu sors du film, soit t'en fais rien, t'as eu un moment de plaisir parce que t'as apprécié le film, soit t'en parles à des gens, voilà. Et ou comme quand tu as des disques, soit t'es un collectionneur fou de disques, soit tu commences à les passer en soirée pour en faire profiter les autres, ou à faire une émission de radio. Tu vois, ce qui est important, c'est de partager aussi les choses, de pas être juste dans la consommation stérile, quoi.
1: Donc on a parlé musique, on a parlé un petit peu cinéma avec Lizzie Borden. Moi, ça m'a juste donné envie d'aller découvrir ces deux films. J'ai vraiment très très peu de connaissances cinématographiques. Et là, de la rencontrer dans les pages de Chéri Bibi, ça m'a vraiment envie d'aller plus loin et de voir un peu ce qu'elle faisait. On n'a pas parlé BD, t'es aussi un peu fan de BD. Là, donc, du coup, il y a des pages avec Pedro Pico, y Pico Vena.
0: C'est quand l'avant-dernier, Chéri Bibi, en 2025, j'avais interviewé Carlos Azagra, qui est un dessinateur catalan que j'adore. Et donc, il a toujours fait les aventures depuis les années 80. Il est très, très politique. Il fait beaucoup d'illustrations pour le monde ouvrier en Catalogne, et plus généralement dans la péninsule ibérique, comme on dit. Il est très activiste. Et depuis les années 80, dans la presse, l'équivalent de Fluide Glacial, on va dire, un peu politique, qui est espagnol en règle générale, il faisait les aventures de Pedro Pico et Pico Vena, donc un punk et un skin, qui ont des trucs très, très rigolos, très satiriques et tout. Et en fait, j'avais demandé l'autorisation de traduire, donc on a refait les typos, etc., en français, quelques planches pour accompagner son interview, et ça lui a plu. Et après, je lui ai demandé si je pouvais, dans le numéro d'après, et puis probablement dans les prochains, mettre quelques aventures, parce qu'il en a fait des dizaines d'albums, donc il y a de quoi faire. C'est des histoires en une ou deux pages, en couleur, en noir et blanc. Donc voilà, j'en ai encore mis deux dans le dernier. Et puis il y a d'autres BD faits par des copains, une que j'ai scénarisée avec mon pote Fano Loco. Voilà, il y a des chroniques de bouquins, de films, de disques, évidemment. Non, il y a 148 pages, donc j'ai de quoi en mettre quand même. Hein.
1: Et comme on arrive au terme de l'émission, je vais te demander, à part sur les stands des autres voix de la presse en Alsace, où est-ce qu'on peut trouver Chéri Bibi?
0: Alors maintenant, on est distribué par Serendip. On était chez Macassar, mais je pense que vous avez lu dans les infos que Macassar se portait pas très bien, qui est un distributeur. Donc on est distribué par Serendip, donc on peut le commander en librairie, pas en maison de la presse, en librairie. Et puis sinon, on continue à faire du dépôt nous-mêmes dans plein de lieux, des disquaires, des magasins de tatouages, des infokiosques, des VPC militantes, enfin je veux dire,

0: tous ceux qui acceptent de le diffuser, quoi. Donc, ils sont assez trois. Et puis, on a un site aussi, un blog, chérie.net, où on peut le commander et puis on vous l'envoie par la poste.
1: Ah bah super, voilà, c'est bon, on sait comment se le procurer. Donc, si vous n'avez pas l'occasion de

0: locale associative. Bah, Daniel, à très bientôt. On se croisera avant le prochain numéro. Donc, Chéri Bibi, le numéro 15 vient de paraître. À très bientôt. Salut, Daniel.
1: Merci. Ciao.
0: C'était les Odeaux de la presse avec Daniel à l'occasion de la parution du numéro 15 de Chéri Bibi. À la semaine prochaine. D'ici là.
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0: J'enregistre puis me dois de vérifier que les transactions sont
1: ok.
0: Pendant 5 tours de cadran, je me retrouve déshumanisé face à mes semblables. Chacun repartant avec une dose de mon énergie. Bonjour, merci.

0: réduit, collé à d'autres boîtes tout aussi réduites. Elles forment de hautes structures nous protégeant des aléas du monde extérieur. J'aimerais évoluer dans une boîte beaucoup plus grande, située dans un meilleur secteur, mais je sais que la transaction ne serait pas
1: ok.
0: Il est possible de s'associer avec l'un de ses semblables, voire de partager une boîte et même de mélanger nos enveloppes corporelles. C'est possible, mais difficile, il faut d'abord user de la communication.

0: Je suis programmé, 5 nouveaux soleils, soit 5 fois 8 tours de cadran où je me dois de vérifier que les transactions sont
1: OK.
0: 2 nouveaux soleils, soit 96 tours de cadran où je peux, quand je veux, regarder le cube, ingérer du liquide à meilleure réalité. Je suis programmé.

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2: Celle 13h à Paris. Et c'est l'heure de RFI Midi, présentée par Anne Cantner. Bonjour Anne.
3: Bonjour Emmanuel, bonjour à tous. Le tour de l'actualité dans le monde, 2h30 ensemble pour parler ce lundi 21 septembre d'un nouveau coup dur pour la droite en Allemagne, pour le parti conservateur et son chef, le chancelier Friedrich Merz, fragilisé par de nouvelles élections régionales hier qui ont vu l'extrême droite progresser encore et son parti dégringoler, disparaître même dans le land de Mecklembourg puisque la CDU ne passe pas le seuil minimum des 5% pour être représentée au Parlement local. Et à Berlin, le parti est devancé par la gauche, Die Linke. Nous appellerons notre correspondant dans un instant dans le journal et dans un peu plus d'une heure, nous nous demanderons avec notre invité si le chancelier Friedrich Merz peut résister longtemps encore aux appels à la démission. Ces résultats, ils font dire au Kremlin qu'il y a un désir d'alternative politique en Allemagne, alors que pour Moscou, les élections qui avaient lieu en Russie cette fois montrent au contraire une cohésion forte autour de Vladimir Poutine. Le vote s'est déroulé ces derniers jours sous la menace de plus en plus grande de drones venus d'Ukraine voisine. Analyse dans une dizaine de minutes.
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3: Au sommaire également ce lundi, une vaste enquête à découvrir, des reportages, des recherches sur les méthodes des États-Unis pour expulser des étrangers vers des pays qui ne sont pas les leurs, des pays tiers. The Deportation Project à découvrir dans Afrique Midi à midi et demi, temps universel. Vous entendrez aussi la sœur d'un homme aujourd'hui détenu au Salvador dans une prison pour les pires criminels du pays. Elle ne sait quasiment rien.
4: Quand je suis arrivée à la prison, on m'a dit qu'il n'y était pas. J'ai insisté et ils ont fini par me dire « Ah oui, il est là, vous pouvez lui laisser des affaires ». J'ai couru, j'ai acheté ce que je pouvais et j'ai déposé le paquet. Mais je ne l'ai pas vu. Je n'ai reçu ni un coup de fil, ni même une photo me prouvant qu'il reçoit bien ce qu'on lui dépose. Je n'ai rien, juste l'espoir qu'on ne m'ait pas menti.
3: Des détails juste après 13h, temps universel. Cette enquête, vous pouvez aussi la lire sur notre site rfi.fr. Et puis nous vous emmènerons en Suisse où les éleveurs souffrent aujourd'hui encore des conséquences de la chaleur des derniers mois.
5: Moi je dirais catastrophique parce que vraiment un manque de fourrage terrible. Partout, les régions de montagne comme ici, ils ne sont pas habitués à une sécheresse. C'est la première fois qu'ils ont ça. Hein. Mais c'est quand même plus dur, c'est les vagues de chaleur successives qui nous ont fait terriblement de mal. Et puis on a beaucoup moins de maïs pour acheter du fourrage qu'on trouve pas.
3: Reportage à écouter dans une vingtaine de minutes. Et voilà pour le programme. Bienvenue.
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3: Et d'abord le journal. Bonjour Antoine Gallen.
6: Bonjour Anne, bonjour à tous.
3: En Allemagne, d'abord, où Friedrich Merz évoque lui-même un désastre.
6: Une déroute de plus pour le chancelier allemand de la CDU aux élections régionales. Hier, 4 millions d'électeurs étaient appelés aux urnes à Berlin et dans le Mecklembourg. On retrouve notre correspondant à Berlin, Pascal Thibault. Bonjour.
7: Bonjour.
6: Deux semaines après le succès du parti d'extrême droite AfD en Saxe-Anhalt, c'est une nouvelle sanction pour la CDU.
8: Oui, tout à fait. La CDU du chancelier Merz est le grand perdant ou la grande perdante de ces élections d'hier. Deux semaines après un échec déjà cinglant en Saxe-Anhalt. Hier, le parti du chancelier n'est pas même parvenu à se qualifier pour être représenté au sein du Parlement régional du Mecklembourg. Et à Berlin, eh bien, la CDU, avec des pertes de 10 points, va devoir céder la mairie au grand gagnant hier dans la capitale allemande, à savoir le parti de gauche Die Linke. Alors ce matin, les partis dans différentes conférences de presse ont analysé les résultats d'hier. Les premiers, dans l'ordre chronologique, c'était les grands vainqueurs, à savoir le parti d'extrême droite, l'AfD, qui arrive dans le Mecklembourg en tête avec 38% des voix. À Berlin, il est certes en deçà de ses espoirs, mais il progresse sensiblement. Ses responsables triomphaient, on peut le dire, lors de cette conférence de presse, même s'ils n'ont pas d'option pour demain être aux affaires. Le candidat de l'AfD dans le Mecklembourg, Leif Erik Holm, a estimé que le chancelier Merz aurait rendu son tablier d'ici la fin de l'année. Le chancelier va d'ailleurs prendre la parole d'ici une demi-heure au siège de la CDU. Il a parlé, vous le disiez, d'un désastre hier soir, tout en affirmant qu'il restait en poste et qu'il prenait ses responsabilités pour mettre en place les réformes annoncées avec ses alliés sociodémocrates. Ces sociodémocrates, ils ont pris la parole également, mais eux, en fin de matinée, ils ont estimé qu'ils restaient aux affaires, qu'ils assumaient leurs responsabilités prises en constituant cette coalition avec le chancelier Merz, avec la CDU, que les réformes restaient nécessaires, mais ils ont aussi estimé qu'il fallait prendre en compte la grogne des électeurs. Donc les discussions qui se passent aujourd'hui au sein de chaque parti, eh bien elles auront sans doute lieu dans les prochains jours entre chrétiens et sociaux-démocrates qui forment la coalition au pouvoir en Allemagne.
6: Pascal Thibault en direct de Berlin, merci à vous. Et après ces élections, le Kremlin a constaté que l'Allemagne était à la recherche d'une alternative politique.
3: La Russie, où se tenaient ce week-end justement des élections législatives.
6: 450 sièges de la Douma doivent être renouvelés. Le dépouillement est toujours en cours, mais le suspense est quasi inexistant. Le parti de Vladimir Poutine est en passe d'obtenir la majorité absolue. Aucun parti opposé au conflit en Ukraine n'avait été autorisé à se présenter. Un scrutin qui s'est aussi déroulé dans les territoires ukrainiens occupés et annexés par la Russie. On fait le point sur les résultats avec notre correspondant à Moscou, Jean-Didier Revoin.
1: Après le dépouillement de 70% des bulletins de vote, Russie Unie a recueilli près de 58% des voix contre 49,8% il y a 6 ans. Ces chiffres devraient se confirmer et conférer au parti une majorité absolue à la Douma. Un résultat qui a valeur de soutien au conflit en Ukraine, comme l'attendait Vladimir Poutine, et qui permettra au Kremlin d'avoir les mains totalement libres, qu'il s'agisse de politique intérieure ou de poursuivre le conflit comme il l'entend. Les communistes conservent leur deuxième place avec 14% des suffrages, en recul d'environ 4%. Avec 8,7%, on trouve ensuite les nationalistes du Parti libéral-démocrate, qui se maintiennent aux alentours de leur score 2021. Des gens nouveaux, le Parti des entrepreneurs et des milieux économiques, frôle les 8%, soit une hausse de 3%. Enfin, Russie juste perd 2 points pour se situer juste au-dessus du quorum des 5% qui garantit de pouvoir entrer à la chambre basse du Parlement. À noter encore une participation en hausse, 57% des Russes ont été votés contre 51% en 2021. Un scrutin alors marqué par l'épidémie de Covid. Quant aux résultats définitifs, ils ne sont pas attendus avant vendredi. Jean-Didier Revoin, Moscou. RFI.
6: Et à noter que ces élections

0: ont été marqués par des piratages informatiques et des attaques de drones ukrainiens. Près de 2000 drones et 8 missiles ont été interceptés en 24 heures selon le ministère russe de la Défense. 28 morts au Pakistan après des frappes afghanes, c'est en tout cas ce qu'affirme le ministère pakistanais de l'information sans donner plus de précision. Ces derniers mois, la zone est en proie à une insurrection de plus en plus meurtrière. Le Pakistan accuse des activistes venus d'Afghanistan d'être à l'origine de ces violences, ce que le gouvernement taliban dément.
1: Emmanuel Macron et Marc Carnet se sont retrouvés hier à Saint-Pierre-et-Miquelon.
0: Cet archipel français à quelques kilomètres des côtes canadiennes. Le président français et le premier ministre canadien ont participé à des séquences mémorielles avant de faire une déclaration commune. Les deux hommes ont bien montré leur proximité et leur volonté de développer la coopération entre la France et le Canada. Explication avec notre envoyé spécial Valérie Gasse.
2: Emmanuel Macron et Marc Carnet ont d'abord échangé des amabilités sur le ton de l'humour pour le président français.
3: C'est une immense fierté pour nous tous de vous accueillir dans cette terre française d'Amérique du Nord, notre République, votre continent. C'est le premier déplacement officiel d'un Premier ministre canadien à Saint-Pierre-et-Miquelon.
2: Sur celui du compliment pour le Premier ministre canadien.
4: Cher Emmanuel, merci de votre leadership en Europe et à travers le monde.
2: Ils l'ont tous les deux rappelé, la France et le Canada partagent les mêmes valeurs. Mac Carney a d'ailleurs évoqué l'acte fondateur des habitants de Saint-Pierre-et-Miquelon qui en 1941 ont choisi la France libre et le camp des Alliés.
4: Ils ont rejeté la collaboration.
2: Aujourd'hui, les deux pays défendent encore, comme l'a dit Emmanuel Macron, une vision du monde.
3: Nous serons ensemble l'un et l'autre dans quelques jours à New York pour défendre le même agenda quand il s'agit de la Palestine, de la protection de nos enfants. Et nous sommes sur tous ces dossiers comme sur l'Ukraine côte à côte.
2: À Saint-Pierre-et-Miquelon, ils ont affiché leur volonté de donner un nouvel élan à la relation entre deux nations indépendantes qui veulent le rester en travaillant ensemble dans le spatial, l'IA, pour lutter contre le réchauffement climatique, sécuriser les approvisionnements énergétiques avant d'aller à l'ONU à New York, ils ont vanté un axe indépendant franco-canadien. Valérie Gasse, Saint-Pierre, RFI.
0: Et ce soir, Emmanuel Macron doit rencontrer Donald Trump à New York. Les deux dirigeants participeront ensuite à l'Assemblée générale des Nations Unies. Lui aussi doit rencontrer Donald Trump. Le président chinois Xi Jinping est attendu à la Maison-Blanche mercredi. Une rencontre préparée en amont par le secrétaire américain au Trésor, Scott Bessent, et son homologue chinois, Elim Feng. Les deux hommes se sont vus hier à New York. Scott Bessent a annoncé.
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Et salut tout le monde, j'espère que vous allez bien, que vous avez passé un bon week-end. On se retrouve pour un agenda de début de semaine assez chargé en infos. Alors j'espère que vous êtes prêts parce que c'est parti. 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

Le festival Play It Again continue au cinéma de Millau. Les films d'hier dans les cinémas d'aujourd'hui. Ce lundi, vous aurez l'occasion de visionner le film La Dame de Shanghai de Orson Welles. Un aventurier séduit par la femme d'un homme très riche se fait engager par lui sur son yacht. Il est contacté par l'associé du mari pour simuler son propre meurtre. Mais l'homme meurt effectivement et l'aventurier est accusé. Ce film est un choix du club de la MJC, il y aura donc une représentation en avant-séance. C'est ce lundi 21 septembre à 20h30 au cinéma du Millau en version originale sous-titrée.

de don du sang. 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

vous êtes invité à un moment convivial pour en parler, s'informer et se connaître autour du nouveau site de compostage partagé à l'entrée du parking de Cabriac le long du Tarn à Millau. 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

0: Est-ce que tu veux enregistrer?
1: Par contre, j'avais un cadeau pour mes premières règles. De ma mère. J'allais faire un soin élastique.
2: Tu te rends compte que tu viens de lancer le générique?
3: J'écris les yeux fermés.
1: J'écris les yeux fermés.
3: Pas besoin des lignes.
1: Et je sens le froid et les ombres qui m'entourent.
4: Ceux qui sont partis.
5: Dans un rêve, tout se mélangeait.
3: Son rythme ne faiblit pas.
1: Phrase quelconque. Pensée quelconque.
4: Perdant nos sommeils et nos fourmis.
3: À se donner le tournis.
4: Elle est là.
3: Faire renaître un courant de traverse.
4: Nous rappelle à la vie.
1: Il y avait un frelon rouge et une assiette rouge aussi dans le lit.
6: Les menstruels. Correspondance éclatée à X voix.
1: Tic, tic.
2: Ah oui, je...
7: Avoir les yeux plus gros que le ventre.
8: Le cul bordé de nouilles.
9: C'est
8: la rate au courbouillon.
1: Ah, pas mal celle-là.
10: Prendre ce genre de maçon. Le joli.
1: Ah, avoir le nez creux.
11: Les yeux dans le dos.
7: La tête dans le cul.
8: S'arracher les cheveux.
11: Les cheveux
8: dressés sur la... Chair de poule à ma droite.
12: Se faire un sang d'encre.
7: Avoir les dents longues.
12: Se faire souffler dans les bronches.
10: Le sang qui règle le parquet.
8: Ouais. Le sang qui n'a fait qu'un tour.
12: J'ai quelqu'un.
1: Ouais, pas mal.
6: Ce mois-ci, les menstruels se baladent sur leur propre corps. Glissent sur leur peau. Attrapent leurs muscles et cherchent à sentir les émotions qui s'y cachent. Nos corps comme nos maisons, dont les séismes nous font parfois vaciller. Comment s'approprier ce corps qui a l'air d'en faire qu'à sa tête?
13: Je m'appelle Aurore Vincenti, je suis chercheuse, linguiste de formation. Et en désirant amener plus de corps dans ma vie, je me suis formée aux pratiques somatiques et à la sexologie clinique. Ce qui fait qu'aujourd'hui, je travaille à la rencontre entre la linguistique, des questions de langue et de langage, de sexualité et de corps. J'aime la parole, j'aime ce qu'elle me fait, comment elle me traverse dans le corps, comment elle me touche aussi après avoir été émise, et comment elle touche les autres et comment je suis touchée par la langue des autres. Donc c'est ça qui m'intéresse, et je pense que le cœur de ma recherche aujourd'hui, c'est ce lien entre la langue et le corps. Donc qu'est-ce qui fait que quand je parle, ça me fait quelque chose physiquement, et l'effet de ce que je dis sur d'autres et sur moi-même, en réalité. On a aussi des effets collatéraux, a posteriori, de ce qu'on a dit, donc dans le corps. Je parle de toucher dans mon travail et dans ma recherche, dans mes textes, de la pratique du toucher, et notamment dans la sexualité, parce que c'est quand même un endroit où on se touche. La sexualité, on se touche soi-même, on touche l'autre, les autres. Donc cette question du toucher, cette expertise du toucher se pose, en tout cas ce problème-là peut se poser, et je remarque les personnes qui viennent me voir ont souvent du mal à se toucher, toucher l'autre. C'est une vraie question, comment, de quelle façon je m'y prends. Donc je me disais, oui, c'est une vraie expertise, ça demande du temps, c'est un apprentissage. Et en fait, une amie me disait, mais tu te rends compte qu'on fait cet apprentissage de manière très spontanée avec nos écrans tactiles, sans avoir besoin de se poser la question. On adapte nos pressions, nos qualités de toucher, quel doigt, quel glissement, comment on va toucher un objet. On sait faire ça, on sait le faire, on sait s'adapter très vite à de nouveaux objets, à de nouveaux écrans. Et pourtant, on trouve ça vraiment très très difficile de toucher un autre corps. Et je me dis qu'il y a peut-être un manque de désir là, de qu'est-ce qui se passe, pourquoi est-ce qu'on a aucun mal à apprendre à toucher un écran et beaucoup plus de difficultés à apprendre à toucher ou à désirer toucher un corps, même le sien. Voilà, c'est toujours un mystère pour moi, je sais pas trop, j'ai pas de réponse à ça, mais je note qu'il y a ça, non ? La question du toucher. Et je crois que c'est peut-être une des choses les plus importantes dans la sexualité, de savoir poser sa main sans la bouger. Parce que c'est déjà commencer à écouter l'autre. Commencer à s'écouter soi, dans ses sensations, dans ce qui peut émerger, dans l'apparition d'un désir ou d'une excitation, dans ne serait-ce que l'éveil d'un corps et d'une disposition d'un corps à cette sexualité. Et donc, et ça, je note, je remarque que c'est particulièrement difficile de ne pas s'agiter quand on touche quelqu'un. Et donc, poser sa main, ne pas bouger, écouter, c'est probablement la base de ma pratique autour de la sexualité ou de l'accompagnement. Moi, je ne touche personne. Enfin, en tout cas, je ne touche pas les personnes que j'accompagne. Mais c'est cette éducation-là, à poser sa main quelque part et à ne pas s'agiter et à sentir ce qui se passe dans la main, sentir ce qui se passe dans le corps qui est touché, la partie du corps qui est touchée, de sentir la main autant touchée que touchante. Et ça, c'est une référence à la phénoménologie, à Merleau-Ponty, Maurice Merleau-Ponty, qui était philosophe, et qui parle de ce touchant-touché, de quel point quand ma main touche quelque chose, elle est aussi touchée par ce qu'elle touche. Et donc cette réversibilité-là, cette circulation du toucher entre ce qui touche et ce qui est touché, il n'y a pas d'actif et de passif dans cette histoire. Et c'est cet apprentissage-là que je trouve fondamental dans la sexualité, de sortir de l'actif passif, mais de proposer un toucher qui soit autant réceptif qu'une proposition.
6: Bruit de peau.

0: Quand on se touche soi-même, par exemple, on a accès à différents tissus. Et le premier tissu qu'on touche, c'est l'épiderme. C'est la couche externe de la peau. Donc, c'est la chose la plus immédiate à laquelle on a accès. On peut avoir accès aux muqueuses aussi, puisqu'elles sont plus ou moins accessibles dans certaines parties de notre corps. Si on se met les doigts dans le nez, par exemple, on a accès aux muqueuses. Si on se met les doigts dans la bouche aussi, et dans le sexe aussi. Donc, mais c'est voilà, c'est cette peau à laquelle on a accès en premier. Et en fait, une partie de mon apprentissage, en tout cas celui que j'ai mené, ça a été d'accéder d'une part à cette peau, à cette surface de la peau, mais aussi à son épaisseur, sa profondeur. Elle n'est pas qu'épiderme, elle a une épaisseur. Et d'accéder à ce qu'il y a en dessous. Et en effet, si je touche ma main, par exemple, avec mon autre main, je vais très vite sentir qu'il y a de l'os. Je vais sentir le relief de l'os, je vais sentir une autre texture, en fait. C'est pas la même chose que de la peau. Et donc, c'est où est-ce que je pose mon écoute, mon attention. En effet, je peux me toucher la main en étant vraiment... en me disant je touche ma peau. Et oui, là, je sens vraiment ma peau quand je touche ma main. Et puis, si je me dis, ah, et si j'allais... toucher mon os, écouter mon os, je sens en effet que j'ai des os, que c'est pas la même matière que la peau, que c'est une autre densité. Je sens aussi qu'il y a des glissements entre les tissus, qu'il y a probablement des liquides, enfin il y en a. Je peux aussi accéder au gras, à la graisse du corps, je peux accéder à mes muscles, enfin je peux toucher énormément de choses en fait, rien qu'en posant ma main. C'est pas que... ma main change de façon de toucher à proprement parler, il y a aussi mon attention qui évolue. C'est-à-dire que c'est comment je pose mon attention et peut-être à minima un tout petit peu d'intention. Oui, ah oui, là, je cherche l'os. C'est tout, c'est pas beaucoup plus que ça et c'est tout à fait accessible et facile. Enfin, je pense que si je vous invitais à le faire, vous n'auriez aucun mal à sentir que, ah oui, là, il y a un os, en effet, je le reconnais. Ah oui, là, c'est du muscle, il y a cette épaisseur, il y a cette densité. Ah là, probablement qu'il y a du ligament ou du tendon. Vous auriez accès à tout ça, alors même qu'on ne touche pas directement le tendon, on n'a pas ouvert les chairs, on n'a pas disséqué le corps. Donc, oui, c'est une écoute du corps, non pas... anatomisé, disséqué, mort et découpé en morceaux. C'est pas ça qu'on va faire, c'est pas cette approche médicale. C'est comment j'accède à mon corps vivant, mouvant, vibrant, justement par le mouvement et pas par le toucher. Le toucher, oui, c'est une des portes, même d'accès anatomique, en fait, où on peut en fait accéder à des couches plus profondes en se mettant à l'écoute de ça. Est-ce que c'est clair, ça ?
1: Eh oui, mais justement, vous parlez découpé en morceaux et vous parlez du corps en morceaux qui contribue aux normes.
0: Parce qu'en effet, on a cette tendance par le regard, par ce sens de la vue qui est probablement un de nos premiers sens, un de nos sens les plus disponibles dans notre humanité, qui coupe en morceaux, qui dissèque, et notamment par le jugement. Enfin, voilà, il y a l'association du regard et du jugement. C'est ça qu'on fait. D'ailleurs, quand on se regarde soi dans le miroir, je ne sais pas quelle expérience vous faites du miroir, mais oui, il va y avoir...

avoir ce truc de mais là il y a ce petit machin ou cet endroit là qui n'est pas comme j'aimerais qu'il soit, qui ne correspond pas aux normes qui me sont proposées, qui n'a pas la forme que j'aimerais qu'il ait, parce que c'est pas la même forme que celle que j'ai vue dans les films, dans les magazines, que sais-je. Et ce regard de jugement, ce regard qui découpe, et d'ailleurs dans le regard de désir, il y a aussi un peu ça, dans le désir optique, enfin, dans le désir visuel, d'aimer et de trouver particulièrement beau les seins de telle personne, les fesses de telle autre, ah là là, ses cuisses, sa nuque, ses bras. On va faire ça, on va le faire assez spontanément, et je dis pas que tout est acheté à la poubelle là-dedans, mais ça extériorise le rapport au corps, c'est-à-dire que on est dans un rapport au corps qui est optique, c'est-à-dire que ce n'est pas le corps tel que je l'habite, tel que je le vis et j'en fais l'expérience dans mon mouvement et dans sa vitalité et dans ma vie, mais plutôt qu'est-ce que je vois de mon corps, qu'est-ce que je regarde de mon corps, comment je le scrute, je le juge et je le condamne dans une certaine mesure. Et surtout, je me condamne à ne pas avoir, et tout ça est très politique, hein. Enfin, ce n'est pas moi qui me condamne seule dans mon coin, hein. Mais je me retrouve condamnée à ne pas avoir d'accès ou à diminuer mon accès à mon vécu et à ma sensation interne de mon corps, parce que je ne fais que regarder de l'extérieur. Au même titre que je regarde les autres corps, mais souvent avec plus de jugement sur notre propre corps. En fait, le regard extérieur, presque qu'on arrive à externaliser, en fait, et par le miroir notamment, on arrive presque à se sortir les yeux de la tête pour se regarder. Il nous coupe de nos sensations, il nous coupe de notre vécu et de l'appréciation de ce que c'est qu'être dans ce corps, de l'habiter, de l'aimer, de pouvoir en jouir et en profiter par sa mobilité, par sa vie, par plein de choses, par ses sensations aussi, et les sensations du corps, les plaisirs du corps, c'est aussi le plaisir de manger, c'est le plaisir de bouger, c'est le plaisir de prendre une douche, c'est le plaisir. Ce sont des plaisirs qui peuvent être très simples, mais quand on pose beaucoup de regards là-dessus, on n'a plus tellement accès, ou beaucoup moins accès à ces plaisirs-là. En tout cas, c'est plus difficile d'en jouir.

0: Le corps qui craque comme le feu dans la cheminée.
1: Alors, ouf, petit enregistrement au réveil. Journal d'un corps de trentenaire qui a fait beaucoup de sport et ne s'est pas étiré. J2 après un gala de boxe. Alors, au niveau des orteils, on peut sentir encore que les doigts de pied du pied gauche ne se plient pas très bien. Les bleus des jambes commencent à apparaître. Les abdos ont récupéré leur élasticité, pourrait-on dire. Alors oui, en effet, au niveau du dos, on est sur une douleur qui prend l'intégralité de la colonne. Les cervicales aussi. Hein. Les cervicales? Ouf, oui, les cervicales. On est sur un diaphragme aussi encore assez douloureux. Un peu comme s'il refusait de se décontracter à nouveau. Et pour terminer avec la tête, alors je suis moins suqué qu'à J1 hier. Mais l'arcade qui a fait un os contre os est encore en souffrance. Mais j'ai pas de bleu, ça c'est bien.
0: Tic, tic.
2: Tu peux relâcher ton bras, t'inquiète, il ne dérange pas. En fait, c'est plutôt naturel, mais ça va. Ça va m'aider à le placer comme il faut. Je te mets le petit pot de vin, c'est un petit peu froid. Mais ça serait chaud. Petit produit pour transférer le dessin. On attend 5 secondes que ça sèche. Un peu plus. Alors, tu dois remonter de ce côté-là et j'aurais besoin que tu relâches ton bras. Ancre bien tes pieds au niveau de tes épaules. Regarde bien droit devant toi. Accroche pas. Regarde l'espace. C'est le réflexe. J'ai vu que les gens s'enfuient au moment où je...
3: Ah oui.
2: À la seconde où j'enlève le pied. Après le dessin, il s'étale, je suis là.
3: Non
2: Donc le réflexe de dire ne bouge pas.
3: Je comprends.
2: On est vraiment sur les côtes pour le coup.
3: Ouais. Maintenant, je bras, mais je commence à me dire que c'est quand même pas mal ici. Hein.
2: Ouais, je trouve ça très bien.
3: C'est vrai, je sais que ça fera un peu plus mal, mais.
2: C'est vrai que c'est pas très agréable. On pose le bras et on va.
3: Oui. Allez.
2: Alors, fais-moi voir ton bras. Qu'est-ce que tu peux tenir comme ça?
3: J'ai l'impression de faire de la sophrologie.
2: C'est ça que tu le mets comme ça. Ok, nickel. On va le placer dans cette position.
3: Ok.
2: Et on va le centrer à l'intérieur du bras, tu vois, à ce niveau-là. Okay. Ça, c'est prêt.
3: C'est dur, hein, quand même.
2: Ah oui, je sais. Le problème, c'est que les deux sont bien. Ta première idée, c'était de l'avoir sur le bras. Oui. Souvent, c'est bien d'écouter sa première intuition. Ce qui est bien sur les côtes, c'est que ça complète aussi avec, comme on avait dit, le petit écureuil.
3: Bah oui,
2: ça va avec le mouvement.
3: Oui, mais je crois pas qu'il y ait une maison sur la côte. Hein.
2: J'ai mon super point que tu vas le sentir pendant que tu étais tout, mais après, ça ira. Oui. Pendant le tatouage, si t'as besoin de bouger, si t'as besoin de t'arrêter ou quoi que ce soit, t'hésite pas à me le dire.
3: Ok.
2: C'est nécessaire. Et si moi j'ai besoin que tu bouges ou faire quoi que ce soit, je te le dirai aussi.
3: Ça va, mon bras, là, c'est en arrière?
2: Oui, le but de ton bras en arrière, c'est pour tendre la courroie maximum. Oui. Et on va commencer par le début.
3: Trop lent.
0: Est-ce que t'es prête?
2: Ça tombe bien, on va commencer. besoin d'avoir un piqué?
3: Vas-y.
2: C'est parti.

0: Ben en vrai, moi, c'est la méditation qui aide à explorer ça super bien. Et ben, je peux te décrire, genre, je pense que j'ai des émotions genre, associées à beaucoup de parties de mon genre, buste et de la tête. Et donc, la peur, le stress sont dans le ventre. Ça tend le ventre. Ça fait travailler mes abdos, j'ai l'impression. Je pense qu'à un moment, j'avais des abdos forts parce que je stressais beaucoup. Ça, c'est ma théorie personnelle. Je sais pas, c'est peut-être pas vrai.
1: La même.
0: Ok. j'ai aussi d'autres bouts de peur plus intenses qui sont plus genre là, dans mon thorax, enfin, au-dessus du plexus solaire, je dirais même. Ça, c'est genre des peurs intenses. J'ai plusieurs types de tristesse dont je me suis rendu compte qu'en fonction de l'endroit où c'est, soit c'est de la pure tristesse, et dans ce cas-là, c'est en haut du palais. Soit c'est une tristesse où je me juge en même temps, et dans ce cas-là, c'est dans la gorge. Un peu la gorge qui se serre.
1: Et le haut du palais, c'est où?
0: Hmm?
1: C'est haut dans le...
0: Hein? C'est en haut derrière. Voilà. Et ben ça fait un peu mal, quoi, en fait, quand je suis triste. Et que c'est une tristesse que je laisse pas sortir. Et du coup, si je déclenche des pleurs, ben cette sensation-là part. Et quand je suis joyeuse, ben c'est plus, je pense, dans les jambes parce que je me mets souvent à sauter. Ou genre à danser. Donc, voilà, c'est tout ce que je sais des émotions. Et la colère, et ben je la situe pas dans mon corps. Je pense que c'est une émotion que j'ai à moitié encore genre acceptée. Je pense que c'est, enfin, parmi les émotions un peu de base tristes, quoi, je pense que celle qui est la plus... Enfin, qu'on apprend le plus à réprimer. Et je pense que mon travail avec la colère n'est pas fini. Et du coup, elle sort un peu, ben, un peu comme chez un enfant, quoi. Genre, d'un coup, et je n'ai pas le temps d'analyser où est-ce que c'est dans mon corps.
1: On a dit que c'était bien, du coup, si c'est comme un enfant. C'est-à-dire que c'est, ça s'exprime de manière naturelle encore.
0: Bah oui et non, c'est-à-dire que je mets pas de conscience dessus. Et par exemple, quand je travaillais sur la colère, et j'avais énormément de mal à trouver quelque chose contre quoi j'étais en colère. Et le truc qui était ressorti était hardcore. Et les images qui étaient associées dessus étaient hardcore. Et donc, c'est juste que je pense que c'est encore... quelque chose que je réprime un peu. Et donc, cette colère-là, je pense que c'est typiquement des choses qui sont quelque part dans le corps. Et tant que j'en ai pas conscience, je peux pas utiliser cette émotion pour me mettre en action. Et je sais pas très bien l'utiliser pour me mettre en action, je pense. Voilà. Quelque chose comme ça. En tout cas, pas très bien pour me mettre en action de façon constructive. Ça, je trouve ça hyper dur avec la colère.
2: Aussi, c'est beaucoup dans le buste, enfin buste, ventre, poitrine et tête. Il n'y a pas de... Après, c'est des pressions qui ont... Enfin, des fois, ça fait pression sur le corps et c'est plus des mouvements. J'ai l'impression qui soit m'amène vers l'avant, soit m'amène vers l'arrière, soit me bloque. Donc il y a une espèce de truc qui s'arrête pas au corps, mais qui a l'impression, enfin, j'ai l'impression que ça vient de l'extérieur et que ça me vient dessus. Et c'est un peu compliqué pour moi de le mapper comme ça aussi directement, parce que je passe beaucoup plus de temps à ressentir et à passer du temps à accepter que ça passe dans le corps, et après peut-être réfléchir à vraiment ce que je ressens, enfin, mettre les mots dessus. Mais en dehors de ça, je sais que la joie, excitation, envie, c'est vraiment au niveau du plexus solaire. Et ce truc vraiment d'ouverture, d'aller vers l'avant, même un peu vers le haut, et d'avancer, de se dire « j'ai grave envie, j'ai un peu peur, mais j'ai grave envie !» Ça marche très bien. Pour moi, la joie, c'est surtout de l'excitation. La colère est très forte chez moi, pour le coup. Et vraiment au niveau pareil, poitrine, visage. Il y a un truc de d'expression à travers les bras, à travers les mains. J'ai déjà pour l'exprimer, sans chercher à régler le problème ou quoi, ou pour la faire partir, ça me fait énormément de bien d'écraser quelque chose, que ce soit avec le travail, c'est le volant. Le volant, il me résiste très bien. Donc, en fait, le fait de le serrer et de serrer à répétition, ça me fait trop du bien. Et en général, ça l'a fait partir. Et après, je peux comprendre de savoir si j'ai envie de faire quelque chose ou pas, ou quoi, etc. Mais c'est une sorte d'ébullition. Pour moi, la colère, ouais, ça brûle, ça prend de l'espace. Et je sens aussi que, à force, si je fonctionnais que là-dessus, ça m'épuiserait. Parce que c'est très instable. Ça monte, ça descend, ça monte, ça descend. Enfin, il n'y a pas de... C'est pas un état dans lequel où tu te sens bien du début à la fin, mais juste ça te donne beaucoup d'énergie. La peur. Ouais, beaucoup le ventre aussi. Le ventre qui serre. La poitrine qui se compresse. La gorge qui se noue. Selon ce qui est en train d'être, entre guillemets, attaqué ou d'être en train de mis en insécurité, bah, ça va toucher les trois endroits. Différent. Plus c'est vers le haut, plus ça correspond à mon identité, j'ai l'impression. Plus c'est vers le bas, plus ça correspond à un truc de survie ou de sécurité basique. Voilà. Pour moi, c'est une pression sur les épaules. Vraiment un truc lourd. Enfin, épaule haut du dos. Qui te dit non, quoi. Enfin, genre, juste... Non, on n'y va pas. On veut pas y aller. Genre, arrête. Fais pas ça. Mais quand elle est là, c'est que c'est vraiment... Il y a un truc. Parce qu'il y a la peur-excitation qui reste vraiment au niveau du plexus et qui est un petit peu au niveau du ventre et qui sert, mais qui est en mode waouh, c'est important, faut pas le rater, mais j'ai quand même envie d'y aller. Alors que celle qui est vraiment en haut du dos, qui est le poids infini là, ça donne pas envie de bouger. Bon, après, c'est une information.
1: Et est-ce que tu as des routines juste de régulation des émotions?
2: Ouais. Oui, selon l'émotion, ouais. Je pleure très facilement, mais pour tout et n'importe quoi, genre des petites larmes, des machins, des trucs, etc. Avant, je me refusais, parce que l'image, parce que tout ce que tu veux. Là, vraiment, le fait de... Dès que les larmes viennent, j'essaye de les faire... Enfin, je les laisse venir. Et ça a changé beaucoup de choses dans le fait de pouvoir réfléchir après. Et de le prendre vraiment juste comme une décharge. Genre là, c'est le système, il est trop plein, j'en peux plus, machin, etc. Ça marche très très bien. La colère, c'est toujours... En fait, c'est toujours exprimer l'émotion dans la forme qui me semble la plus OK. Donc pleurer pour la tristesse. Pour la peur, c'est me recroqueviller sur mon canapé ou dans mon lit ou whatever, quelque part, genre me recroqueviller. La colère, c'est me serrer, enfin, faut que ce soit physique, une expression, frapper un coussin, crier, whatever. Enfin, selon où je suis, ou juste plus serré pour, parce que des fois, il y a des gens. Et tu vas pas te mettre à gueuler, tu vois. Et la joie aussi, le mouvement, me mettre en mouvement, accepter de bouger, etc. Et après, une fois que ça s'est passé, c'est revenir à la respiration. À un truc, peu importe le format de respiration. Moi j'aime bien le 4-6-2, enfin 4-2-6. Le fait d'inspirer sur 4, retenir 2 et expirer sur 6. Et là c'est pour refaire descendre le système, activer le parasympathique. Et une fois que ces deux trucs sont faits, là je réfléchis.

ne pas sentir des choses qui sont trop désagréables. Et ça, de manière assez quotidienne, enfin régulière, sans que ce soit pathologisé. Et donc, le fait de se couper de ce corps qu'on habite, c'est même, ça a même une ampleur sociétale, je veux dire politique actuelle, où tout nous invite à ne pas accéder à des sensations inconfortables, désagréables, et pourtant on en a plein, mais on va chercher tout ce qui va pouvoir atténuer nos sensations, aussi parce que c'est vraiment, ça fait peur, enfin je vois à quel point l'inconfort peut être désagréable et puis aussi dangereux parfois. Donc là, je ne vais pas faire une échelle de ce qui est inconfortable ou dangereux et de à quel point on devrait se couper ou pas se couper. Ce n'est pas ça l'enjeu. C'est plutôt... on en est là, et je ne sais pas si c'était mieux avant, ça je ne saurais pas parler d'un âge d'or de l'époque où on habitait bien son corps, franchement, j'en doute fort. Mais ce qu'on vit, c'est que les niveaux de stress dont on peut faire l'expérience au quotidien, les violences qu'on peut expérimenter au quotidien, font que nous nous dissocions régulièrement, nous coupons de nos sensations, nos jugements, en fait. Les jugements des uns des autres sur nos corps sont tels que nous avons besoin aussi de nous couper pour ne pas sentir. Et ça rend difficile l'accès au plaisir aussi. C'est-à-dire que quand on se coupe de ces sensations désagréables, ce qui est tout à fait, que je comprends très bien et qui est tout à fait légitime, on se coupe aussi potentiellement de ces sensations agréables. Donc, habiter ce corps, ça pourrait être quelque chose de très simple et évident, probablement une chose qu'on voit très nettement chez un bébé, chez un nourrisson. Quand on regarde un nourrisson bouger, le nourrisson est pleinement dans ce sensible, dans ce rapport à son propre corps, au corps des autres. C'est même pas une question, il n'y a pas de limite. Et on voit ça très nettement dans ce corps. Et puis, il y a des couches de culture, de société, d'éducation qui font que progressivement, on assied ce corps pour le discipliner dans une certaine mesure, pour qu'il soit socialement acceptable. Et on se coupe autant de nos joies que de nos douleurs. Voilà, encore une fois, pour des raisons qui sont tout à fait valable. C'est une société relativement malade, il faut le dire. Donc c'est normal qu'on cherche des moyens de s'adapter. Et des moyens totalement inconscients, enfin en tout cas involontaires. L'organisme s'adapte à des dysfonctionnements. Nous sommes tellement liés à nos environnements. Enfin, c'est un tort de chercher à nous couper de l'environnement et à nous dire que nous sommes, et puis il y a l'environnement autour, mais non, nous sommes l'environnement. Enfin, nous sommes en lien constant avec les autres, avec le reste du vivant, avec tout. La frontière de la peau est une frontière, mais elle est extrêmement poreuse.

0: Alors, tu te frottes le corps?
1: Là.
0: On prend du savon?
1: Très
0: bien. Dans ta main. Ça colle comme ça. Voilà. T'es mis sur le. Hop, tu te frottes. Tu te frottes? Oui, regarde. Pouc. Allez, tu te frottes. Bravo.
1: Maman.
0: Mais oui, il arrive, maman.
1: Maman. Bravo.
0: Est-ce que tu sais c'est quoi les parties de ton corps? Ton nez? Le nez. Tu sais le nez? Ouais, le nez. Ça c'est le nez. Ça c'est la bouche. Et les oreilles?
1: Là.
0: Ouais.
1: Là.
0: Et le nombril? Pouc pouc. Et le visage? Tu nettoies les oreilles? Tu nettoies les oreilles. Ah, tu nettoies tout seul les oreilles, t'as bien raison. Tu nettoies maman, t'as raison.
2: Moi?
0: C'est pour que tu nettoies ta tête.
3: T'as raison, je suis un peu sale. Bah ouais, on y passe tous à la mop.
0: Merci. Merci.
2: C'est quoi?
1: Maman.
0: T'es propre ou pas?

0: Hein?
1: Hein?
0: Et là.

0: On dit qu'on a 5 sens. Le goût, la vue, l'odorat, le toucher, et le dernier, c'est le goût, la vue, l'odorat, le toucher et...
1: Louis.
0: On occulte d'autres sens, et notamment le sens de soi, la proprioception, le sens de son corps. C'est-à-dire que si je ferme les yeux, je sais exactement dans quelle position je suis là, à l'heure actuelle. Je sais que j'ai les jambes croisées, je sais que j'ai mon coude gauche posé sur ma cuisse gauche et que ma main droite est sous mon poignet gauche. Je sais comment sont mes omoplates dans mon dos. Je n'ai pas besoin de me voir pour me sentir, pour le savoir. Donc ça, c'est la proprioception. Et ce sens du corps, le sens de mon corps qui est dans l'espace... et de son mouvement, notamment si je me mets à bouger, je sais comment ça bouge, où je vais retrouver mon coude et mon genou. Et bien, entre la kinesthésie et la proprioception, ce sont des sens qui

0: Il émerge très très tôt dans la sensation de soi, dans le corps d'un être humain, et notamment un enfant qui est dans le, enfin un nourrisson qui est dans le ventre de la personne qu'il porte, va à la fois avoir accès tout de suite au toucher, va toucher l'intérieur du corps de l'autre, va toucher son propre corps, et à ce mouvement, c'est le sens du mouvement, c'est-à-dire qu'à mesure que l'enfant bouge à l'intérieur, il touche, et à mesure qu'il touche, bah, il bouge. Donc ce sens-là, ce sens de soi, il émerge très très tôt, plutôt que la vue, plutôt que d'autres sens, des sens courants. Et je parle spécifiquement d'interoception, qui est peut-être là, c'est comme si je mettais une loupe sur un endroit de la proprioception, en fait, même si il y a des définitions classiques et scientifiques de la proprioception et de l'interoception, mais je ne vais pas revenir là-dessus. L'interoception, c'est le sens de ce qui se passe à l'intérieur du corps. Pour autant qu'il y ait un intérieur et un extérieur, bon, voilà, c'est un autre sujet, mais disons que l'interoception, ça va être est-ce que je sens mon cœur, est-ce que je sens mes poumons quand je respire, est-ce que je sens l'intérieur de mon sexe, notamment dans la sexualité, quelles sensations j'ai à l'intérieur. Et cette interoception, elle est vraiment intéressante et importante dans la sexualité, parce qu'elle me permet d'avoir accès à tous ces mouvements internes, organiques, de muqueuse, de lubrification, de sécrétion, qui me donnent le signal qu'il est en train de se passer quelque chose dans mon corps, et notamment potentiellement une excitation. Et nos sensations physiques vont venir nourrir nos représentations vont venir nourrir, venir nourrir nos sensations physiques. Et nos émotions qui sont, en fait, nous avons la compréhension ou la perception de nos émotions à partir du moment où nous avons la sensation aussi de nos émotions. C'est une émotion, ça part d'une sensation. Et souvent, l'accès à cette sensation de ce qui se passe à l'intérieur de nous, ce qui se passe dans notre corps, mais même, je dis à l'intérieur, mais aussi dans notre corps qui bouge, donc notre proprioception, à la surface de notre peau, tout ça, tout cet accès à nos sensations, l'idée aussi dans une recherche à cet endroit de la sexualité, c'est pas de chercher du plaisir ou tout de suite de l'excitation, c'est plutôt d'apprendre à sentir qu'il se passe quelque chose, même de façon assez neutre, parfois au début, même peut-être un peu désagréable. Se dire, ok, c'est là, ça existe. Retrouver ce corps, c'est aussi lui donner la possibilité de pas aimer. Et d'ailleurs, on le voit dans le corps des nourrissons, le mouvement de rejet, de recul, de retrait, il est très net. Il existe au même titre que le mouvement d'aller vers, voire il précède ce mouvement d'aller vers. Et tout ça, alors vraiment, je veux faire la part des choses entre cette recherche-là, qui est vraiment intime, personnelle, dans un cadre, enfin, soit avec soi-même, soit avec quelqu'un en qui on a toute confiance et on se sent en sécurité, ou en tout cas en intimité, et pas en danger, voilà, à défaut d'être en sécurité pleine et parfaite, en tout cas pas en danger. Il y a une différence entre ça et se forcer à faire des expériences physiques pour avoir des sensations, et qui nous mettent vraiment dans des états somatiques, corporels, organiques, de détresse. Et je j'incite pas du tout à se forcer à avoir une sexualité à tout prix. Non, pas du tout. Là, ce serait vraiment quelque chose, une recherche très intime de soi à soi, presque à mener seul, ou d'ailleurs, pourquoi pas avec des amis. Ça dépend de chacun, chacune. Mais voilà, aussi habiter l'inconfort dans le corps. Le neutre, le pas terrible, sans se mettre en danger, bien sûr. Mais ce que ça puisse exister dans la sensation, pour moi, c'est ça l'apprentissage de la sensation. Qu'est-ce que je sens? Pas grand-chose. Ok, je reste un peu, on verra. Bon, moi, aujourd'hui, j'ai pas senti grand-chose. On verra demain. Ça fait partie d'une recherche. Après, ça demande du temps, j'en suis bien consciente.
1: Se mettre de la crème en se tapotant le visage.
2: Et après, il y a, pour le coup, c'est assez marrant, il y a aussi l'absence d'émotion. Et là, c'est un vide intersidéral qui part vraiment du plexus jusqu'au bas du ventre. C'est pas que je sens pas mon corps, mais le vide fait beaucoup plus mal que n'importe quelle autre émotion. Parce qu'à chaque fois, je me rends compte que ça ne te donne plus aucune raison de faire quoi que ce soit. Là, je parle vraiment des épisodes dépressifs où il n'y a rien à couper. Enfin, il n'y a rien.

0: à couper, il n'y a pas un machin, c'est juste qu'il n'y a rien. Et donc en fait, il n'y a aucune raison de se mettre en mouvement pour faire quoi que ce soit. Et la vie s'arrête pas, ou s'arrête pour certains, mais en général ne s'arrête pas, pour moi. J'ai pas trouvé de solution à ce truc-là, c'est juste attendre que ça passe. Et se dire que bah, le seul truc, c'est bah, ça devient très mécanique, quoi. C'est manger, dormir. Voilà.
1: Si ça picote un peu fort, tu peux respirer d'un temps normalement. Ça me dérange absolument pas que tu bouges en respirant. Okay. C'est un rythme régulier, je peux m'adapter, donc il n'y a pas de problème.
2: Il y a un copain qui parlait du fait que quand tu tatoues, qu'il sent que tu es une demi-heure, la peau qui se détend là, parce que tu as le type de décharge. Tu le sens ça sur les gens qui tatouent?
1: Oui, c'est les endorphines.
2: Oui, voilà, c'est ça.
1: C'est envoyé dans ton corps. Ça dépend des gens. Il y a des gens, c'est au bout d'une demi-heure, il y en a d'autres, c'est au bout de 10 minutes.
2: Ah oui.
1: Donc, du coup, je vois. T'as ton corps qui se relâche et puis tu sens plus rien. Enfin, tu sens, mais c'est plus désagréable.
2: Oui, c'est ça.
1: C'est plus douloureux. Et là, tu dis, waouh, je pourrais faire ça pendant des heures. Et au bout de 3 heures, t'es là.
2: En fait,
1: je touche plus.
2: Oui, c'est ça. Est-ce qu'il y a même un truc physique où, quand c'est trop longtemps, la peau, de toute façon, elle ne veut plus prendre l'encre.
1: Oui.
2: Elle l'a rien, quoi.
1: C'est psychologique.
2: Ouais.
1: C'est juste que t'en peux plus. Ouais. Et donc, comme ton cerveau, il envoie une onde, bah, du coup, ton corps, il répond aussi.
2: Et ça aussi, tu le ressens dans ton tatou?
1: Oui. Tout. Quand une personne a mal, tu le sens tout de suite. Tu saignes plus. Tu te crispes. Ça pourrait prendre quoi? Ta peau, elle ment pas.
2: Ouais.
1: Et tu vois, quand quelqu'un est grave détendu, toi, je te trouve vachement détendu. C'est pas agréable comme zone. Mais ta peau, elle ne crève pas, tu saignes pas. Tu réagis pas à chaque fois qu'il se rend dans ta peau. Mais c'est bien. C'est bien grave, hein. Il y a beaucoup de gens qui ont l'habitude de devoir gérer certaines sensations dans leur corps. Bah, du coup, ils gèrent aussi mieux la douleur et le dommage.
2: T'as des stats, des profils types?
1: Je sais pas si je peux appeler ça des stats, mais avec l'expérience, il y a certaines personnes, avant même que je les tatoue, je sais comment est-ce qu'elles vont,
2: ouais.
1: Elles vont réagir. Après, des fois, tu peux être surpris. T'as des surprises. Les femmes tiennent beaucoup mieux à la douleur que les hommes. Beaucoup, beaucoup, beaucoup mieux. Du coup, j'apprends plus quand je tatoue un homme et ça n'a jamais loupé. C'est une grosse différence entre les deux.
2: Tu es sûre
1: que ça
2: va toi? Oui, ça va. Je crois que j'avais un peu de tourmis dans la main à un moment.
1: Si t'as besoin de bouger un moment, tu sais pas me dire. Quand tu dis tu sens mes doigts, ça va être que tu bouges un peu et on revient. Mais à ton bras de pas sentir ton bras pour le faire.

Bon, alors il y a la question du rapport au corps non sexuel dans le sport ou dans des pratiques physiques, artistiques, que peuvent être la danse par exemple, ou le chant, et dans les arts martiaux ou dans les sports de combat, de lutte. En effet, il y a la question du contact, notamment du toucher. Donc trouver des espaces où on peut réapprendre en quelque sorte à habiter ce corps sans qu'il soit sexuel et sexualisé et regarder comme tel aussi, parce qu'il y a une question du regard extérieur dans la pratique collective. Justement, quand on n'est plus là pour ça, mais qu'on peut engager son corps dans autre chose, ça soulève une chape de plomb, de pression sur la question du corps

0: et même sur la sexualité, c'est-à-dire tout à coup on peut enfin respirer et plus être uniquement désirable, désirante, performante. Donc ça nous donne un espace de respiration, de souffle en fait, de reprise de souffle et d'énergie. Et en même temps, ça permet ce rapport au contact, enfin au contact, au lien, qui je pense manque quand même cruellement aussi dans nos liens amicaux. On a vraiment localisé le toucher comme quelque chose qui va tout de suite connoter une relation intime, voire sexuelle. En fait, nos amitiés pourraient être et peuvent être aussi charnelles. Et donc d'avoir des espaces où on sent vraiment qu'on peut éprouver le contact, le toucher, sans la sexualisation, c'est fondamental d'avoir ces espaces-là. Ça fait un bien fou, ce sont des espaces de ressources. Et il y a dans le combat en particulier, ou en tout cas dans les sports de combat ou les sports martiaux, quelque chose qui est intéressant du point de vue du genre. C'est-à-dire, qu'est-ce que... là, nous sommes deux femmes cis, si je ne m'abuse, en discussion, et nous n'avons pas été éduquées au combat, à la défense, à l'attaque. Ça ne fait pas partie de ce qu'on attend de nous, et d'ailleurs, c'est potentiellement condamnable. Je pense qu'une des choses qui me plaît le plus dans la pratique martiale, c'est qu'il y a un endroit dans la semaine où je peux être super vénère et où tout le monde est ravi que je le sois. Et cette validation de l'expression vocale, physique, de mon énergie de rage... parce que ça vient ça s'exprime par des sorties de force, ça s'exprime par du muscle, que ça puisse exister dans ma vie, ça, et que je sois pas la fille en colère depuis tant de temps, et c'est un peu pénible en fait, c'est cette femme en colère. En fait, ça a vraiment allégé la pression de la colère dans le reste de ma vie, d'avoir un espace où quand vraiment je m'énerve, alors pas sur quelqu'un, mais pour sortir de la force, pour mobiliser une énergie, eh bien, c'est valorisé, c'est applaudi, c'est encouragé, on me dit que c'est beau, on me dit que c'est bien. Ça aussi, ça fait... ça ouvre des espaces intimes, en fait. Ça n'ouvre pas que des espaces de vie en dehors de la vie. Non, c'est... Ça, pour moi, ça a fait basculer mon rapport à la colère, à la force, à la puissance. Et je trouve que c'est une des plus belles choses qui me soit arrivée. Je sais pas ce que t'en penses, toi.
1: Je suis d'accord. et je trouvais ça justement chouette aussi dans le texte, le côté transformation de la colère. Enfin, on parlait plusieurs fois de la douceur aussi. Enfin, cette envie de droit d'être en colère, mais comment on revient à quelque chose de doux aussi derrière.
0: C'est beaucoup se demander de faire cohabiter cette colère qui n'avait pas le droit d'exister et qui là subitement trouve une place pour s'exprimer, et en même temps faudrait pouvoir la faire cohabiter avec de la douceur, et ce serait bien d'être les deux à la fois, et enfin on se demande aussi des choses, surtout dans ce travail parce que je trouve que c'est un travail en fait, c'est un tel effort de sortie de violence, c'est beaucoup se demander. Donc déjà, être doux avec soi, c'est pas trop s'en demander. Et ensuite, oui, la question de qu'est-ce qui me fait du bien, est-ce que j'ai des espaces de douceur, de soutien, d'accompagnement, mais je pense qu'on valorise pas suffisamment ces espaces de contenance que sont les amitiés, que sont les espaces justement de retrouvailles communautaires, de soutien politique, de militance. Oui, ce sont aussi des espaces qui devraient, en tout cas, pouvoir faire cohabiter... l'énergie de rage, de colère et une forme de douceur et de soutien comme un grand contenant en fait, des bras qui nous enlacent. Voilà, c'est peut-être chercher ces espaces-là si on en a le désir en tout cas.
2: Tic, tic.
3: Et est-ce que tu as une sensation de sérénité parfois enfin,
4: ouais. Et elle, je l'ai aussi. Et c'est, je dirais, peut-être au niveau du diaphragme, donc peut-être un petit peu en dessous, au-dessus, je ne sais pas exactement. Mais c'est quelque chose pour moi qui correspond à un petit feu, qui est juste très constant. Une bougie, je dirais, c'est plus qu'un petit feu. Une bougie que je peux regarder ou. Et qui fait que, peu importe dans quelle direction, tout est facile d'aller quelque part. Et ça me... c'est aussi un truc très détendu. J'ai souvent les épaules qui montent parce que un peu d'angoisse, un peu de stress, un peu de trucs. Et les moments où je suis sereine, je sais aussi que c'est un moment où mes épaules se descendent beaucoup et ma respiration est beaucoup plus ample. Mais j'ai pas ce truc de j'ai envie d'aller spécialement par là, comme la joie ou l'excitation ou le truc. Je peux rester là, c'est très bien. Je peux bouger, c'est très bien. Je peux faire ça, c'est facile. C'est un état où tout arrive et tout est bien. Mais de plus en plus là, quand même, cet état.
0: Mes émotions, je les ressens là. Et je voulais me faire une lumière à ce niveau-là. Qui va prendre tout mon ventre et qui va irradier mes deux là. Voilà.
1: Donc, du coup, un tatouage couleur qui partirait du plexus solaire.
0: Pas en couleur. En noir, ouais. Mais qui vibre. Des vibrations. Ouais. Des vibrations lumineuses, je sais pas comment t'expliquer. Bah, juste irradier à partir de là, comme ça.
1: C'est toi-même qui te
0: fais. Je me ferme moi-même, ouais. Voilà. Je sais pas encore quand, ni comment, ni quoi. J'ai pas encore l'image exacte. Mais je veux absolument avoir ça sur moi. C'est comme si je matérialisais une émotion. Sur mon corps directement. C'est un peu rassurant, je trouve.

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3: H1000 vous propose de regarder la nature et la montagne avec vos oreilles. Durant 30 minutes, votre radio va déambuler par les chemins. Les chemins. 6 heures du matin. Une route improbable dans un paysage de forêt profonde, je dirais presque obscure. Le soleil n'est pas encore levé et je vous propose une balade sonore dans ce massif lozérien. Entre Gosses

600 mètres d'altitude. Il fait frais, ce qui n'empêche pas, à cette heure matinale, là où le soleil va bientôt se lever, d'entendre dégoûter le chant des oiseaux tout autour de vous.

circule entre les versants, totalement recouvert de conifères.

changement d'ambiance. Plein après-midi, après le bal des oiseaux. C'est la brise du vent qui passe dans la forêt. Forêt de conifères avec ses troncs dressés comme des

le son aigu de l'insecte. Et quelques chants d'oiseaux diffus composent ce paysage lozérien. Piste forestière. Puisqu'il n'y a personne que vous et les arbres et la montagne.

c'est l'ambiance dans laquelle vous pouvez marcher pendant de longues heures. Entre les causses, les gorges et les massifs forestiers. L'altitude moyenne du département, c'est 800 mètres. Autant vous dire que la Lozère, en altitude cumulée, est le plus haut département de France. Je m'écarte de la piste.

des herbes vertes, hautes, blondes. Du bois sec,

500 mètres de dénivelé plus bas. Les gangrures d'une gorge où s'écoule une rivière avec ses reflets turquoise. Elle serpente au milieu des blocs de rochers, du schiste, du calcaire. Les berges blanches et grisonnantes. Alors, là, j'essaie de me frayer un chemin à travers les blocs. Un petit pas d'escalade.

sceller la Lozère. Paysage contrasté, sublimé à la fois par ces plateaux sauvages à près de 1500 mètres d'altitude. Si on considère le mont Aigoual ainsi que le mont Lozère et ses gorges, avec la chevelure blanche des petites cascades qui gargouillent dans des coulottes ou des vasques.

une centaine de mètres au-dessus de la rivière. Une forêt mixte. Des feuillus, de la fougère,

clameur du torrent. Et l'omniprésence des chants discrets des oiseaux

délicatement. Je rejoins une piste semi-goudronnée. Elle longe en contrebas le duo falaise-rivière. Ici, les versants sont à la fois boisés, inondés de verdure, mais fortement abrupts.

cette prise de son. C'est comme une aquarelle sonore qui vous présente le paysage.

et la montagne qui se marient avec ses gorges et la profondeur de ses abîmes, de ses petits canyons qui se frayent en chemin là-haut.

On ne sait pas où le paysage vous emmène.

de nuances, de rochers, de gosses semi-désertiques et de chlorophylle avec la laine des fleurs et de la fraîcheur des sapinières. Quelques cèpes

Nebraska. Je vous rappelle que nous sommes à près de 1000 mètres d'altitude, sur des plateaux fort heureusement protégés des assauts du vent par la multitude de conifères, mais aussi de feuillus qui peuplent ces forêts. Et il semblerait qu'à travers les assauts du vent, les habitants des lieux s'animent.

grâce. Une belle esthétique. La Lozère. Qui est le département dont la densité est la plus faible de France, vous offre

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0: quelques minutes avec Marion.
1: Réfléchissons ensemble autour de l'humain.
0: Aujourd'hui, l'amour, notre force universelle. Salut Marion.
1: Bonjour Nicolas.
0: Pourquoi as-tu choisi de nous parler de ce sujet cette semaine ?
1: Ah, parce que j'adore l'amour. Pourquoi ? Parce que parler de ce sujet, c'est important pour moi. Parce que je crois que l'amour, c'est vraiment un besoin universel, en fait. Tout le monde sur cette planète a besoin d'amour. Peu importe qui nous sommes et peu importe où nous vivons. En fait, sans amour, on ne peut pas vivre, en fait. Il y a même des études qui montrent que des enfants qui, à la naissance, qui ne reçoivent pas d'amour peuvent mourir, en fait. L'amour, finalement, elle traverse toutes nos relations, que ce soit dans la famille, dans le couple, que ce soit avec nos collègues de travail, avec nos amis, avec nos voisins, avec nos animaux, avec nos religions, si on a la foi. En fait, partout où il y a une relation, eh ben, il y a de l'amour et aussi derrière ce besoin de reconnaissance. Je lis beaucoup l'amour à ce besoin de reconnaissance. Et puis pourquoi ce sujet ? Ben, parce que j'aime ce mot. Souvent, on me dit, bah, tiens, s'il y a un mot auquel tu penses en premier, bah, c'est vraiment souvent celui-là auquel je pense. Je le trouve beau, parce que j'aime les gens aussi.
0: Mais qu'est-ce que tu as vu ou entendu qui t'a marqué à ce sujet, à propos de l'amour ?
1: Bah, ce qui me frappe, c'est que malgré ce besoin universel, je m'aperçois qu'aimer, c'est devenu compliqué. Parce qu'aimer, c'est savoir donner de l'amour et c'est savoir en recevoir aussi. Parfois, on donne beaucoup d'amour, mais on n'arrive pas forcément à le recevoir. Parfois, on reçoit beaucoup, mais on ne sait pas s'en saisir. Et tout ça, ça peut créer des manques, des frustrations, des incompréhensions. Beaucoup de gens se sentent mal aimés, peu considérés, peu reconnus. Voilà, encore une fois, au travail, à la maison, dans un cercle d'amis. Et pourtant, l'amour, il est là.

0: Il demande vraiment une attention particulière dans la communication et une sincérité, en fait. Et c'est comment j'ouvre mon cœur à l'autre, en fait.
1: Et qu'est-ce que tu as appris ou qu'est-ce que tu as pu expérimenter à ce sujet ?
0: J'ai appris que l'amour, quand il est présent, c'est vraiment une force incroyable. Enfin, en tout cas, pour moi, c'est la force la plus importante. L'amour, il nous rend plus forts. Il nous aide à guérir, il nous aide à surmonter des obstacles, il nous aide à avancer. C'est vrai que moi, j'ai eu vraiment beaucoup de chance, et je les en remercie, de grandir entourée d'amour dans ma famille. Donc j'ai cette valeur-là qui est vraiment à l'intérieur de moi. Et aujourd'hui, avec mon mari et mes deux filles, cet amour-là, il est vraiment mon pilier, ma force. Moi, quand je me sens aimée et quand je sens qu'on m'aime profondément, bah, je peux déplacer des montagnes. En fait, il n'y a plus rien qui me fait peur. J'ai aussi appris, par contre, que l'amour, ce n'est pas un long fleuve tranquille. Ce n'est pas si simple que ça. Ça se construit, ça se déconstruit parfois. Il n'y a pas de recette. Il se vit, mais il se ressent surtout à l'intérieur de soi. Et c'est bien quand on arrive à le ressentir, à le vivre, à le partager avec conscience. Ça, c'est encore plus chouette. Moi, par exemple, pendant longtemps, jusqu'à il n'y a pas si longtemps que ça, j'ai reçu beaucoup d'amour. Je le voyais dans les actes, je le savais. Mais j'avais un souci, je n'arrivais pas à le ressentir à l'intérieur. C'était plus fort que moi. Et c'était difficile, hein. Il y avait énormément de blocages, de barrières, de filtres qui finalement empêchaient ce sentiment-là de pénétrer en moi, en fait. Hein. Et finalement, et c'est pour ça que moi, je crois beaucoup au travail d'introspection. Donc finalement, grâce à un travail avec des psychologues, avec plusieurs praticiens, puis avec la vie, avec tout ce que j'ai expérimenté, hein, d'ordre personnel et professionnel, eh ben, petit à petit, je suis arrivée à capter cet amour, en fait. Et c'est juste beau et incroyable quand on le ressent.
1: Qu'aimerais-tu que nos auditeurs et nos auditrices retiennent de tout ça ?
0: Ben, peut-être que de se dire que l'amour, pour le donner, c'est pas si simple que ça, parce qu'il faut apprendre à s'aimer pour aimer. En fait, le vrai travail, il est là. En fait, si on ne s'aime pas, ça va être difficile d'aimer correctement. Donc, apprenons à nous aimer. Soyez vigilant, même si parfois vous vous sentez seul ou pas aimé, il y a forcément quelqu'un qui vous aime. Et voilà, donc de donner le plus d'amour que vous pouvez, si vous en avez. Mais c'est ok si vous passez une période où c'est difficile de le donner, hein, mais, et de le recevoir aussi. L'idée de, ok, je reçois tout ce qui vient de l'extérieur, et de se dire que, en tout cas encore une fois pour moi, l'amour c'est un pilier, c'est une force, c'est un moteur qui nous aide à traverser finalement la vie. Et construire justement notre propre vie avec courage et joie. Parce que vraiment profondément, je pense que l'amour rend la vie plus belle et plus lumineuse.
1: Merci beaucoup Marion.
0: Merci Nicolas.
1: Rendez-vous dans 15 jours.

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2: Radio France Internationale en direct de Paris, il est 18h.
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2: 16h, temps universel, ravi de vous retrouver. Dans cette édition du lundi 21 septembre, nous parlerons tout d'abord de la solidarité des médias américains face à Donald Trump. CBS, NBC, ABC, Fox News arrêtent de suivre l'actualité du président américain en soutien à CNN. On vous explique tout cela en direct des États-Unis dans un instant. Nous parlerons aussi de politique. D'abord en Allemagne, l'actuel chef de gouvernement, Friedrich Merz, est encore un peu plus fragilisé après les résultats des élections d'hier soir. Pendant ce temps-là, en Russie, le parti politique de l'actuel président Vladimir Poutine fait le plein de sièges à la Douma, le Parlement russe. Et puis enfin en France, qui succédera à Emmanuel Macron? Dans ce journal, nous nous penchons sur la campagne électorale de son ancien Premier ministre, Gabriel Attal. Voilà pour les titres, soyez les bienvenus. Les portes de la Maison-Blanche fermées à de nombreux médias. Quand un journal, une chaîne de télévision ou une agence de presse ne plaît pas à Donald Trump, alors le président américain leur interdit l'accès à ce haut lieu de pouvoir qu'est la Maison-Blanche. Et c'est ce qui vient d'arriver à CNN, MS Now et Politico. Donald Trump les accuse d'être des fake news, de propager de fausses informations. Ces trois médias ne comptent pas se laisser faire et ont décidé de porter l'affaire en justice au nom de la liberté de la presse. En ligne des États-Unis, on retrouve l'un de nos correspondants, Edouard Maille. Edouard, en solidarité, d'autres médias ont décidé d'arrêter de couvrir l'actuelle politique de Donald Trump.
6: Oui, des médias du pool présidentiel ont arrêté leur couverture dès ce matin. Le pool présidentiel, c'est le nom donné à ce groupe de journalistes et médias qui suivent en permanence le président. Ces différents médias se relaient afin de couvrir chaque déplacement de Donald Trump. Une organisation à des fins logistiques, c'est une sélection de journalistes pour éviter d'avoir des centaines de journalistes en permanence autour de Donald Trump. CNN devait suivre le président ce lundi, lui qui se rend à l'Assemblée générale de l'ONU, donc pas de couverture télé. Le président devrait toutefois être suivi par d'autres journalistes d'agences de presse et des photographes. Mais quatre autres médias, ABC, CBS, NBC et la chaîne conservatrice Fox News, ont suspendu leur participation en télé en solidarité. Ces images ne servent pas seulement à leurs chaînes respectives, mais sont ensuite reprises par les médias du monde entier. Donald Trump risque donc de ne pas être filmé aujourd'hui quand il quitte la Maison-Blanche, un moyen de faire pression contre le président qui adore être au centre de l'attention médiatique.
2: Alors comment réagit le président américain, Edouard? Donald Trump apparemment donc se défend et il maintient même sa position.
6: Oui, tout à fait. Donald Trump maintient sa position. Dans une publication sur son réseau Truth Social ce lundi, il a écrit que la Maison-Blanche ne met pas en place une attaque contre la presse libre. Une presse libre que le président chérit, selon ses mots, mais à la place une attaque contre les fake news, les fausses informations, qu'il compare à un cancer dans le pays. Les trois médias interdits d'accès portent plainte au nom du premier amendement sur la liberté de la presse et accusent le président de ne pas respecter la Constitution.
2: Merci Edouard. Edouard Maille en direct des États-Unis pour RFI. Nous restons aux États-Unis où les chefs d'État de plusieurs pays de la planète commencent à arriver à New York pour l'Assemblée générale des Nations Unies. Dès aujourd'hui, des rencontres sont prévues. Le président français doit notamment s'entretenir avec Donald Trump. Emmanuel Macron a prévu de lui parler en toute franchise afin d'essayer de l'orienter vers les bonnes décisions, s'agissant notamment de l'Ukraine, indique l'entourage du chef de l'État français. Volodymyr Zelensky, le président ukrainien, doit d'ailleurs aussi rencontrer en marge de cette Assemblée générale à New York, Donald Trump. Et puis enfin, si des chefs d'État sont arrivés ou sont en route vers New York, d'autres ne viendront pas. C'est le cas de Félix Tshisekedi. Le président congolais ne fera pas le déplacement au siège des Nations Unies. La RDC sera représentée par sa première ministre. L'actualité en Colombie, où un incendie menace depuis maintenant plusieurs jours le célèbre village touristique de Villa de la Leyva. Près de 300 hectares de forêt et de végétation ont déjà brûlé.

0: deux hôtels ont dû évacuer leurs clients. La Colombie compte actuellement près de 20 incendies actifs. Ces feux sont favorisés notamment par la sécheresse et les fortes températures liées au phénomène climatique El Niño.
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0: 18h05 à Berlin, en Allemagne, l'affaiblissement politique de Friedrich Merz. Le chancelier allemand, équivalent de chef du gouvernement allemand, est fragilisé. Son parti, la CDU, parti de centre-droit, enregistre de mauvais résultats aux dernières élections. Ce week-end encore, l'AfD, le parti d'extrême droite en Allemagne, a remporté une région. Et puis, à Berlin, Die Linke, le parti d'extrême gauche, arrive en tête du scrutin. Alors face à ces revers électoraux, eh bien Friedrich Merz ne compte pas partir. Il a même promis aujourd'hui de se maintenir grâce au soutien des sociaux-démocrates. Le SPD lui maintient son soutien, mais le SPD prend le soin de préciser qu'il faut tout de même écouter les électeurs. Alors, comment interpréter ces derniers mots? Écoutez la réponse d'Hélène Millard-Delacroix, elle est professeure à la Sorbonne.
2: Ça, c'est une petite mise en garde au style de Monsieur Merz. Monsieur Merz dégringole dans les sondages d'opinion depuis quasiment un an et demi, depuis qu'il est au pouvoir. La plupart des gens qui n'aiment pas Friedrich Merz n'aiment pas son style, n'aiment pas sa façon de communiquer, une façon un peu sèche, un peu perçue comme autoritaire et surtout comme manque d'empathie. Et je pense que c'est vraisemblablement ça qu'auront révélé ces scrutins régionaux, c'est que les gens se sont mobilisés pour aller vers des politiques proches d'eux, qui les écoutent, qui les... Alors peut-être qu'ils leur racontent des salades, mais qui font attention à eux et qui leur donnent l'impression en tant que citoyens d'avoir quand même un mot à dire et de ne pas être une quantité négligeable. Et c'est probablement cela, s'il en est capable, c'est-à-dire qu'il a un caractère tel qu'il est, que M. Merz doit entendre et modifier dans sa façon de communiquer avec la population.
0: Propos recueillis à la mi-journée par Anne Kantner. Les premiers résultats des élections en Russie, le parti de l'actuel président, Vladimir Poutine, remporte au moins 355 sièges lors de ses élections législatives. Russie Unie, son parti, obtient ainsi une écrasante majorité au Parlement qu'est la Douma. Autrement dit, Vladimir Poutine n'aura pas besoin du soutien d'autres partis politiques pour faire passer des lois. L'actualité en France, nous sommes à 8 mois de l'élection présidentielle. Gabriel Attal a tenu ce matin une nouvelle conférence de presse au siège de son parti Renaissance. L'occasion pour le candidat à la présidentielle de présenter les prochaines étapes de sa campagne. Il est toujours distancé à l'heure actuelle dans les sondages. Gabriel Attal veut alors relancer sa campagne, une campagne qu'il estime être le seul à vouloir réveiller. Marie Lecoq.
3: À en croire les sondages, Gabriel Attal plafonne, mais cela ne démotive en rien le candidat Renaissance.
4: Nous n'avons pas l'intention de ralentir, au contraire, nous sommes prêts.
3: Son omniprésence sur le terrain depuis le début de la campagne le démarquerait, selon lui, de ses concurrents.
4: On est les seuls à chercher à réveiller cette campagne. Pour beaucoup, la campagne semble ne pas avoir démarré.
3: Pour autant, ses efforts ne se traduisent pas encore en intention de vote, notamment dans la bataille du bloc central face à Édouard Philippe, son rival qu'il tacle sans pour autant le nommer.
4: Beaucoup cherchent à endormir cette campagne pour gérer une avance sondagière en se disant finalement, plus la campagne démarre tardivement, plus je peux gérer une avance que j'ai aujourd'hui.
3: Et si Édouard Philippe semble le mieux placé pour accéder au second tour, Gabriel Attal n'a lui pas la même lecture.
4: Aujourd'hui, il n'y a plus de favoris. Je suis testé plus haut aujourd'hui que je ne l'étais avant ma déclaration de candidature.
3: Il se dit convaincu qu'il dépassera le candidat Horizon, qu'il finira même par le rallier à en croire Gabriel Attal.
4: Nous ferons campagne partout, jusqu'à la dernière seconde, jusqu'au 2 mai 2027 et à la victoire.
3: Détermination affichée et équipe renforcée, notamment avec l'ancienne ministre Agnès Pannier-Runacher, chargée de piloter le programme.
0: Un sujet de Marie Lecoq. Et puis enfin, visiter Venise va encore coûter plus cher. La célèbre ville flottante italienne a depuis 2024 mis en place une taxe de 5 à 10 euros par touriste. L'idée était de lutter contre ce qu'on appelle le surtourisme, contre la surfréquentation des lieux, mais forcé de constater que plus de 2 ans après la mise en place de cette taxe, le nombre de touristes n'a pas baissé. La mairie de Venise annonce donc vouloir passer à 30 euros le ticket d'entrée à la journée pour les touristes qui viendraient visiter cette ville. C'est la fin de ce journal en français facile. Je vous donne rendez-vous demain pour une nouvelle édition du JFF.
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Et salut tout le monde, j'espère que vous allez bien, que vous avez passé un bon week-end. On se retrouve pour un agenda de début de semaine assez chargé en infos. Alors j'espère que vous êtes prêts parce que c'est parti. La future caisse locale de l'alimentation a besoin de vous pour démarrer. Reprenons ensemble le pouvoir de notre système alimentaire. Ce projet est porté par un collectif national et une centaine d'expérimentations locales sont en cours pour aller vers une SSA pour tous et toutes. Tout au long de l'année, nous proposons des événements pour construire un socle commun de connaissances sur notre système alimentaire, l'impact de celui-ci sur notre environnement et notre santé. Ils ont donc ouvert une cagnotte sur leur Hello Asso, adopte une carotte et apporte ta graine pour un changement de notre système alimentaire.

Le festival Play It Again continue au cinéma de Millau. Les films d'hier dans les cinémas d'aujourd'hui. Ce lundi, vous aurez l'occasion de visionner le film La Dame de Shanghai de Orson Welles. Un aventurier séduit par la femme d'un homme très riche se fait engager par lui sur son yacht. Il est contacté par l'associé du mari pour simuler son propre meurtre. Mais l'homme meurt effectivement et l'aventurier est accusé. Ce film est un choix du club de la MJC, il y aura donc une représentation en avant-séance. C'est ce lundi 21 septembre à 20h30 au cinéma du Millau en version originale sous-titrée.

c'est le retour de la campagne de don du sang. Pour ce faire, rendez-vous ce lundi 21 septembre et ce mercredi 23 septembre de 14h à 18h30 à la salle de la menuiserie à Millau. Il est recommandé de privilégier la prise de rendez-vous sur le site dondesang.fr afin de faciliter l'organisation. Pour faire un don du sang, il suffit d'avoir plus de 18 ans et de peser plus de 50 kg. Alors n'oubliez pas et allez à la salle de menuiserie de 14h à 18h30 ce lundi.

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Comprendre les bouleversements du postpartum. Se sentir moins seul en partageant avec d'autres parents et des professionnels. Trouver des repères et des clés. Poser toutes les questions dans un cadre bienveillant. Retrouver de la confiance dans les rôles de parents. Ce Café Parents est animé par David Laetitia, sage-femme, et Bessière Moïse Nathalie, psychologue à la Maison de Santé de la Cavalerie. C'est sur inscription obligatoire au 06 21 40 33 43 et c'est ce mardi 22 septembre de 14h30 à 16h30 à la salle du Pourtalou à la Cavalerie.

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0: La prime pour la capture de cet homme est de 5000 dollars.
1: Un certain Judas a trouvé que 30 dollars, c'était tout à fait suffisant.
0: Il n'y avait pas de dollars à cette époque-là.
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0: Hey hey, salut à vous, amis rockeuses, amis rockeurs, et soyez les bienvenus dans cette première édition de Rock à la Casbah, première émission 934, première de la nouvelle saison 2026-2027. Et pour cette première, eh bien, nous sommes deux dans le studio. Salut à toi, Olivier.
1: Salut, Jordan. Comment vas-tu?
0: Aka Bingo. Bah écoute, ça va bien. Bon été avec du bon son dans les oreilles, de la poussière. Plein les pieds et plein le nez à la route du rock, ouais.
1: Et du soleil aussi,
0: ah oui,
1: la
0: du
1: chaleur.
0: Soleil, beaucoup trop. Et du feu.
1: Eh ben c'est bien.
0: Et toi?
1: Pareil, mais j'étais dans l'Est.
0: Ah bah voilà.
1: En Allemagne. Et en...
0: Écoute. Il faisait chaud quand même.
1: Ouais, il faisait bon, c'était cool.
0: Alors pour cette émission, et ben comme voilà, vous l'entendez, on n'est que tous les deux. On salue nos amis qui ne sont pas là cette semaine, mais qui nous rejoindront évidemment la semaine prochaine. Bruno y compris, avec sa chronique depuis la boutique Dangerous. Raph et Julien ont des obligations professionnelles. Et du coup, ben, on s'est fait plaisir, on a rempli l'émission. On vous a choisi un disque vedette, donc on vient d'écouter, c'est Memorials. Cette émission a ouvert avec le titre All Clouds Bring Not Rain. Non, ça pardon, c'est le nom de l'album.
1: Watching the Moon.
0: Watching the Moon, c'est le titre que l'on vient d'écouter. L'album est sorti eh bien, en mars 2026 sur le label Fire Records et Kuroneko. Et on se fait un plaisir de vous le partager dans cette émission parce que bah, on était passé un peu à côté en fait. Et là, on s'est dit bah, qu'il valait quand même vraiment le coup. Ils ont été pas mal en tournée. Ils ont fait beaucoup parler de Memorials depuis la sortie de leur disque.
1: Mais c'est, toujours c'est toujours bon de faire une session de rattrapage.
0: Ouais. Ouais, surtout pour ouvrir la saison. Et bon, comme je le disais, on est chacun, chacune allé chercher un peu bah, dans ce qu'on a écouté cet été ou peut-être ce qu'on avait raté un peu avant. Comme tu vas ouvrir l'émission, je vais peut-être dire juste quelques mots sur les titres que j'ai amenés. Moi, j'ai amené un morceau qui va vous déboucher les oreilles. Normalement, ça va vraiment bien vous décoller les tympans. Et puis, ce sera accompagné d'un autre titre assez énervé aussi, mais qui est sorti en 2025 et que j'ai découvert en fait lors de mes pérégrinations sur internet et que j'ai eu envie de vous partager. Sinon, je suis venue avec le disque vedette que j'ai proposé à Olivier et puis on s'est mis d'accord tous les deux pour une néchronique qui, m'a vraiment beaucoup attristé d'apprendre la mort de Catherine Ringer hier. Voilà, puisqu'aujourd'hui on enregistre, on est le 16 et elle nous a quitté il y a presque deux jours. Donc on fera un petit hommage au Rita Mitsuko dans cette émission. Mais on commence avec deux morceaux que tu as amené, Olivier.
1: Oui, alors. On ira aussi aux États-Unis un peu plus bas dans l'émission, on ira à Berlin, la Hollande sous peu, et puis on va commencer par l'Australie avec une belle nouveauté parue en juillet, début juillet, ça vient de Melbourne sur le label Sorcerer.
0: J'adore ce nom.
1: Et depuis l'an dernier, les trois quarts du groupe que tu connais très bien, Jordan, c'est Bits of Shit.
0: Ah, mais oui.
1: Ont incorporé à la batterie Dave Lang, qui n'est autre que le patron de ce label.
0: Oups, pardon.
1: Il y a une petite coupure. Ouais. Voilà. Donc Dave Lang, c'est le boss du label Sorcerer. Et l'ensemble s'appelle Cry Cyclops.

0: Et le premier album s'intitule Night World. C'est l'Australie actuelle que l'on aime bien, mais c'était déjà le cas dans les années 80. Ça joue fort, ça joue très vite, les guitares arrachent bien le sac, ça hurle. Alors ça m'a fait penser à la voix de Johnny Rotten avec un côté un peu plus hardcore derrière. Alors un immense merci, une grosse dédicace à mon ami Eric le Dingo Fou, puisqu'il m'a envoyé ce cadeau bonus vinylique à travers les océans.
1: Wow. Et donc il a dû payer 40 euros de frais de port à peu près.
0: Je sais pas, mais ouais. Non, il avait un intermédiaire, intermédiaire que je salue également Chloé de Lyon. Alors, Crazy Clubs, l'extrait, c'est San Pedro. Merci Eric, je t'embrasse.

0: vous avais pas menti, non. Je vous avais dit que ça arrachait bien le sac. Tu as dit que tu avais un morceau qui décrassait bien les oreilles.
1: Oui.
0: Ben, c'est son compagnon pour la journée. Sorti chez Bella Union le 4 septembre, Human Assholes, le nouvel album de Pavement est plaisant à écouter. Ah mince, non, pardon, il s'agit en fait du nouveau
1: alors,
0: disque de,
1: tu t'es lancé.
0: De Personal Trainer,
1: oui.
0: Un groupe hollandais dont je vous avais déjà parlé. Fausse nonchalance, belle ambiance débridée, expérimentale, passage déconcertant et déstabilisant, refrain canaille, voix qui fait les montagnes russes, chaud, froid, sucré, salé. Il y a même un ou deux titres mid-tempo qui mettent les frissons. On est dans les codes de la bande à Steven Malkmus, c'est-à-dire Pavement, d'où la confusion volontaire. Quand des bataves se prennent pour des slackers ricains, ça fonctionne plutôt bien. Bienvenue dans la fin des années 90 avec Personal Trainer et le titre choisi c'est Mopping.

0: Eh bien, c'était bien Pavement. Ah non, pardon. Non, c'est pas Pavement.
1: Elle est bien cette blague. Elle on pourra bien, la recycler toute l'année. Bon, faudrait écouter ça toute l'année. Hein. Je suis pas
0: personal trainer. Ouais.
1: Bon, pas convaincu. Tout n'est pas bon, mais il y a de bonnes choses. Ce titre et d'autres choses.
0: On va passer dans une autre salle, une autre ambiance. On part en Californie rencontrer la plus corbac des corbacs, Chelsea Wolf, qui va sortir son 9e album. Alors, il est déjà disponible en digital, mais il sortira vraiment physiquement le 18 septembre exactement, dans quelques jours, ce vendredi. Si vous ne connaissez pas Chelsea Wolf, pour vous la situer un peu, elle oscille entre doom metal, folk, indus, musique électronique, puis aussi un peu des ballades spectrales. Enfin voilà, elle a vraiment un univers à elle. C'est vraiment quelqu'un d'assez unique, hein, je trouve, Chelsea Wolf.
1: Déjà, rien que le nom de ce nouvel album.
0: The Dark. On va écouter justement le morceau qui s'appelle The Dark de Chelsea Wolf et ça sort chez Loma Vista Recordings.

0: Chelsea Wolf dans Rock à la Casbah et le morceau The Dark, extrait de son nouvel album The Dark, qui sortira donc le 18 septembre chez Loma Vista Recordings.
1: C'est beau ça.
0: C'est beau, hein,
1: ouais,
0: c'est très beau.
1: C'est super.
0: Alors il y en a des beaucoup plus...
1: Dark.
0: Non, plus agités en fait quand même. J'ai choisi une de ses ballades, de ses fameuses ballades
1: belle
0: spectrales.
1: Belle voix angélique.
0: Incroyable. Ah ouais, elle a une voix incroyable, Chelsea Wolf. Il est temps de passer à notre malheureuse néchronique.
1: Ouais, avec quelqu'un qui avait une très belle voix.
0: Ah, aussi, ouais. Ouais, et qu'on aimait beaucoup. Moi, ça m'a vraiment beaucoup... Enfin, ça me peine toujours beaucoup d'apprendre que Catherine Ringer est partie.
1: Alors, tout ou presque a déjà été écrit ou dit depuis cette fulgurante et tragique disparition. Tu l'as dit tout à l'heure, c'était le lundi 14 septembre. Ouais. Catherine Ringer ou Catherine Ringer, comme vous voulez. Inutile de charger la barque, mais on s'est dit quand même, on allait rappeler quelques points. Forte tête, elle était la plus grande, alors ça c'est vraiment personnel, mais j'ai l'impression que tu partages ça, la plus grande chanteuse française de tous les temps. Mmh. Elle a su mettre sa technique vocale impressionnante au service de sa liberté artistique totale. Elle n'hésitait pas à prendre des risques avec sa voix, la martyriser. Elle se faisait vraiment ce qu'elle voulait avec, ce qui lui permit de lutter contre les chapelles musicales. Et ce, dès la formation de Rita Mitsouko en 79 avec Fred Chichin. Suivirent quatre premiers albums majeurs de 84 à 93 avec des hits fabuleux hein, qu'on connaît par cœur, Marcia Baila, les Histoires d'A,
0: le petit
1: Andy,
0: train, ouais.
1: Le petit train, c'est comme ça. Mais aussi des chansons plus confidentielles et ambitieuses, parfois plus intéressantes. Moi, je me retrouve beaucoup plus dans soit les phases B, soit vraiment les fins d'albums. Ensuite, suivi une période plutôt contrastée, moins inspirée au XXe siècle. Et 2007 marquera la fin du duo, puisque ça sera la disparition de Fred Chichin. Et en parallèle du groupe, Catherine Ringer multipliera les escapades plus ou moins solo, mais très réjouissantes, dès les années 90. Notamment, alors j'ai eu la chance de l'avoir sur scène avec Richard Galliano, c'est un accordéoniste de jazz. C'était en 95, en Suisse. C'était vraiment très très beau. Elle reprenait des standards de la chanson française. Je pense aussi à son passage au festival Sur le Champ à Valence, c'était le 19 juillet 2017, voilà, dans la Drôme, chez nous. Et j'ai eu la chance là aussi de la voir, mais backstage, puisque je faisais le DJ sur ce festival. C'était très, très sympathique de la voir. Elle jouait avec son fiston, le fils qu'elle avait eu, Raoul Chichin. Et alors, ce que je te disais tout à l'heure en off, c'est pas un groupe que j'ai beaucoup aimé voir, je les ai vus pas mal de fois sur scène, mais c'était pas un groupe, selon moi, de live. Alors, souvent, ils jouaient avec des gens, des excellents musiciens, notamment beaucoup de musiciens américains, mais ça tricotait un petit peu trop à mon goût. Il y avait de la basse un peu slappée, ça jouait, hein, c'était pas un problème, mais je trouvais qu'ils étaient quand même beaucoup plus ambitieux en studio.
0: Et puis dans l'image aussi, c'est vrai que moi, ça, ce qui me marque, c'est toujours
1: les clips.
0: J'étais enfant, voilà, en fait, les Rita Mitsouko, c'était les clips, c'était les looks. Enfin voilà, je dirais, elle était capable d'avoir un bustier Jean-Paul Gaultier, puis un sac de course, quoi.
1: Ouais, sac poubelle sur la tête. Voilà. Et c'était ça qui était intéressant. Ouais. Voilà, on se souvient aussi de séquences télé où elle avait mouché Gainsbourg, qui avait été odieux. Alors,
0: elle était jeune, hein, franchement.
1: Ouais,
0: quelle trempe elle avait eu de lui tenir tête. Elle avait vraiment été horrible.
1: Elle a eu raison. Mais c'était quand même une grande fan de Gainsbourg. Elle a dû lutter contre ça, et à tel point qu'ils ont fait une reprise de l'Hôtel Particulier de issue de Melody Nelson sur le quatrième album System D. Et j'ai trouvé que c'était vraiment très fort de sa part. En plus, c'est une version très très fidèle avec la voix de Catherine par dessus. Alors j'ai choisi deux titres vraiment parmi mes titres préférés de tout ce que les Rita Mitsouko ont fait. Alors le premier, c'est Mandolino City. C'est vraiment, il a une histoire particulière, ce titre. C'est le premier single qui est issu de leur troisième album Marc et Robert en 88, et il a connu un four commercial ce 45 tours, alors qu'ils avaient fait le No Comprendo avant avec toute cette série de singles. Ça avait vraiment marché. Ils se sont dit, on va faire quelque chose de hors cadre, et effectivement ils avaient sorti un titre de 2 minutes 13 pas calibré pour le top 50, et ça a pas du tout marché. Bon, l'industrie a rattrapé le coup avec le petit train après, ouais, avec les titres qu'ils avaient fait avec les Sparks sur cet album. Et c'est un titre où il y a de la mandoline, bien évidemment, et ça parle de l'immigration italienne avec tout son lot de chaussures pointues, de gomina, de gens qui font un peu les kékés. Et c'est une musique qui évoque un petit peu les bandes originales de films que faisait Nino Rota. Et là, elle va jouer avec sa voix jusqu'à la tordre, la maltraiter en peu de temps. Et on va enchaîner avec là aussi un des titres. Alors quand je fais le DJ, je mixe toujours ce titre. C'est un titre issu du premier album, qui s'appelait Rita Mitsouko, paru en 84. Et c'est la face B du hit Marcia Baila, et qui s'appelle Jalousie. Et on est dans l'époque Jacques No, Taxi Girl, les garçons modernes. Ils sont vraiment là-dedans, hein, parce que Chichin a à un moment joué joué dans Taxi Girl. Avant, il n'a pas continué l'aventure puisqu'il a fini en prison. Et Dark a continué sans lui. Ils se sont détestés pendant des années. Dark détestait Lirita Mitsuko. Ce n'est pas grave, on les adore. J'adorais Dark aussi. Guitares acérées, harnes vocales et paroles sans tabou de la grande Catherine font mouche sur ce chef-d'œuvre de 4 minutes, Jalousie. Donc on attaque avec Mandolino City.

0: Rita Mitsouko dans Rock à la Casbah et le morceau Jalousie, donc sorti en 1984 sur l'album homonyme de ce groupe qui nous aura marqué. Bah, qui nous, franchement, que serions-nous sans les Rita Mitsouko et leur irrévérence.
1: Effectivement, contrairement à ce qu'on peut lire ou entendre, ils n'ont pas tout inventé, hein, mais ils ont su un petit peu capter pas mal de choses et surtout le porter au grand public. Hein. Alors, ils viennent de l'underground, mais ils l'ont popularisé, ils ont popularisé ça. Ouais. Et puis, je ne suis pas d'accord avec l'idée que c'est une punk non plus. Pour moi, ce n'est vraiment pas une punk. Elle était au-delà de ça, elle était d'une totale liberté, elle était dans aucun carcan et encore moins celui de.
0: Bah, d'être punk, quelque chose de. De définie.
1: Voilà.
0: Elle était indéfinissable. On continue cette émission 934 de Rock à la Casbah avec l'habituel disque vedette. Et on l'a consacré cette semaine à Memorials. Alors, comme je vous le disais, si vous étiez là en début d'émission, on fait un petit rattrapage parce que l'album est sorti chez Fire Records et Curoneco le 27 mars 2026 exactement. Et on était un peu passé à côté. Il s'appelle All Clouds Bring Not Rain. Et c'est vrai que. Moi, j'avais passé un morceau quand même dans l'émission, ce que j'avais beaucoup aimé. Puis après, bon, bah, voilà, le flow de toutes les nouveautés ne nous a pas laissé l'occasion de leur consacrer une vedette. Donc, on se rattrape aujourd'hui. C'est un duo anglais, en fait, Memorials. C'est seulement leur deuxième album. Alors voilà, ils ont l'air de tourner dans leur petite automobile avec tout leur barda d'instruments électroniques et autres. Et comme on se disait, en fait, cet album est vraiment partagé entre des moments assez rock, en fait, quand même assez vifs, et des ballades vraiment hyper posées avec beaucoup de nappes, de synthétiseurs. C'est assez, c'est assez marrant comme ils l'ont construit.
1: Alors, ce qui est rigolo, parce que moi je ne connaissais pas, hormis le titre que tu avais diffusé, j'ai regardé quand même, ils ont fait d'autres albums qui correspondent un petit peu à des fausses BO de films, alors ils doivent s'amuser avec ça. Ouais. Mais je me suis dit, ça me faisait penser à des choses, et j'ai pensé à l'école de Canterbury, dont je vous parle souvent, Soft Machine, Kevin Ayers, Robert Wyatt, et figurez-vous qu'ils viennent de Canterbury. Alors, c'est rigolo, hein, je ne sais pas si c'est une coïncidence. Et effectivement, tu as des titres très psychédélique, un petit peu enlevé, le titre d'ouverture, presque un orgue à la Doors, et ces superbes ballades très champêtres, on a l'impression de batifoler dans une espèce de halo, de brume, c'est super beau.
0: Et c'est à la fois très cinématographique, très imagé comme musique. Ouais. Eh bien, écoutons deux titres. Alors, le premier, ça va être Cut Glass Hammer, et ce sera suivi de Bell Minor Memorials dans Rock à la Casbah.

0: Memorials dans Rock à la Casbah et le morceau Bell Miner qu'on vient d'écouter, extrait de l'album donc All Clouds Bring Not Rain, extrait de leur album qui est sorti au mois de mars de l'année dernière sur Fire Records et Curoneco. Non, c'est pas grave, mais c'est vrai que j'appuie là-dessus parce que on a quand même très très l'habitude de faire des disques vedettes nouveautés. Et je me disais encore là en écoutant ce morceau que vraiment quand même elle fait penser à The Space Lady dans sa manière de chanter. Il y a quelque chose de très Space Lady. Ouais,
1: et il y a un petit côté aussi broadcast et Stereolab, mais avec une chanteuse qui chante juste. Et ça, ça fait du bien.
0: Ouais. C'était donc le disque vedette de cette émission. On écoutera un dernier morceau en fin d'émission, mais il est l'heure de passer à ta chronique. Attention.

Berlin continue d'attirer les artistes qui n'en sont pas originaires. Y vit actuellement l'Australien Ned Collett, 2L2T, et cette ville l'influence tellement qu'il écrit et compose merveilleusement. Trop peu connu dans l'Hexagone, il sort aujourd'hui Mixed Light, son 8e album déjà, mis en avant par les esthètes micro-culture. On pense à The Apartments, Peter Walsh est un autre Australien, qui est fan à ce qui paraît de ce groupe, à Chet Baker, aussi à Jeremy Jay, à Pink Floyd période Syd Barrett, et au prince Will Oldham, puisque Bonnie Prince Billy lui prête sa voix pour un court duo que nous allons écouter dans peu de temps, de la belle folk moderne qui flirte parfois avec le synthétique, mais surtout avec le psychédélisme. Ned Collett, In the Kitchen.

c'est le titre le moins représentatif de l'album. Hein. Le reste est beaucoup plus orchestré. Mais je voulais passer le titre avec Bonnie Prince Billy parce que les harmonies vocales sont superbes. Mais il y a beaucoup d'harmonies vocales avec une chanteuse sur cet album de Ned Colette, chaudement recommandé par la maison. En mai dernier, la grande chanteuse country folk de Portland, Alela Diane, a sorti son 9e ou 10e album solo, Who's Keeping Time. Il est grand temps d'en parler, tu vois, il n'y a pas que le rattrapage de notre vedette. Toujours aussi classe, celle qui revisite l'Americana depuis plus

de 23 ans a livré une belle collection de chansons qui sonnent comme des classiques modernes. Bien avant Big Thief et toutes les néo-folkeuses, il y avait Alela Diane qui revisitait un petit peu Karen Dalton et tout ça. Pour moi, c'est vraiment la plus grande chanteuse de country folk à l'heure actuelle. Et la plus belle chanson se trouve en fin de parcours. Elle s'appelle Endless Waltz, Alela Diane.

0: splendide, allez la Diane, dans Rock à la Casbah. Merci pour ce morceau, Olivier.
1: Avec plaisir, Jordan.
0: Ça y est, on a décidé que maintenant on était cordiaux. Non, ça va être chiant si on fait une émission où on est cordiaux. Ne faisons pas ça.
1: Alors,
0: on va reprendre nos habitudes rock'n'roll. Eh bien, on va passer à... Je ne sais pas si je vais avoir le temps de tout vous mettre. Donc, je vais déjà vous mettre Coil Guns, parce qu'ils vont sortir un nouvel album. Alors ça, je sais qu'Olivier, ça ne va pas tout te parler. Bon, écoute, c'est comme ça. Moi, j'aime bien, j'adore cette énergie. Ça va chercher à des endroits, là, je trouve. J'aime vraiment beaucoup cette

cette violence. Et dis-toi que Chelsea Wolfe n'est pas très loin, en fait, parce qu'il travaille qu'avec des gens incroyables pour la production de leur disque Coil Guns. C'est un mec qui a fait de la prod additionnelle et qui travaille justement avec Chelsea Wolfe. Il a été enregistré avec Scott Evans à l'album dans leur studio à la Chaux-de-Fonds en Suisse. C'est un mec qui a travaillé notamment avec Neurosis. Alors pour les gens qui écoutent ce genre de musique, c'est quand même des sacrées pointures dans le genre. Voilà, en tout cas, c'est leur je sais pas combien tième album. Ça fait de nombreuses années quand même que Coil Guns font de la musique. On va écouter le premier extrait donc de cet album. Excusez-moi, j'ai des trucs techniques en plein milieu. L'album s'appelle Everything We Love We Destroy. Et en fait, on va écouter le morceau qui s'appelle exactement pareil et qui sortira chez Humus Records, Coil Guns.

0: Nicole Guns dans Rock à la Casbah et le morceau Everything We Love We Destroy, extrait de l'album du même nom qui sortira chez Humus Records. C'est pas ta cam.
1: Bah, à 80% c'est pas ma cam, ouais. Mais le reste, il y a des choses que je trouve assez intéressantes, et notamment le piano en surmix qui est vraiment bien. Et je te disais en off que ça me faisait penser à Deus.
0: Ah oui. Que je connais pas trop en fait.
1: C'est le moment de se replonger dans les deux premiers, notamment les deux premiers albums de Deus. Alors c'est pas totalement

0: La même esthétique, mais il y a cet esprit un petit peu là aussi de mix de plein de styles.
1: Ouais. Moi j'aime beaucoup la manière dont Louis Jouker chante en plus dans ce groupe. C'est vraiment
0: très habité,
1: très beau. On arrive à la fin de cette émission 934. Je dois vous rappeler qu'elle est enregistrée et réalisée en direct en même temps dans les studios de Radio Méga à Valence dans la Drôme, qui est une Ferrarock. On salue toutes les radios Ferrarock qui nous rediffusent et toutes les radios non Ferrarock qui nous rediffusent aussi. On est rediffusé sur par exemple un site en Russie, un site d'une boîte de prod qui fait de la vidéo. On est rediffusé chez CISM à Montréal. Voilà, on est rediffusé sur pas mal de radios. N'hésitez pas à nous follow sur Instagram. On a Vico qui s'occupe de ça pour nous. Et puis nous, on est toujours contents quand il y a des gens qui nous écrivent ou qui nous disent qu'ils aiment l'émission ou qu'ils n'aiment pas. Aussi, c'est pas grave.
0: Vous avez le droit. De nous écrire. Vous pouvez aller sur le site, Casbah Webzine.
1: Casbah-records.com avec de temps en temps un article. On n'est plus très actif, mais bon, voilà, ça arrive. Si vous avez envie d'écrire aussi, vous pouvez nous proposer. Ouais. Honnêtement, n'hésitez pas à nous contacter. On se quitte avec un dernier extrait de l'album du disque vedette de cette émission consacrée donc à Memorial. Cet album est sorti chez Fire Records et Kuroneko. Il s'appelle All Clouds Bring Not Rain. Et on se quitte avec le morceau qui s'appelle Wildly Remote. 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

0: Brocoli. Joël Brocoli.
1: Joël Brocoli. Vous avez retourné une nouvelle fois ce stade de la maladrerie. Un triplé ce soir. Un triplé. Comment faites-vous pour être aussi fort?
2: Tu sais, ma force, c'est mes oreilles.

0: Bonjour tout le monde, voilà, nous sommes dans les studios de Radio Larzac avec plein de monde au micro pour notre émission à voix haute. Une émission donc de lecture de textes, d'écoute de textes écrits ou pas par soi-même ou d'autres personnes. Et le thème de cette à voix haute a été choisi par un fidèle participant, Dominique, qui va participer aussi avec ses textes écrits.
1: Bonsoir Dominique.
0: Et le thème, c'est donc la naissance. On va commencer avec une

0: nouvelle voix, une nouvelle venue, Jeannot, qui a poussé la porte de la radio hier, mais qui est déjà dans les studios, et qui va donc nous lire un texte d'une chanson, je crois. À toi, Jeannot.
1: Oui, je vais vous lire un texte qui vient d'une musique que j'ai écrite, qui fait partie de mon premier projet musical, qui est sorti il y a 2 jours, qui s'appelle « Sept soleils pour les rats ». Et cette musique s'appelle « Dairou » et il y a une partie en breton et le reste en français. Et voilà, ça parle de fausses couches, de famille et d'émotions liées à tout ça. « Dairou à la glave, abougal en emgov, dépré féal. 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La moquette s'est inondée. 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Voilà.
0: Merci.
1: Merci à vous.
0: Bravo.
1: Merci.
0: Tu disais que c'était du breton, les petites phrases
1: oui.
0: Du refrain.
1: Oui. Et j'ai ma famille qui vient de Bretagne. Donc j'ai grandi en entendant ce langage que j'ai jamais pu parler couramment. Et du coup, ça me...
2: Voilà, et, c'est important. Et tu le redis après dans le français ou on n'a pas compris tout simplement?
1: Vous n'aurez pas compris tout simplement. C'est pas grave. Mais Dairou, ça veut dire larme. Voilà. Mmh. Et ça parle du coup de...
3: Larme, larme. Avec une apostrophe ou celle qui coule des yeux?
1: Celle qui coule des yeux. Et ça parle, ce texte il est basé sur plein de sentiments que j'ai eus, mais d'expériences surtout, d'une fausse couche, et il est lié à ma mère aussi parce qu'elle en a vécu et elle a aussi avorté 2 fois. Enfin voilà, il y a beaucoup, c'est pour ma mère aussi quoi.
0: Mmh. Super.
1: Merci.
0: Donc maintenant c'est Émilien qui va nous lire un texte de sa plume, un texte personnel aussi.
4: Mmh. Merci, je suis content d'être là ce soir encore. Et moi, j'ai fait un texte autour de la question de l'adoption. Voilà. On tourne autour du thème un peu.
0: On le décline, on le déploie voilà, dans toute sa complexité.
4: Les naissances, les beaux bébés, les bonnes nouvelles que les copains nous annoncent. Et puis, il y a celles qui n'arrivent pas. Il y a celles auxquelles on ne croit plus et dont on vient à en faire le deuil dans les larmes et le silence. Et puis, il y a l'adoption. C'est un chemin. Tout le monde n'y est pas prêt. Et on ne peut aussi se sentir capable de l'emprunter. Mais avant d'y être, on a beaucoup d'illusions. On va rencontrer le département, les assistants sociaux. On se fait agréer. En gros, ce sont des mois, des allers-retours à Rodez, aux services départementaux de l'enfance. On passe sous le crible des services sociaux, psy, assistante sociale, pendant des heures. On subit des questions indiscrètes. Et on se pose les questions qu'on ne se serait jamais posées. Quels parents seriez-vous? Quelles sont vos failles? Quelles sont vos blessures? Il faut savoir qu'ils ne sont pas là pour trouver des enfants à des couples, mais bien trouver des parents solides à des enfants qui ont subi des traumatismes et qui ne manqueront pas de l'exprimer dans leur enfance et leur adolescence. Pas que ces enfants soient anormaux, mais même un bébé abandonné et même rapidement confié verra tous ces traumatismes qui influenceront sur ses comportements futurs et sa vie. Les services sociaux savent bien que les futurs enfants viendront nous titiller nos failles. Ça n'est pas pour rajouter à l'épreuve, mais bien pour éviter les drames futurs. Sur les clichés de l'adoption, on entend

0: Souvent c'est beau, c'est formidable, c'est généreux. Mais n'est-ce pas cruel de souhaiter qu'un enfant innocent naisse au mauvais endroit et au mauvais moment ? Finalement, l'adoption, ça n'est pas simplement une rencontre entre des âmes blessées par l'absence et par la vie et un enfant qui, lui, n'a rien demandé, mais qui cherche le réconfort. Merci.
1: Merci.
2: Oui, merci.
3: Merci.
1: Tu veux ajouter quelque chose ?
0: Eh bien,
1: tu es ému, je vois.
0: Oui, ça m'a ému de lire mon texte, qui n'est pas très bien écrit, je l'ai fait d'une traite, mais voilà, c'était, je vous partageais un peu cette...
2: Moi, j'ai bien aimé particulièrement le début, ce qui parle de l'enfant, et du trauma qu'il a, même inconscient, même tout petit, et qui va, comme un long feu pour une bombe, il va péter à un moment, on ne sait pas quand et comment.
0: Voilà, et puis peut-être, je vais en profiter, je voulais le mettre dans mon texte, mais c'est l'idée aussi que c'est des... Je voulais amener peut-être des clichés, justement, parler d'autre chose que les clichés qu'on a autour de l'adoption, que ce soit formidable ou que ce soit que des problèmes, mais c'est aussi, c'est un monde et c'est comme ça, en fait.
2: Oui, mais que l'adoption, c'est pas uniquement donner un enfant à quelqu'un qui en a pas eu et qui veut bien en recueillir.
0: Ça beaucoup...
2: C'est d'abord un être qui a une existence propre et qui sera jamais qui sera jamais indemne de sa situation de départ,
4: de l'abandon.
0: Et c'est c'est ça.
1: Oui, c'est
0: et du coup,
1: dans
0: c'est
1: le texte.
0: Aussi. Donc c'est des sujets. Je vais juste citer. J'ai appris beaucoup de choses. Moi, c'est avec l'association Enfance Famille Adoption. On a une délégation en Aveyron, donc Enfance Famille Adoption 12, qui s'intéresse à toutes ces questions-là pour les familles, les personnes adoptées. Et du coup, qui diffuse aussi des savoirs entre ses participants, de l'entraide, de l'information. Donc voilà, c'est vraiment une belle association. Pour les gens qui s'intéresseraient au sujet, n'hésitez pas.
1: Merci, pour l'info.
2: Tu me donneras le contact, ça m'intéresse.
0: Allez, merci.
1: Merci. Maintenant, un texte à plusieurs voix, avec un texte d'abord écrit par Dominique. Bonjour Dominique.
5: Bonsoir.
1: Un texte donc sur la naissance.
5: Oui, il y a plein de naissances dans ce texte, vous allez voir.
1: Puisque c'est le thème que tu as choisi. Mmh. Et avec toi, donc au micro, Gabi, que nous venons d'entendre.
5: Bonsoir
1: Aziz,
5: Gabi.
1: À qui je vais passer le micro. Et Java.
6: Bonsoir.
7: Bonsoir.
6: La naissance. Bonsoir, bonsoir. Au programme aujourd'hui, la naissance, la venue au monde, le printemps, l'éclosion des fleurs, les couleurs, que sais-je. Alors certes, oui, on l'attend, on la prépare avec impatience parfois, mais il n'y a pas que ça. Par exemple, lorsque j'ai fait changer les pneus de ma voiture et les plaquettes de frein, alors certes, j'attendais pour la facture une somme rondelette, mais tant que ça, naissance de la stupeur. Dans le même intervalle, je sentis de l'air chaud et froid à la fois. Je vis la lumière se tamiser, ça tournait à l'orage, comme un instant suspendu, le temps d'une respiration. J'attendis, alors derrière moi, au garage, l'éclosion d'une sainte grenade libératrice.
8: How does it work?
6: Comment? Par quel audacieux montage en arrive-t-on finalement à une facture si haute? Continuez, courons à la révolte. On peut se demander où tout ça va mener. On nous dit tous au vote, et pourtant rien ne change. C'est à se demander si nous ne participons pas tous, depuis des lustres, à ce jeu de dupes appelé politique. T'es, regarde là, tu vois là, ça m'énerve ça. Tu vois là, tous ces comédiens là, tout pacotille et langue de bois surchargée. Mais je te le dis moi, en coulisses, t'es... Comme d'habitude, c'est l'état profond. Hé, l'état préfond retraite. C'est pas... Ouais, c'est ça. C'est pas compliqué à comprendre.
2: Mais oui, prenez ma femme. Elle fait la maline parce qu'elle fait mieux le mortier que moi. Il est où le respect? Est-ce normal? Je pose la question.
6: Certainement, oui. De nos jours, de nombreux indicateurs montrent que les valeurs traditionnelles

0: de travail, famille, patrie sont dans une totale déliquescence. Ne nous voilons pas les yeux. Liberté, égalité, fraternité, ce n'est que de la communication wokiste menée par l'État profond. Depuis le début, depuis la Révolution, regardez Danton.
1: Parfaitement. Penchons-nous par exemple sur le mot masculiniste. Ce mot est utilisé comme un repoussoir aujourd'hui. Mais dans le fond, un papa qui va couper du bois, une maman qui s'occupe de l'entretien de la ferme, des enfants, très nombreux, qui s'occupent les uns des autres. Et on tient une famille nucléaire. Un noyau, le spermatozoïde, une enveloppe, l'ovule, et tous les électrons autour, les enfants. Est-ce une coïncidence? Je pose la question.
0: Odette, ma voix voisine, grande fumeuse.
2: Mouton, je suis pas loin d'être d'accord avec toi. Hein. L'autre jour, au skatepark, faisait beau, j'avais emporté mon livre au chevet, les écrits gnostiques, les manuscrits de la mère morte. Jésus-Christ relatant la vie du Christ de son époque, mais rejeté par l'Église. 1800 pages de texte à trous bien tassés. C'est bien pour s'endormir, et puis ça impressionne. Ça dissuade, ça vous fait une assurance vie, si tu vois ce que je veux dire. Bah, l'antipac arrivé, page 694. Alors qu'en cité, le troisième livre de Narmadi, je te raconte.
0: Dis-moi, Seigneur, le tremblement qui fait bouger la terre, comment se produit-il? Le Seigneur prit une pierre et dit, « Qu'est-ce que je tiens dans ma main ? Une pierre ? Si la pierre, c'est la terre. Oui ? Ce qui soutient la terre, c'est aussi ce qui soutient le ciel. Ok. Lorsqu'un logos sortira de la grandeur, il viendra sur ce qui soutient le ciel et la terre. En effet, la terre ne bouge pas. Si elle bougeait, elle tomberait. Oui, d'accord. Il en est ainsi pour que la parole primordiale ne soit pas vaine.
2: Évidemment, sors-moi et vive le Spartacus.

0: J'ai ponctué. Elle n'a pas pu m'en empêcher. Ah, j'étais comme un coucou sur mes grands chevaux. Tout s'effondre. Cette auto-justification de derrière les fagots, d'où Jésus, oh le gars, qui est censé avoir le plus de soi que des années 30 après lui-même, il manifestement nul en physique. Hein. Aristote et Pythagore sont déjà passés par là. Me fait remarquer Alma, qui essaie de bronzer topless au soleil sur la rampe 2. Oh, il n'est pas à la page, hein.
1: Bonsoir, c'est Georges. Est-ce que je peux vous dire un poème que tout ça, ça m'inspire.
2: C'est pas bien de finir tout ce monde-là dans mon garage. On n'est pas dans un café de commerce quand même.
1: Oui, patron, on s'en va, promis, on termine. Vas-y, Georges, on t'écoute. Oui, merci. Merci, patron, merci. Alors, le soleil indiscret qui darde ses rayons nous pousse, nous incite à parler sans baillon. Observons, alentour, l'incessante éclosion des fleurs et des iris, puis l'arrivée des bourgeons. Le sommeil agité, elle évite les embûches. On parle d'Alma. Je me tourne, je reçois l'éclat d'un doux rayon. Pourquoi donc ce jour-ci fallut-il qu'elle se juche si haut, au vu de tous, si loin de mon giron? Elle qui, de là-haut, me toise et me comprend, elle est une femme exquise et joue divinement. On s'observe, on se parle, le jeu de la patience. Elle me scrute, on s'apprend, le jeu de l'impatience. Fut un temps, paraît-il, chacun prit son parti. Pour moi, le mien sans phare deviendra militance. Une quête, un projet, l'œuvre de toute une vie. Empruntons ce chemin

0: Et voilà, Johnny, sa chanson m'habita pendant toute l'enfance.
1: Vous voyez la démonstration parfaite de la perte de nos valeurs. Merci.
0: Merci, taisez-vous. Hélas, hélas, hélas, je n'ai ni son physique ni sa présence sur scène. En attendant, j'aime ta couleur café, ton odeur café, ta transpi café, tes seins depuis leur naissance. Merci.
2: Merci, merci, merci. Bravo tout le monde.
3: Bon.
0: Bravo tout le monde. Merci à vous.
3: On va maintenant laisser la parole à Alex qui, si je ne me trompe pas, a une petite comptine pour nous. C'est bien ça ?
2: Plutôt un poème, mais qui un ressemble poème. À une comptine. D'accord. Mais c'est une comptine, c'est un peu une comptine d'adieu, parce que là, on fait un saut dans le temps déjà, parce que c'est un poète de la Renaissance.
3: Ah. Voilà, d'où la naissance, du coup.
2: Voilà. Ah. Premier lien avec la okay. naissance. Et puis, donc, c'est une sorte d'épitaphe, un poème sur la mort qui s'appelle À son âme. Donc, voilà, c'est peut-être une seconde naissance, on ne sait pas. Hein, on sait pas hein. À son âme de Ronsard. Amelette, ronsardelette, mignonnelette, doucelette, très chère hôtesse de mon corps, tu descends là-bas, foi bleulette, pâle, maigrelette, solette, dans le froid royaume des morts. Toutefois, simple, sans remords de meurtre, poison ou rancune, méprisant faveur et trésor, tant envié par la commune, passant, j'ai dit, sur ta fortune, ne trouble pas mon repos, je dors. Dernier vers. Et maintenant, nous allons écouter un petit peu d'accordéon.

0: C'était donc Philippe à l'accordéon. Je pense que tout le monde a reconnu la chanson et les paroles qui vont avec, hein. Prendre un enfant par la main. Philippe, tu veux dire un mot ?
1: La musique. Des fois, j'essaye de chantonner, mais bon, je préfère me consacrer à mon instrument. Voilà.
0: Merci Philippe. On va changer d'ambiance. Et là, c'est un son de H1000 qui s'appelle Naissance. Donc H1000, c'est un réalisateur de contenu radiophonique basé sur la randonnée radiophonique. Donc il va dans les montagnes enregistrer plein de sons, raconter les paysages, enregistrer les paysages sonores et faire des montages avec ça. Et là, c'est un petit montage qui s'appelle La Naissance. Merci.

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Vous êtes toujours sur Radio Larzac pour l'émission À Voix Haute, une émission de son, de lecture et de texte, et pour cette émission sur le thème de la naissance. Nous allons rester dans un esprit naturaliste avec un texte proposé par Cathy Jouve, Naître ou ne pas naître, espoir fragile, naissance. Les scientifiques estiment à environ 380 le nombre de baleines franches vivant encore dans l'Atlantique Nord, dont environ 70 femelles en âge de se reproduire. Chaque année, les chercheurs et les chercheuses surveillent de près le sud-est des États-Unis afin de repérer les nouveau-nés, et ce, pendant la saison annuelle de mise à bas entre mi-novembre et mi-avril, en ce moment en somme. Selon l'Agence américaine d'observation océanique et atmosphérique, 21 baleineaux sont déjà nés cet hiver, soit davantage que lors des deux dernières années, espoir. Mais il en faudrait au moins 50 par an, et ce pendant de nombreuses années, pour espérer sauver l'espèce, espoir fragile. Les principales causes de mortalité restent l'enchevêtrement dans les engins de pêche et les collisions avec les bateaux. C'était un encart intitulé « Naissance » de la revue « L'Iceberg » numéro 4. Donc c'était « Naître ou ne pas naître » par Cathy Jouve. Et là, je vous propose un texte que j'ai intitulé « Pour faire lien et pourquoi pas renaître ».

0: Scientifiques ont assisté par hasard à la naissance d'un cachalot. Cette observation, extrêmement rare, a été faite en 2023, lors d'une mission de routine de suivi de cachalots vivant au large de la Dominique en mer des Caraïbes. Des biologistes aperçoivent un regroupement inhabituel de 11 cachalots en surface, très proches les uns des autres. Intrigués, les chercheurs immergent leur hydrophone pour écouter et envoient deux drones pour filmer. Apercevant une gerbe de sang dans l'eau, ils pensent d'abord à l'attaque d'un prédateur, puis ils comprennent que la femelle, au centre du groupe, est en train d'accoucher. Les biologistes ont pu observer cet heureux événement comme jamais cela n'avait été fait. Dans deux études qui viennent de paraître, ils racontent que les 10 cachalots autour de la future mère étaient des femelles dont la moitié appartenait à une autre famille. Elles ont joué un rôle actif pendant la mise à bas. Tour à tour, elles ont surveillé la nageoire caudale du petit sortant de la fente génitale, se sont relayées pour se tenir la mère par le dessous et ont tenu à distance les dauphins globicéphales qui leur tournaient autour. Les variations des sons émis par les femelles pendant l'accouchement suggèrent qu'elles communiquaient entre elles pour se coordonner. Le baleineau de 4 mètres est sorti en 34 minutes. Les femelles l'ont alors poussé avec leur tête pour le maintenir à la surface afin qu'il puisse respirer, jusqu'à ce qu'il soit en mesure de nager. Jusqu'ici, l'entraide entre individus non apparentés lors des naissances avait été observée uniquement chez certains primates. On découvre qu'elle a aussi cours chez les cachalots et sûrement chez plein d'autres animaux. Voilà, nous retrouvons Marie-Angèle, une habituée.
1: Moi, je suis désolée, je suis un peu enrubée, je parle avec le dé.
0: Ça va être joli, ça va être mignon. Donc c'est un texte que tu as écrit toi-même.
1: Oui.
0: Et que tu vas lire toi-même.
1: Oui. Ce que m'évoque le mot naissance. Origine du monde, civilisation en décadence, émancipation de la femme. Là où tout commence. Naître dans un cri, mourir en silence. Un artiste. Le va-et-vient de l'amour. Naître un jour, une année, croire que l'on naît pour toujours. Mourir à la naissance. Être mère, être père, être un enfant, un bébé, un nourrisson. Prendre la main de sa maman, prendre son père dans ses bras. Vivre, s'interroger, avoir confiance, perdre son temps, gagner en sagesse et être des êtres dont les sens même fluctuent en permanence et nous montrent l'existence. Et la vie est une bataille pour tous. Elle est morte. Eux existent aussi, en nous, si l'on y pense. Cette alchimie, cette chose immatérielle, la pensée, nous est donnée à la naissance. Maintenant, imaginons que le penseur de Rodin est Rodin lui-même. À travers nous, le sculpteur existe. À travers la pensée, cette position assise, ce point sur lequel la tête de l'homme repose, Rodin mort, vit en nous. L'artiste a fait de nous les prisonniers de son immortalité. Mais cessons là toute pensée d'essayiste et attachons-nous à mettre de la dignité à notre naissance. Seulement cela, je vais dès lors parler de moi. Pour dire vrai, ça me titille. J'aime le vent doux caressant mes parties nues. J'aime être née et j'en remercie mes parents. J'éprouve parfois du bonheur devant les cadeaux de la nature. Mais surtout, être dans la nature me procure de la sécurité. J'ai toujours aimé la nature, depuis ma naissance en somme. Je suis peut-être une baba cool en somme, ou bobo, bourgeois bohème. Suivez mon regard qui est tourné vers Renaud. De toute manière, nous sommes tous nés. Nous avons emprunté le même chemin pour venir au monde. Alors pourquoi se faire la guerre? Pour s'amuser? La vie n'est pas un jeu. Nous naissons tous pratiquement avec le même bagage naturel. Et le reste n'est que matériel. Soyons gentils envers ses frères. La nature fera le reste. Soyons dignes. Acceptons les autres cultures comme nous sommes. Soyons dignes de sa vie et dignes de la vie de l'autre. De sa mort. Par amour. Parallèlement. Mourant. Parcourant notre chemin. Par amour. Parallèlement. Pour toujours et chaque jour, faisons preuve de grandeur.
0: Merci Marie-Angèle.
2: Ouais, c'est beau.
0: Aziz, tu veux bien continuer ?
2: Oui, il y a un texte qui a rassemblé plusieurs idées et plusieurs sources différentes. Après, j'ai ajouté un peu de ma propre pensée. Seulement, j'ai essayé de parler de la naissance d'une manière simple et profonde.
0: Okay. Vas-y, on t'écoute.
2: À l'aube, le jour n'était pas encore complètement là. Le ciel était d'un bleu très pâle, comme s'il hésitait à laisser commencer une nouvelle journée. Un calme léger remplissait l'air. On entendait seulement le chant d'un coq au loin et le bruit de l'eau qui tombait doucement d'un pot en terre, goutte après goutte. Dans la maison, la vie avançait entre la douleur et l'espoir. Le mur en terre abîmé par le temps semblait partager la souffrance de la femme. Dans la pièce, il y avait un lit simple, une couverture légère et des femmes silencieuses avec beaucoup d'expérience dans leur regard. La sage-femme s'approcha calmement. Elle semblait sûre d'elle. Elle savait que chaque naissance a son propre moment. Et là, elle parle doucement, parfois pour encourager, parfois pour apaiser. La mère était très fatiguée. Elle respirait difficilement et serrait la couverture très fort avec ses mains. Elle avait mal, mais elle continuait. Pendant un instant, elle a pensé à quelqu'un de cher, comme si une voix lui disait doucement « Sois forte ». L'air dans la pièce était lourd, rempli d'attente. Le temps semblait passer très lentement. Puis soudain, un cri, bitté mais fort, le premier cri du bébé. Toutes les femmes regardaient en même temps. L'inquiétude devint un sourire, puis une vraie joie. La pièce s'emboula soudain pleine de lumière. La sage-femme prit le bébé avec douceur, le nettoya avec de l'eau tiède, puis le donna à sa mère. La mère lui prit dans ses bras, malgré sa fatigue, et le serra contre elle, posa sa joue sur sa tête et respire son odeur. C'était une odeur nouvelle, mais elle lui a semblé déjà connue. Leurs yeux se rencontraient pour la première fois. C'était un moment très spécial, sans mots, sans promesses, mais rempli d'amour. Une nouvelle relation commençait, une nouvelle vie. Dehors, la lumière du matin entrait doucement dans la maison, comme si elle venait trouver sa place. Comme si ce matin n'est pas un matin comme les autres, mais le début d'une nouvelle vie. C'est le moment le plus puissant de l'existence, c'est la naissance.
0: Merci.
2: C'est beau.
0: Très beau, super.
2: Merci.
0: Dommage. À quel texte t'a amené la notion de naissance ?
3: Alors, c'était pas très compliqué, en fait. C'est un livre que tous les Rouergas avaient chez eux dans chaque foyer, voici longtemps. C'était au siècle dernier. Donc, c'est à peu près, on va dire au milieu, enfin, le livre remonte au milieu du 19e siècle. C'est d'Albrès à la tombe, c'est-à-dire du berceau à la tombe, de Justin Bessou, dit l'abbat Bessou, parce qu'il était abbé. Et ce livre se décompose en 12 chants, 12 chapitres, qui se basent à peu près sur toute une année, mais en fait, qui retracent toute la vie d'une personne. Et là, nous en sommes au cant premier, c'est-à-dire le premier chant, où se trouve une première chanson, on va dire, plutôt. Ah oui, juste, il faut que je précise que tout est écrit en alexandrin. Hein.
0: Et magnifique,
3: alors, magnifique. bon, on va dire quand même que c'est daté, hein, comme littérature, hein, bon, d'accord. Et puis, pareil, bon, mais les thèmes qui sont évoqués là-dedans sont... Bon, chacun prendra un peu ce qu'il veut le prendre dedans. Toujours est-il que ça commence par la chanson del Kansu, del Pipi ou del Pepi, c'est-à-dire le grand-père. Donc le grand-père commence à passer la main. C'est ça. Après, il va y avoir un petit texte pendant les femmes qui s'occupent des enfants, et après une petite berceuse. 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
1: Tu vas avoir le bon français.
2: Donc, merci, dommage. Apparemment, cette berceuse marche très bien. On ne l'a pas annoncé au départ, c'est vrai, hein, mais c'était un texte en occitan.
0: Ah, ben oui, excusez-moi.
3: Et ça fait comment?
0: Non, c'est, non, non, mais je n'ai pas m'excuser.
3: Ça fait comment, l'air?
2: Non, tu n'as pas à t'excuser, mais c'est
0: pour... Ah non, mais il n'y a pas de musique dedans.
2: Voilà. Yeah. Et ben, on va enchaîner avec une comptine, justement. Et ouais. Java, est-ce que tu veux nous présenter ta comptine?
3: Je vais présenter ma comptine, mais tout d'abord, je vais la présenter parce qu'il y a une circonstance. Le terme, c'était naissance. Naissance. Quel sens? Le nez est un appendice de nos multiples sens. Le sens de l'odeur. Le flair. Celui qui naît sans nez, bah, il se sert des mains. Le kiné, il n'a pas besoin de nez, non? Vous me suivez? Le nez de ma sorcière bien-aimée quand j'étais juste née. Le nez, un cap, une péninsule, où nos ancêtres sont nés. Une botte, une île, une presqu'île, où quand on ment, le nez s'allonge, le

0: de Pinocchio. L'essence, l'essence, l'essence que l'on connaît, la vue, l'ouïe, le toucher, le goût. Eh bien, c'est lequel le premier que développe un bébé d'homme? On dit que c'est Louis, même s'il s'appelle Indy. C'est pas important le prénom. Mais Louis, c'est l'oreille. J'espère qu'il aura de l'oreille. Parce que, figurez-vous que je vais être future grand-mère, peut-être ce soir. Ça tombait vraiment, vraiment. Une coïncidence extraordinaire. Je vais être une future grand-mère et que du pays de mes ancêtres, on appelle ça une nona et que moi, je vais m'appeler Mamou Nona pour ce petit dont je ne connais pas encore le prénom. Il reste... et il me tarde même de connaître son odeur.
1: Du coup, on lui passe une petite comptine.
0: Eh bien voilà, j'ai préparé la petite comptine.
1: Parfait.
0: Déjà.
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1: On va reprendre une petite pause d'accordéon pour faire une transition. Après, Marie-Angèle nous lira un poème de Baudelaire.

0: Merci Philippe, je pense qu'une fois encore tout le monde a reconnu et je crois que Marie-Angèle est fan de Renaud.
1: Viscéral gagnant.
0: Oui, tu as fait une référence à Renaud tout à l'heure, tu vois.
1: Ouais, vous avez compris, hein, ça me rend pleine de bonheur. Voilà. Alors, je vais vous lire le mort joyeux de Charles Baudelaire. Dans une terre grasse et pleine d'escargots, je veux creuser moi-même une fosse profonde où je puisse à loisir étaler mes vieux os et dormir dans l'oubli comme un requin dans l'onde. Je hais les testaments et je hais les tombeaux. Plutôt que d'implorer une larme du monde, vivant, j'aimerais mieux inviter les corbeaux à saigner tous les bouts de ma carcasse immonde. Ô ver, noir compagnon sans oreilles et sans yeux, voyez venir à vous un mort libre et joyeux. Philosophe, viveur, fils de la pourriture, à travers ma ruine, allez donc sans remords, et dites-moi s'il est encore quelque torture pour ce vieux corps sans âme et mort parmi les morts.
0: Charles Baudelaire.
2: Magnifique.
0: Alors, on va écouter maintenant un morceau de musique. On avait commencé avec le texte de Jeannot sur une fausse couche. On va finir avec un morceau de musique qui s'appelle Un enfant mort-né. Est-ce que tu veux dire deux mots, Java?

La naissance, la mort, c'est sûrement, enfin, tout le monde se pose des questions, c'est un mystère. Est-ce qu'il y a une limite? Est-ce qu'il se trouve que la naissance d'un enfant, ça amène souvent de la joie, peut-être pas toujours, là, si l'enfant n'est pas désiré. Là, il s'agit d'une personne d'un enfant qui était désiré et qui est mort étranglé par le cordon ombilical. Et le papa ne s'en est jamais remis. Il a donné le nom de Rémi à cette chanson qu'il n'a jamais chantée en public. Il l'a juste chantée à l'enregistrement sur son album Ultime Solution. Ça s'appelle Fabix.

0: Voilà, c'était à voix haute sur le thème de la naissance avec Jeannot, Émilien, Dominique, Gabi, Aziz, Java, Achmil, Marie-Angèle, Cathy Jouve, Domingue et Fabix et Alex et Clara à la technique. Merci
1: ouais,
0: Clara.
1: Vive Clara, bravo, Clara. Ouais.
2: Merci.
3: Bravo.
1: Il n'y a plus rien là maintenant ?
4: Non. Merci, merci, ça me touche les amis.
0: Bravo à tous.
2: Mais c'est sympa, ouais. C'est beau.
0: Et à la prochaine.
5: Allez.
1: Allez.
0: Merci.
6: Les parents du bébé serpent ont le plaisir et la fierté de vous présenter leur enfant, leur petit serpent nouveau-né. Il a la couleur de l'argent et rampe sur le

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1: Vous allez voir, c'est un peu spécial, mais vous allez voir, on en parle après. Hein. 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

0: King.
1: Vas-y. Alors là, je vois rien là. Ah bah, si j'ai pas mes lunettes, je recommence.
0: Oui, redis-le. Ouais.
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2: Bonjour, bonjour à toutes et à tous. Et oui, vous retrouvez l'émission mensuelle en direct. On ne lâche pas le morceau, l'émission musicale qui fait du bien, qui me fait du bien. J'espère qu'il en est de même aussi pour vous. Alors, je ne vais pas vous dire que les rubriques sont pas là. Les rubriques sont là. Une heure de voyage musical avec votre serviteur et Nico à la technique, que je salue et que je remercie. Eh bien, quelqu'un va le dire à ma place, c'est Elisa. On commence avec le missile.
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Ben voilà. En plus, ça sera très bien pour la rediff de l'émission de samedi. Pour ceux qui sortent, ils mettent ça dans la voiture, autoradio, allez, c'est parti. Alors, c'était We In Music, avec le morceau Grand Life. C'était sorti en 2001, on n'a pas beaucoup d'infos, sauf que bien sûr, ça a 25 ans, ça n'a pas vieilli, c'est très bien. Petit collectif français, ils ont collaboré avec les grands noms de la scène électro-française. Franchement, on n'a pas plus d'infos, le morceau était sympathique, il y avait plus court. Mais j'ai bien aimé trouver celui-là qui était un petit peu plus long, j'ai trouvé qu'il avait un peu plus de substance et de substantifique que moi, là. Voilà, voilà, voilà. Oui, et Music, avec le morceau Grand Life. Allez, on poursuit l'émission avec Genesis, le groupe Genesis, le groupe de Phil Collins. On va écouter en 1983, ils sortent l'album Genesis. Cet album n'a pas de nom. On va écouter Home by the Sea. Il y avait aussi sur cet album le cultissime Mama, mais on écoute donc Home by the Sea, Phil Collins, Mike Rutherford et Tony Banks, Home by the Sea.

Home by the Sea Genesis. Voilà. Alors, Phil Collins, c'est pas pour moi, c'est bon, quelqu'un de très bien, c'est pas la question, mais enfin, c'est pas pour moi la méga star et tout. Mais j'adore la voix de ce type sur ce morceau, et j'adore ce morceau. Peut-être, j'ai l'explication, parce que j'ai acheté le 33 tours à l'époque et j'étais pas grand, et je l'ai mangé. Croyez-moi, ce disque, je crois qu'il a fini par être rayé, parce que je l'ai vraiment écouté. Il y avait même Second Home by the Sea sur cet album, et là, on a écouté Home by the Sea, Genesis 1983. Allez, on va poursuivre avec nos amis les Eagles. On va écouter Best of My Love. C'était sorti en 1974. C'était leur troisième album. L'album, c'était On the Border. Et on va écouter Don Henley qui chante. Et vous savez que la particularité des Eagles, c'est que souvent, pas tout le temps, mais souvent, c'est le batteur qui chante, comme sur Hotel California. Mais là, on écoute Best of My Love, The Eagles.

The Eagles, Best of My Love, 1974. Alors sur cet album, il y a aussi un morceau qui s'appelle James Dean. Voilà, les Eagles, Best of My Love. Allez, l'émission continue, nous sommes en direct. Et on va écouter un morceau français, un morceau en langue française, comme j'aime toujours en placer un ou deux. On va écouter William Scheller. Le morceau, c'est Photo Souvenir. C'était sorti en 1975. Vas-y, Nico.

0: Oui, Liam Scheller, Photo Souvenir 1975, encore un superbe morceau. Franchement, j'espère que quelqu'un, en écoutant l'émission, n'avait jamais entendu ce titre et puisse se dire, waouh, on écrit quand même des trucs super en France. Alors, on écrit. William Scheller, maintenant, à son âge, et vous savez qu'il a tourné la page complètement de la musique et de l'écriture. C'est un truc qui ne le... Qui, je crois que je l'avais écouté en interview, ça le débecte complètement. Il ne veut plus entendre parler de chansons et de titres. Voilà. William Scheller, 1975. Allez, la première rubrique arrive, et je me mets à rire, donc je pense que vous allez rire avec moi. On va écouter Elisa, on va écouter le petit jingle.
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0: Le document sonore. Bon, écoutez, j'espère que vous êtes prêts. On va écouter Pascal Sevran dans tout ce qu'il a, dans ses colères et dans tout. Vous savez qu'il est un peu, je ne vais pas dire immuable, le pauvre, mais fait bon. Je crois qu'on en a pour 3 minutes. Il y en a 2-3 gratinés quand même. Allez, Nico, vas-y. Pascal Sevran dans ses œuvres.
2: Alors, qu'est-ce qu'on fait, Valérie, Jean-Paul, qu'est-ce qu'on fait? Mais alors, pourquoi vous parlez, chef de plateau? Mais pourquoi vous parlez? Est-ce qu'on peut noter exactement la place de cette caméra, la place de ce projecteur sur un papier, la puissance, le nom de la lampe, la couleur du fond? On arrête, on note tout. La lampe, le degré de descente, noter ça exactement.
3: Je vais prendre un compas là.
2: Noter, parce que ça, c'est de la lumière. Tout le monde ? Voilà, alors noter. Combien de centimètres du sol se trouve ça? Combien? Quelle puissance est le bol? Quelle place exacte? Comme ça, c'est beaucoup moins fatigant pour les directeurs photo. Tu comprends? On sait que, flac, boum, ça tombe et ça évite de vous rendre les nerfs à vif. Voilà. Notez le nom de la lampe, la marque de la lampe qui est là-haut, de l'ampoule, je sais pas comment. Marquez le nom et les contre-jours dans les cheveux très, très blonds, c'est très important. Notez, Cosette. Je sais que Tintin est monté dans les vieilles pierres à Athènes, qui est une ville affreuse, polluée, ça pue, où il fait chaud, où on monte au Parthénon avec des Anglais en short et des Allemands qui transpirent pour voir 3 pierres écroulées. Ça n'a aucun intérêt, c'est une pourriture. Athènes est une ville affreuse. Affreuse. Tu vois grimper des pauvres Gretchen qui se transpirent de soleil pour monter au Parthénon, tu vois 3 pierres écroulées, ça te fait rien, une horreur. Jean-Paul te donnera le feu vert. Il me rajeunit de jour en jour, ce Jean-Paul. Je finirai en barboteuse. Ils doivent descendre doucement des applaudissements, pas se couper truc. Et je peux pas passer d'une frénésie d'applaudissements que j'ai demandé à un silence de mort. Parce que je ne sais plus quoi dire. Je voudrais que ça descende doucement, comme ça se fait dans une salle de...
4: Allez,
2: mais attends.

0: Jean-François va de ce côté-là pour mon profil.
1: Ah oui, ça veut dire 1000, 1000 swings. Méga, oui, oui, méga, méga mix, alors 1000 mix. Enfin, c'est des conneries, c'est du langage, du charabia. On se laisse influencer par ces anglo-saxons qui ont une langue d'imbécile d'ailleurs. C'est comme quand j'annonce Jean Manson. Jen Manson, je ne sais jamais comment dire, elle me dispute toujours. Bon, qu'est-ce que je dis? James, Jams, enfin un accordéoniste. Tick, c'est train. Tick, it's a train. Tick, it's a train. Oui, enfin, écoute, attends, attends. Tech, tech, tech. Enfin, c'est de la musique. Alors, qu'est-ce qu'on fait? C'était.
2: On va aller
1: en. Ah non, je refais pas mon laïus du début. Putain.
3: Voilà. Bon, paix à son âme, mais c'est toujours aussi drôle. Toujours aussi drôle. Vous avez remarqué qu'il y aura aussi tout ça pour son profil. Attention, la lampe, il faut qu'elle soit bien notée, le numéro de la lampe. Notez le numéro de la lampe, voilà. Pascal Sevran, qui a fait très très longtemps son émission La Chance aux Chansons, qui a fait les beaux jours des après-midi d'Antenne 2. Oui, Antenne 2, tout à fait, Antenne 2, puis après France 2. Et je crois qu'il avait demandé à Mitterrand, sitôt l'élection de Mitterrand, s'il ne pouvait pas avoir une petite case horaire avec une émission où il pouvait parler de chansons françaises, et il l'a eu, il l'a gardé assez longtemps quand même, voilà. Il était né en 1945, et il est décédé en 2008, Pascal Sevran. Alors, maintenant, on oublie, on change du tout au tout. On va écouter le groupe de DJ The Avalanches. On avait passé un morceau du premier album il y a très très longtemps dans une ancienne émission. Là, on va écouter, c'est leur deuxième album qu'ils ont fait, qui s'appelle Wildflower, qui était sorti en 2016. Le premier album Since I Left You était sorti en l'an 2000. Ils avaient mis 16 ans pour faire le deuxième par rapport au premier. Et dans une émission il y a 2-3 mois, c'était un morceau de Calvin Harris, et je vous avais passé le morceau, enfin Nico, vous avez passé le morceau en mode instru, parce que je trouvais que le mode instru était beaucoup mieux. Ben là, c'est pareil. Il y a beaucoup de samples, il y a des voix qui sont pour moi insupportables, en particulier Jay-Z, le mari de Beyoncé, que je ne supporte pas. Voilà, je l'ai dit à Nico tout à l'heure, je le redis, on est en direct. Et là, il y a un petit malin qui a pris ce morceau et qui a fait la version instru, donc il a enlevé toutes les voix, et avec les samples et tout, ça va très très bien, c'est superbe. Comme je dis toujours, c'est magnifique. On écoute donc, sorti en 2016, The Avalanches, Because I'm Me.

Les avalanches au pluriel, the avalanches. Because I'm me en 2016, comme j'avais dit à une lointaine émission. Et allez écouter le vrai morceau, vous allez voir que vous allez préférer celui-là. Vous allez voir que vous allez préférer vraiment celui-là. Because I'm me, the avalanches. Oui, ça continue derrière, il y a plein de samples, de trucs, de machin. Alors maintenant, on va écouter quelqu'un qu'on n'a jamais passé dans l'émission. Et oui, ça arrive, tout arrive. On va écouter Johnny. Et oui, on va écouter Johnny Hallyday. Vous me direz, on a bien passé un ou deux Sardou et 3-4 Clo-Clo. On va écouter Johnny Hallyday dans L'Aventure, c'est l'Aventure, 1972. Alors, L'Aventure, c'est l'Aventure, c'est aussi le film de Lelouch, bien sûr, 1972, avec cette liste magnifique, Brel, Jacques Brel, Charles Gérard, Lino Ventura, il y a d'ailleurs Johnny qui joue son propre rôle quand il l'enlève, Charles Denner, qui c'est que j'ai oublié aussi, j'en ai oublié un, Aldo Macione, Brel, Lino Ventura, magnifique tout ça. Allez, Lelouch retrouvera jamais un tel casting, de toute façon je pense que tout le monde est parti, sauf Lelouch bien sûr, et Aldo Macione qui doit bien avoir 90 balais, facile, sans problème. Allez, Johnny Hallyday, 1972, L'Aventure, c'est l'Aventure.

0: Notez le numéro de la lampe. Je veux que vous notiez le numéro de la lampe. Bon, pour celui qui vient d'écouter Radio Larzac, qui vient d'allumer, là, il n'a rien compris. Écoutez l'émission, vous l'écouterez en podcast. Voilà. Johnny Hallyday, l'aventure, c'est l'aventure 1972. Allez, ben, la nouvelle. La rubrique qui arrive, c'est bien sûr la purée musicale, pardon, nos amis de Disco de Luxe. Disco de Luxe, je vais y arriver. Petit jingle.
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0: On ne lâche pas les samples. Nos amis de Disco de Luxe, alors, je ne sais pas si chaque fois je répète à nouveau la fameuse émission de télé de Luxe Télé, Disco de Luxe, qui passe pendant 3 heures des morceaux samplés, imbriqués, des, comment dire en anglais, des mash-up. Et là, on va écouter 2 morceaux. Oui, il n'y a que 2 morceaux imbriqués. Bon, c'est pas le meilleur. Hein. Je préfère vous le dire tout de suite, c'est pas le meilleur, mais voilà, ils sont des fois un peu comme nous, ils ont un petit coup de mou, ça peut arriver. Donc là, ils ont collé le One of Us de Joan Osborne avec le Wonderwall d'Oasis. Voilà, ils ne se sont pas trop cassés. Bon, moi, j'y arriverai pas, mais c'est pas grave. Alors, la petite particularité, c'est que les 2 morceaux sont de 1995. Voilà, c'est le seul lien que j'ai trouvé. Donc, on écoute. C'est pas le grand disco de luxe, hein, mais on l'avait jamais passé. Donc, vas-y, Nico.

Voilà, nos amis de Disco Deluxe, Joan Osborne et Oasis. Vous avez vu, ils se sont pas cassés. Hein. Vous avez vu que je vous avais prévenu. Ils ont pas réinventé la roue. Hein. Voilà, ils ont mis Joan Osborne au début, ils l'ont remise à la fin, et au milieu, on a mis Oasis. Hop, voilà. Ils ont un petit peu accéléré Oasis, très légèrement, mais ça s'entendait qu'ils l'avaient un peu accéléré. Enfin, bon, voilà. Nos amis de Disco Deluxe qui nous permettent de faire toujours la deuxième rubrique, enfin, la troisième, si on compte le missile en début d'émission. Voilà. Allez, maintenant, on va parler de la fille du dimanche. La fille du dimanche, on va écouter Blondie, le groupe de Debbie Harry. On va écouter Sunday Girl, paru sur l'album Parallel Line, qui était sorti en 1978. Et si vous êtes sage, petite surprise après. Allez, Debbie Harry, Blondie, Sunday Girl.

Bon, vous avez été sage. C'était le groupe Blondie avec Sunday Girl en 1978. Sur cet album, d'ailleurs, Parallel Line, il y avait Heart of Glass, leur fameux hit magnifique Heart of Glass. Vous avez été sage. Maintenant, bon, je l'ai mis qu'une minute, parce qu'il faut quand même, voilà. On va l'écouter en version française. Je peux dire que c'est catastrophique. Voilà. Moi, déjà, le début, je comprends rien. Donc, maintenant, je vous laisse juger. Sunday Girl en français, Blondie.

Voilà, faisons un fade out, c'est beaucoup mieux. Voilà. Alors moi j'ai noté Dépêche-toi, Gilles Cafard. Fais ça pour... j'ai tellement mal écrit que j'arrive même pas à me relire. Mes parents, reste chez toi. Mes parents vont flipper. Ah oui, mes parents vont flipper, reste chez toi, voilà. Bon, Magnifique Blondie, Sunday Girl en français, 1978. Alors, puisqu'on en est à se marier, à écouter les reprises et les trucs dans des langages et tout, là, c'est pas dans une autre langue, mais vous allez voir. Nico va nous passer un petit extrait de je sais jamais si on dit Ricci e Poveri ou Ricci e Poveri, s'il y avait Sofia, elle me le dirait. On va écouter le fameux Sara perché ti amo italien, donc on écoute ça pas très très longtemps, et après je vais vous expliquer. Écoute.

nanana. Bon, voilà, je n'ai pas noté l'année, mais bon, c'est pas grave. Je sais, ça doit être fin 70. Non, j'avoue que je ne sais plus. Bon, Ricky et Poveri. Sarah Perché ti amo. Alors, pourquoi on vous a passé ça un petit instant? Parce que maintenant, on va vous faire écouter un morceau de Mika qui s'appelle Talk About You. C'était sorti en 2015. Et franchement, non, faut pas exagérer là. Faut pas exagérer.

0: c'est gros, plus ça passe. Mika, Talk About You 2015, tiré de l'album No Place in Heaven. J'espère qu'il aura quand même une place dans les Heaven. Mais bon, ben voilà, on vous laisse juger. Franchement, c'est... Enfin, je sais pas qu'il n'y ait pas eu quelqu'un pour dire « Attends, Coco, on va avoir des problèmes. » Non, non, c'est sorti. Enfin, je sais pas. Je sais pas. Voilà, bon, c'était donc l'ami Mika, Talk About You. Bon, mais l'émission se termine doucettement. Et ce qu'il y a de bien, c'est qu'on va avoir le temps pour le fossile. C'est magnifique. C'est magnifique. Jingle.
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0: Et la voix des bizarres. Alors, on va écouter notre ami Fernandel dans un morceau, je vous explique. C'est tiré d'un film qui s'appelle Les 5 sous de la Varède. C'était sorti en 1939. C'est un film de Maurice Camache. Il a fait quelques films, ce monsieur avant-guerre. Et on va écouter le morceau qui s'appelle C'est comme ça à Calcutta. Alors, c'est très drôle, voilà. Il y a des jeux de mots avec l'Inde. Mais il y a quand même un côté tragique, c'est que le monsieur qui a fait la musique de ce titre s'appelait Casimir Oberfeld. Et il est mort en déportation, il a été raflé en 1943, et il est mort lors d'une marche de la mort entre Auschwitz et je sais plus l'autre camp, enfin ça a été terrible, donc raflé en 43, c'est quelqu'un qui avait écrit beaucoup beaucoup de titres, il avait écrit par exemple Félicie aussi, de Fernandel, que tout le monde connaît, il avait aussi fait la musique du film de Pagnol, Le Schpunz, et il avait aussi fait le morceau de Maurice Chevalier, Paris sera toujours Paris, Paris sera toujours Paris, il y en a beaucoup beaucoup beaucoup d'autres, donc on va écouter ce morceau d'un film donc d'avant-guerre, en se disant que 4 ans après, le Casimir Oberfeld est raflé en 1943. Je sais, c'est pas très très drôle, même pas du tout, mais on écoute quand même Fernandel, 1939, C'est comme ça, à Calcutta.

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le samedi pour faire leur toilette. Ils s'en vont au peuple sacré. Ils n'achètent pas de savonnette. Qu'est-ce que ça fait? Ils ont un bronzé. Par Brahma, par Brahma. Oh, oh, quelle drôle de coutume. Par Brahma, par Brahma. Mais oui, c'est comme ça à Calcutta. Les hindous n'ont pas de pipelette, pas de facteur, pas de calendrier. Ils se servent de serpents à sonnette et c'est eux qui montent le courrier. 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

Fernandel, c'est comme ça à Calcutta. Alors là, c'était les Larzac, mais il faudrait que vous alliez le voir. Il a les mains jointes et par Brahma. Par Brahma, voilà, il fait ça. 1939, c'est comme ça à Calcutta. Et bien voilà, l'émission est terminée. L'heure est vite passée. Vous allez pouvoir entendre les infos de RFI. Merci à Nico à la technique. Merci à lui. Merci à vous tous qui nous écoutez. Je redis vite les horaires. On ne lâche pas le morceau le deuxième mardi du mois de 17h à 18h en direct. Et la semaine, cette semaine-là qui suit, le samedi de 20h à 21h. Oui, j'ai eu bon. Voilà. Eh bien écoutez, notez l'emplacement de la lampe. Je veux que vous notiez l'emplacement exact et la couleur de la lampe. Pour avoir la ref, écoutez cette émission en podcast et écoutez Radio Larzac. Allez, merci à tous. Au mois prochain, à bientôt. Merci Nico.

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Le poète est semblable au prince des nuées qui brave la tempête et se rit de l'archer. Exilé sur la terre au milieu des huées, ses ailes de géant l'empêchent de marcher.